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0: Ok, c'est bon d'ailleurs.
1: Alors, chronique économique, je suis avec Gilal Filon.
2: Oui.
1: Gilal, vous êtes debout avec un veston.
2: Et tu te souviens plus du sujet?
1: Non.
2: Alors, on parle du projet TGV.
1: Voilà.
2: Alors, on commence à étudier le plan. Évidemment, le premier coup de pelle sera peut-être pas avant 10 ans.
1: Oui, ça se comprend.
2: Et puis,
1: on se demande si le deuxième coup de pelle va prendre autant de temps.
2: Impossible de le savoir.
1: Et en face de qui on va donner ces coups de pelle-là?
2: Le TGV, c'est un énorme projet.
1: Oui.
2: Tu sais, quand on dit TGV,
1: oui.
2: Eh bien, ça
1: généralement, on dit ça à quelqu'un qui mange juste la salade.
2: Non, ça, c'est TVG.
1: Oh, boy, c'est même elle.
2: C'est le moyen de transport terrestre le plus rapide.
1: Oui.
2: En fait, ça dépasse tout.
1: Ben oui.
2: Alors,
1: donc, il va y avoir un dépassement de coûts.
2: Ah oh oui, c'est assez vite pour ça.
1: Ça, le TGV, tout le monde va prendre ça.
2: Oh oui, bien sûr. C'est pour toutes les communautés, le TGV.
1: Ben oui.
2: On appelle ça maintenant le LTGV BQ+.
1: Mais est-ce que ça va être aussi efficace qu'en Europe?
2: Non, ben écoutez, l'Europe, c'est l'Europe.
1: Oui.
2: Le Québec, c'est le Québec.
1: Très intéressant ce que vous venez de dire.
2: Merci. Je vais même ajouter une cuillère à soupe, c'est une cuillère à soupe.
1: Non, là, vous abusez de votre momentum.
2: Bon, d'accord, je me suis emporté.

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0: C'est assurément un motard.
1: Ah, et là, il me fait des beaux babais. Mais regarde, on va le remettre au début. Quand il tourne le coin, on l'entend comme il faut, là.
2: Je suis loin, là.
1: Ça n'a pas de bon sens, OK?
2: Je sais.
1: Moi, c'est avant hier, OK? Avant hier, on est sa lumière, puis moi, j'entends ça.
2: Avant hier?
0: C'est sûr qu'il y a une...
2: Non, mais...
0: Il y a une gang de motards derrière moi.
1: Je sais pas ce qui se passe, mais là, un coup qui part. Là, c'est encore pire, là. Oh, pour vrai, j'avais l'impression que son mofleur allait m'arriver dans la face.
0: T'as un problème? Ouais, t'as un problème.
2: Ben, je sais que j'ai un problème.
1: Il y en a plusieurs, mais c'est ça, c'en est un.
2: Ben, je sais pas ce qui s'est passé. Je sais pas, j'ai pogné ça où. Ben, d'après moi, j'ai une petite idée où j'ai pogné ça où.
0: Boulevard Saguenay.
2: Non. Le parking des employés ici, là, ouais. Quand ils ont fait l'asphalte, là. La côte est très, très, très... T'es-tu allé dedans?
0: Non.
2: Vas-y pas.
0: Le parc dans la rue.
2: Vas-y pas, parce que la côte, là, tu sais, il a un petit accotement pour... écoute, tu cognes automatique. Fait que je sais pas si c'est là que j'ai poigné ça. Puis même si t'arrives pas vite, là.
0: Fait que tu sais où envoyer ta facture.
2: C'était pas. Oh, ça va sûrement marcher. Hein? Ça va sûrement marcher. Bonne idée, Midan.
1: Au bout de quelques mois,
2: pas une heure après ça, de me faire dire, ben là, c'est pas de preuve. Mais bon, bref, peu importe.

0: T'es donc bien gênant, un moteur qui claque de main, qui fait du bruit, un muffler qui fait du bruit de même. Écoute, pis là, moi, le problème, c'est que là, tu dis, ouais, vous avez dit que t'es négligent. J'ai pris rendez-vous vendredi passé. Vendredi qui est passé.
1: C'est long.
0: C'est quand mon rendez-vous?
1: Quand?
0: Mardi.
1: Ah.
0: Pis là, là, moi.
1: Encore,
0: vous,
1: ouais.
0: Moi, vous me connaissez, hein. J'aime bien ça, courir à la galipote, faire 10 000 commissions. Là, ça me coûte pas cher de gaz, je fais rien.
1: Ouais.
0: Je suis tellement gêné, là. La job à chez nous, je bouge plus.
2: Ben, en même temps, tu veux pas le rempirer, moi, on dirait.
0: Moi, j'aurais l'impression. Ah oui, que ça serait pire. C'était moins pire que ça en fin de semaine.
2: Fait que, tu sais,
0: c'était moins pire que ça en fin de semaine.
2: Tu prends pas de chance,
0: là. Là, où j'allais mettre du gaz dedans, là, j'ai sifflé à ton deux hier. C'est pas vrai, je vais aller au poste de gaz demain, là.
1: J'ai vu ça. Pas ça.
0: Ah oui.
2: Il y aura pas de bière à bercer cette semaine, non plus.
1: Non,
0: c'est le coup.
1: Hey, mais je te comprends, parce que moi, mon ancienne voiture, les freins criaient tout le temps, on faisait réparer, on faisait. Ça revenait tout le temps, puis tu sais, un bon bruit, là, que tu dis, tu sais, que tout le monde, tu sens que les regards se tournent vers l'auto quand t'arrives au stop aux lumières. Fait que moi aussi, c'était comme.
2: Ça revenait tout le temps?
1: Ouais, ouais, c'était vraiment tannant, là. C'est une autre histoire, quand je l'ai plus char, là. Je suis bien contente.
0: Okay,
1: il y avait toujours quelque chose.
0: Mais là, j'ai comme trouvé le truc, là. Mais tu sais, hier. Hier, je vais au Saint-Georges Vézina pour nouveau, puis tout. Fait que là, je monte la côte de la Uracine, puis là, tu sais, il faut que je donne un petit coup de gaz. Fait que là, je roule, tu sais. Je mets la côte à monter. Là, faut que je remonte de l'autre côte. Puis le monde se vit. Le monde se vit.
1: Ben oui,
0: c'est gênant, là. Après ça, j'empoigne tranquillement. Je veux mourir. Là, on arrive à nouveau, on arrive à la côte Saint-Georges. Ouais, les portes sont barrées. Hey, on va aller à la Croix de Saint-Ange. Je pense, hey, c'est une bonne idée. Ça te dérange-tu, je l'embarque avec toi? Ben non, parfait. Ben, pas le goût de monter à la Croix de Saint-Ange. Ben, t'aurais vu Jésus descendre en maudit.
2: Hey, ben, il y a le soir, il est sur le bot, puis il essaie de challenger des jeunes avec son char.
1: Ah oui. Il bouge.
0: Moi, en plus, ça a l'air que je suis monsieur accélération rapide.
1: Ah oui?
0: Ouais, moi quand la lumière est verte, elle est verte.
2: Ah, ça, c'est vrai, ça.
0: T'sais, brrr, mais là.
1: Écrase la pédale.
0: Ouais, mais là, monsieur, grosse plus grand chose.
1: Là, il y a quelqu'un qui te connaît pas bien, là, qui nous a écrit au 6-12-12, qui écrit répare-le toi-même.
0: Ben oui, moi, je suis un mon fleur. Ben oui.
1: C'est pas possible. C'est quelque chose de pas possible, là, je vois.
0: Ben
1: vous
0: là, dirais, là, franchement.
2: Ben non. On a de quoi avoir une couple de vidéos là-dessus.
0: Ah non, mais ça, tu penses que tu vas jouer là-dedans, toi, t'es-tu malade?
2: Ça va être Martin Matt qui sacre en changeant un cadre.
0: Lâche la toxicité à matin, je jouerai pas là-dedans, moi.
1: Ok, lâche tes vidéos de Tom Lemire, puis va voir une vidéo sur YouTube comment changer ton muffler, puis tu vas le faire ça en fin de semaine. Ça va être
0: mais tu sais quel modèle, moi? Faut que j'aille chez la poche, j'imagine, là, j'étais ça.
2: Là, faut que tu lèves le char.
0: Là, je dis au gars, ouais, t'as-tu un Cherokee 2021, t'as-tu un muffler pour ça? Ouais, mais là, c'est quel modèle? Ben là, c'est un Cherokee 2021, t'as le dit. Ouais, mais c'est-tu le 28-2P? Ben, ouais,
1: elle s'en porte.
0: Ben, oublie ça, là.
2: Ben, sûrement. J'imagine, à un moment donné, il y a un tuyau à couper à quelque part.
1: Non, touche pas à ça, Dickie.
0: Ben là, t'es-tu malade, toi? C'est pas dans mes plans. Ben, moi, mon nom, forme de ma gueule.
1: Touche pas à ça.
0: Can't touch this.
1: Dans les prochaines minutes, on te souhaite bonne chance, d'ailleurs, pour que ça se règle rapidement, parce que c'est
0: vrai. Mon rendez-vous est mardi. Surtout, pas bonne chance. Donne-moi juste mon rendez-vous, ça coûte pas trop cher.
1: C'est ça, oui. Surtout ça.
0: Congé de TVQ, ce serait le fun.
1: On s'en va dans la question inutile. Dans les prochaines minutes, on le sait, nous autres, on est au Saguenay-Lac-Saint-Jean, non seulement dans la folie du Canadien, et aussi les Sags qui sont rendus à la Coupe Memorial. On est super contents dans les deux cas que les deux clubs continuent de performer et avancent. Mais ça fait en sorte que ça se couche tard. Les matchs du Canadien, c'est à 8h. Les Sags, c'est à 9h. Ça finit plus hier, 11h30, minuit encore, pour ceux qui ont écouté ça jusqu'à la fin. Puis on veut savoir, dans notre question inutile ce matin, est-ce que vous vous rendez jusqu'à la fin des matchs, vous autres, ces temps-ci? Autant les Sags que le Canadien. Y arrivez-vous? Vous avez lâché prise et vous écoutez le lendemain matin les highlights de la troisième période.
0: On a vu vos poches de yeux ce matin.
1: C'est ça. Est-ce que vous vous rendez jusqu'à la fin des matchs ces temps-ci? C'est notre question inutile pour répondre. C'est le 6-12-12. Le micro iHeart, bien sûr, et le 690-9400. On y revient dans quelques instants.
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2: Dans Midi Fun, voici l'informateur avec Étienne Félix.
3: Oh! Yep! Le papier! Yeah, oh yes!
4: Ah oui, mais la Jamaïque, tout.
5: La Jamaïque. Ça fait partie des destinations qui sont encore en vogue. Parce que là, on va parler de vacances. On a besoin de bonnes vibrations. Ouais. Et on a un match ce soir, faut gagner. Puis après ça, ben plus tard, vont venir les vacances. Il y en a qui ont déjà commencé, c'est peut-être le cas pour vous. Mais là, qu'est-ce que vont faire les Québécois cet été? Mmh. Je lisais dans les journaux des coop de l'information qu'il y a encore beaucoup de Québécois qui vont bouder les États-Unis cette année. En raison, bien sûr, de ce qui se passe avec l'administration Trump.
6: Il y a aussi l'essence.
5: Il y a aussi le prix de l'essence. Tu mets le doigt sur le bobo, mon cher Pierre. Il y a bien des gens qui vont rester à la maison.
6: Oui. Ben oui. Puis ton argent vaut rien. Fait qu'à quelque part, au moment donné,
5: il vaut pas mal moins qu'eux autres quand ils arrivent ici. Le buffet est ouvert. On s'entend bien. Ouais. Alors, cette année, il y a des gens qui vont quand même sortir et qui ont l'intention d'aller à l'international. Je vois des destinations là, qui sont très prisées, comme le Portugal, l'Espagne, où ça coûte quand même pas trop cher. Le pire, c'est d'avoir le billet d'avion, parce que là, on le sait, tout a augmenté.
6: Mais à un moment donné, l'Espagne, il y avait pas certains endroits où les touristes étaient plus ou moins bien reçus il y a une couple d'années.
5: Des grandes villes comme Barcelone, où on arrosait les touristes avec des fusils à l'eau.
4: Non, mais tu vois, Portugal, moi, j'entends parler beaucoup du Portugal. T'as des vols directs Lisbonne, Air Transat, fait que ça rend la chose facile. Et puis, t'arrives là-bas, tu te loues un char, puis les routes sont belles, puis en white ski.
6: Tu manges bien,
5: là, Cuba, on oublie ça pour cette année, on le sait, là, en tout cas pour l'été. Alors, il y a des gens qui se tournent vers le Costa Rica qui est aussi très, très prisé cette année. Mais là, il y a des Québécois qui ont décidé de rester à la maison, de faire du staycation.
6: Staycation.
5: Ouais, Alors, il y a des gens qui, c'est ça, ont décidé de rester à la maison. Puis là, je regardais, il y a un sondage qui a été réalisé par Événement Attraction Québec qui révèle que 95% des Québécois qui vont rester à la maison ont l'intention de faire une activité, que ce soit aller dans un festival ou un événement. Ça arrive au premier rang. Au deuxième rang, on retrouve la visite de parcs ou encore de sites naturels. Et au troisième rang, on retrouve les spectacles ou activités culturelles. Et on va en avoir des gros spectacles là, un peu partout. Trois-Rivières, il va y avoir au Centre Cogeco un hommage à Jean Leloup ici à Montréal.
6: À fin mai, au parc Jean-Drapeau, t'as le 29 puis le 30. Là. C'est là, c'est vendredi. Puis samedi, c'est Luke Combs.
5: Hey!
6: Bon, okay, deux soirs.
5: Hey,
6: le samedi est bien plein, puis le vendredi, ils sont en train de le remplir.
7: Mais on s'entend qu'il manque pas d'activité l'été au Québec en général.
6: Il y a un nombre de
7: festivals qu'il y a, des régions qui sont hallucinantes à aller juste voir, juste les regarder, tu fais comme, OK, wow, on a ça dans notre province.
4: Moi, je fais du staycation.
5: Oui? Tu vas rester à la maison cette année?
4: Oui, j'ai défait un pan de clôture, OK? Je vais vous raconter mon été. Défait un pan de clôture qui m'ouvre un espace sur ma mini-piscine et je suis en train de pimper ça. Ça va être ça. OK, je veux dire, d'abord, j'ai voyagé beaucoup par le passé. Là, je me sens pas apte à ça. Fait que je reste chez nous, calme, tranquille, profite de la place, c'est tout.
5: Puis les enfants, eux autres, ils veulent faire quoi?
4: Ouais, là, ils s'en vont avec leur père, eux autres. Je sais pas ce qui va se passer, mais ils vont à Barcelone.
6: ils vont se faire arroser.
4: Non, mais là, cette année, c'est le père qui les amène faire des voyages. Fait que maman va rester tranquille.
5: On espère qu'il n'y aura pas de vagues de chaleur comme c'est le cas, là, présentement en Europe, la France, le Royaume-Uni. C'est parti. Et là, je regardais pour revenir ici, le budget médian pour une activité estivale, selon le sondage dont je vous parlais, c'est 300 $. 300 $ pour une famille, c'est pas énorme. Tu vas à la ronde, là, 300 $.
6: C'est pour une journée.
5: Absolument. Okay. 300 $ pour une journée, là, tu sais, tu vas aux cascades d'eau, puis ton budget vient d'y passer.
4: Tu t'amènes ton lunch, tu manges en cachette dans le char, là.
5: Et je termine en vous parlant des prévisions de Météo Média pour l'été. Est-ce que vous avez vu ça?
7: Non.
5: Ça a l'air qu'on va avoir l'été le moins chaud en 9 ans. Donc, depuis 2017.
4: Voilà.
5: En raison de la Nina et le Nino, le passage entre les deux.
6: Moi, j'ai rien contre ça. C'est bon pour la truite.
7: Ouais.
4: Moi, je vais avoir chaud. Je suis bien content, moi.
7: Les derniers étés, je les ai trouvés tough, là, tu
6: sais. Moi, ma truite, elle va être plus à l'aise.
7: Ben oui.
4: Non, mais oublie ça. C'est quoi, tu veux dire?
5: Alors, température légèrement sous les normales et au niveau des précipitations au-dessus. Alors, on parle d'à peu près 20. 24,9 degrés, 25 degrés qu'on va avoir.
4: C'est
5: quand même pas si mal.
4: Non, 25, ça va au soleil. Ça monte à 30.
6: C'est pas 15.
4: Non, non, c'est ça. Je pensais que tu me parlais de la Madeleine au vent.
7: C'est génial. C'est vraiment génial, 25. Mais tu comprends-tu, entre 25 et 35, Donne-moi mon 25.
4: C'est trop,
7: comme passé.
6: À moins 35, c'est à vomir.
7: Je profite de la journée juste après, on dirait après 18 heures.
4: Tu trouves pas que c'est comme si la planète a donné un câlin quand il fait 35?
6: Non.
4: C'est que tu le sens partout autour de toi, même une grande couverture chaude, non?
7: Ah ouais,
4: non,
7: ça m'a réconfortant. Très fond,
4: non.
6: J'ai pas la même sensibilité que toi avec le soleil.
7: Moi, j'ai. Non, vraiment. Je suis un gars qui respecte beaucoup nos glaciers, puis j'aime pas beaucoup les 35.
6: Oui. Le glacier a le droit à sa vie.
7: Oui, aussi.
5: C'est bien dit.
6: Nous avons donc eu.
5: Est-ce que vous avez une activité à proposer pour l'été? On vous lit au 6-12-12. Ou les projets avez-vous déjà déterminés? Est-ce que vous allez rester au Québec? Allez-vous aller aux États? Parce qu'il y en a encore qui vont aux États-Unis. Il y avait un article dans la presse il y a quelques jours à peine qui disait que les gens de Québec se rendaient encore massivement aux États-Unis pour profiter notamment de Disney et toutes les autres activités.
6: 6-12-12, les amis, on va vous lire.
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32: Cette semaine à JE, quelqu'un que s'est acheté un char électrique, sa batterie est déjà finie après 2 semaines, puis le concessionnaire dit qu'il peut rien faire. Voici son témoignage.
33: Ben, je t'ai dit au concessionnaire, j'ai dit, écoute, la batterie est finie, Il dit, ah, il y a des choses qui arrivent, puis il s'en va.
32: Sans vous donner de service.
33: Aucun service, c'est que je voulais le tuer.
32: Puis là, vous auriez eu un service, mais ouais, il aurait été plus funéraire que d'autres choses.
33: On est allé chez le concessionnaire pour essayer de parler au concessionnaire.
32: Oui, on est l'équipe de JE, on veut parler au concessionnaire.
33: Ah, je ne sais pas s'il est pas là, je vais aller voir,
32: OK, mais oubliez pas de revenir. Le gars est pas revenu, fait qu'on est allé dans le bac. Store.
33: Alors, c'est vous le concessionnaire?
34: Non, j'attends, je vais
32: non,
34: pas...
32: c'est non, l'équipe de GIA. Je veux poser des questions. Là, c'est quoi? Là, vous prenez un bat de baseball?
34: Ouais, va chercher ta mitte.
33: Ouais, il y a une balle ici.
32: Voici une photo que nous avons prise du concessionnaire qui est une main en gros plan parce qu'il a mis sa main devant la caméra tout le long. Si vous voyez quelqu'un qui a une main, contactez-nous au numéro au bas de l'écran. Maintenant, la question de la semaine. Une batterie d'auto, ça peut se lâcher au bout d'une semaine. Voici la réponse de cet expert.
34: Quand on charge une batterie automobile, il ne faut pas utiliser trop souvent la charge ultra rapide.
32: D'accord.
34: Il n'est pas recommandé de la laisser se décharger complètement
32: oui.
34: ou de la charger complètement.
32: OK, oui.
34: Faut maintenir la charge entre 40 et 80
32: oui.
34: le tout en se tenant sur une seule jambe avec une valise pleine dans chaque main durant la charge,
32: oui.
34: en évitant de la charger les mardis, jeudis, dimanches et lundis, sinon tout pète, ça vole partout.
32: La semaine prochaine à JE, une histoire d'obsolescence programmée sur un linge à vaisselle qui se termine en course suprême. Hey!

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1: Mario!
2: C'est le monde
3: Mario, comme tu le fais si bien, tu viens nous instruire aujourd'hui.
4: Absolument. Plus poli que le sachiez-tu, c'est le retour du sachiez-vous.
3: Oui. Ah ouais.
4: Moi, je le sachiais. T'sais, Luc Cochon, le sachiez parce qu'il m'a appelé à 6 heures du matin pour me le demander.
3: Oui.
4: Mais Cathy et Seb, je sachiez pas si vous le sachiez.
3: Non, okay.
4: À moins que Luc vous ait appelé après moi à 6h05 pour vous dire que le sachiez-vous, c'est aujourd'hui.
3: Non, il a pas fait ça, non.
4: L'important, c'est qu'après ma chronique, vous allez le sachoir.
3: C'est ça.
4: Mais avant, mon thème.

0: Vous êtes prêts pour de l'information?
1: Certainement. Oui, oui.
0: Un kayak, c'est une chaloupe qui n'a pas assez de place pour mettre une caisse de bière. La pieuvre peut lancer de l'encre, mais est incapable d'écrire son nom. Petite conne. Un thon, ça reste une guêpe avec un gros cul. Le verbe députer signifie que le PIM s'est fait enlever ses employés. Il s'est fait députer.
1: Je savais pas du tout.
0: Greta Thunberg fait des pets électriques pour pas avoir de gaz.
1: On en apprend, là.
0: Les filles qui se mettent des faux cils, ça paraît toujours.
2: Oui.
3: Un peu.
0: C'est un message, là. S'il n'y avait pas de pyramide et que les pharaons avaient des faux seins refaits, l'Égypte, ça serait un gros beach club. 87 % des fétichistes de pieds ont de la mycose des ongles sur le bord de la bouche.
1: Oh non!
0: Ben, il y a un 13 % qui est correct.
1: Ah, c'est bon, ouais, c'est bon.
0: Les seuls qu'on connaîtrait pas s'ils enlevaient leur costume à chanteur masqué, c'est le groupe Angine de Poitrine. C'est plus simple d'acheter un nouveau Weed Eater que d'essayer de changer la petite fil de plastique dans ton ancien. Ah, ça, c'est intéressant.
1: OK.
0: La fourche de Lady Marmelade sentait les agrumes. C'est très difficile de dire le mot dentiste quand tu perds tes deux palettes d'en avant. On continue avec l'information.
1: Ben oui, certainement. Ouais.
0: Ça, c'est intéressant aussi. Plus tu vieillis, plus tes gosses flottent dans le bain.
3: Ben, c'est peut-être juste moi.
2: Okay. Il est jeune, ça marche pas encore.
0: Non. Malgré ce que les prêtres disent pendant la communion, les hosties contiennent beaucoup plus de farine que de corps du Christ. Finalement, Elvis, était daltonien.
1: Ah oui?
0: Oui, fait que ses blue suede shoes, il les voyait verts.

0: c'est fort, je savais pas ça, ça.
1: Mais non.
2: C'est Elvis, là, pendant
1: longtemps. C'était l'original, dans le
2: fond. Ah oui, c'est original. Ben, tu vois, ça sonnait 1950.
3: Green, green, green, green sweet shoes. Green, green, green sweet shoes.
0: Moi, je pensais que c'était
1: tout
0: chanté.
2: Non, c'est Elvis.
1: Non,
0: ah,
1: c'est ça.
0: Eh ben.
1: Une chance que quelqu'un lui a dit, parce que pendant la cave à TV, tu chantais avec des blue suede shoes et des.
0: Ben oui.
1: Là, tu dis green. Là.
2: Green, ben non, c'est ça. Mais il y a quelqu'un qui a dit, là.
0: Est-ce qu'on ferait cet pas là, Mario?
1: Oui.
2: Ça sert à ça.
1: Il y a plein de réactions 6-12-12. Jimmy dit que c'est très drôle, la joke de gaz. Elle est bonne. Écoute, il y a Bruno Tarzan Boy qui a beaucoup aimé ça aussi. Alors, voilà.
2: Vous êtes bien fin.
1: Mario, t'es à Terrebonne demain soir. Mais là,
2: demain soir, je peux écoute,
0: il reste plus de billets, tu dis.
2: Il en restait deux hier, fait que ça doit être plein, mais il fait prendre une chance, on sait jamais.
1: Mont-Laurier, le 30 mai, Saint-Hyacinthe.
2: C'est samedi, ça, Mont-Laurier. Ben oui, ça, il reste quelques places. Je pense qu'il reste à peu près 12 billets, là.
1: À Saint-Hyacinthe, le 4 juin.
2: Là, il en reste plus.
1: Il reste plus. À Québec, le 18 juin.
2: Là, il en reste plus.
1: Et le passage, évidemment, à Magog, le 31 juillet, 1er août et 2 août.
2: Là, il en reste plus.
1: Il en reste plus.
0: Mario. Il doit pas rester bien, parce qu'au mois d'août, ça part vite.
2: Ça va super bien, mais c'est tellement le fun, en plus, à Magog. En fait, partout, le spectacle est le fun à présenter, donc ça vous tente de voir ça. MarioTessier.ca.
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0: Ok, c'est bon d'ailleurs.
1: Alors, chronique économique, je suis avec Gilal Filon.
2: Oui.
1: Gilal, vous êtes debout avec un veston.
2: Okay, tu te souviens plus du sujet?
1: Non.
2: Alors, on parle du projet TGV.
1: Voilà.
2: Alors, on commence à étudier le plan. Évidemment, le premier coup de pelle sera peut-être pas avant 10 ans.
1: Oui, ça se comprend.
2: Et puis,
1: on se demande si le deuxième coup de pelle va prendre autant de temps.
2: Impossible de le savoir.
1: Puis, en face de qui on va donner ces coups de pelle-là?
2: Le TGV, c'est un énorme projet.
1: Oui.
2: Tu sais, quand on dit TGV,
1: oui.
2: Eh bien, ça
1: généralement, on dit ça à quelqu'un qui mange juste la salade.
2: Non, ça, c'est TVG.
1: Oh, boy, c'est bien mêlant.
2: C'est le moyen de transport terrestre le plus rapide.
1: Oui.
2: En fait, ça dépasse tout.
1: Ben oui.
2: Alors, c'est assez...
1: Donc, il va y avoir un dépassement de coûts.
2: Ah oui, c'est assez vite pour ça.
1: Ça, le TGV, tout le monde va prendre ça.
2: Oh, oui, bien sûr. C'est
1: bon.
2: Pour toutes les communautés, le TGV.
1: Ben oui.
2: On appelle ça maintenant le LTGV BQ+.
1: Mais est-ce que ça va être aussi efficace qu'en Europe?
2: Non, ben écoutez, l'Europe, c'est l'Europe.
1: Oui.
2: Le Québec, c'est le Québec.
1: Très intéressant ce que vous venez de dire.
2: Merci, je vais même ajouter une cuillère à soupe, c'est une cuillère à soupe.
1: Non, là, vous abusez de votre momentum.
2: Bon, d'accord, je me suis emporté.

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2: 6h22 minutes dans le Boost, question inutile. Ce matin, on veut savoir si vous êtes des toughs ce matin. Est-ce que vous vous rendez, vous autres, est-ce que vous êtes capable de vous rendre jusqu'à la fin des matchs des Sags ou du Canadien ces temps-ci? Ça joue tard. 8h ou 9h, 8h pour le Canadien, 9h pour les Sags. Ça finit tard, puis souvent, il y a de la prolongation. Ça finit plus 11h, 11h30, des fois un peu plus tard que ça même. C'est quelque chose, tu sais, nous autres, on est chanceux. On a les deux équipes là dans la région, les Sags et plus le Canadien qu'on ajoute là-dessus, ça fait en sorte que presque à tous les soirs, il y a un match. Il faut faire des choix à un moment donné. On a envie de les écouter jusqu'à la fin. C'est super plate que ce soit tard de même. On voudrait les écouter au complet tout le temps. Mais c'est pas tout le monde qui est capable de se rendre jusqu'à la fin. J'en entends tellement parler, moi, ces temps-ci.
3: Ben, c'est clair, là. T'sais, mais on s'est toujours dit, nous autres, on est une province pas de hockey, de Canadiens. Je pense qu'on comprend pourquoi. Ça donne quasiment l'exemple de... Parce que, tu sais, regarde, mettons que le Canadien était pas là, là. On se coucherait-tu à cette heure-là après le hockey?
4: Pourquoi on se coucherait à cette heure-là?
3: Ben, c'est ça.
4: À moins d'être un fan d'une des deux équipes, là.
2: Ouais, c'est ça.
3: On dirait que ça explique le fait de...
4: Tu craperais la qualité de vie pendant deux semaines pour regarder...
3: Faut que tu sois craqué, hein? Ça,
4: les Canucks contre les Hurricanes. Pourquoi tu craperais ta qualité de vie, ton sommeil pour ça? Puis t'arriverais, tu croches à la job depuis deux semaines. Ouais. C'était pas le Canadien. Franchement, P.A., tu nous habitues à mieux.
3: On dirait que tu parles d'un fait vécu. Toi, tu te rends jusqu'au bout.
4: Il est quelle heure, là?
3: Hey, tu t'occupes de les périodes, d'ailleurs. Hein?
4: Comment?
3: Tu t'occupes comment de les périodes?
2: Tu dors, tu entres les périodes.
4: Je mange mes émotions.
3: C'est peut-être ça qui t'aide pas non plus.
2: Mais toi, tu te rends jusqu'à la fin, là, depuis le début, là. Puis t'as pas le choix. Je veux dire, tu suis ça, puis t'es notre spécialiste de sport. Tu te donnes le mandat de regarder jusqu'à la fin.
4: Question parce que, de crédibilité aussi.
2: Je comprends bien.
4: Même ça fait bizarre de dire ce mot-là de ma bouche, crédibilité, mais ouais.
2: Mais vous autres, est-ce que vous êtes capable de vous rendre jusqu'à la fin des matchs canadiens ou encore des Sags ces temps-ci? On veut le savoir, 6-12-12, micro iHeart ou encore le 690-9400. Pierre-Luc, qui dit, je sais que les Sags sont rendus loin aussi, mais il dit, je peux pas me coucher à minuit tous les soirs, donc je choisis entre les deux. Et j'écoute le Canadien jusqu'à la fin et non pas les Sags. Cédric Lapierre, il dit, moi, je me lève à 2h. Tu sais, on trouve qu'on se lève de bonne heure, nous autres, avec notre 4h du matin, 3h30 des fois. Il dit 2h, c'est impossible là, d'écouter les matchs, c'est sûr. À un moment donné, il faut que tu sois capable d'être fonctionnel le lendemain.
3: Moi, quand vient la fin de semaine, là, oui, là, c'est correct.
2: Ben
3: je vais
2: réussir
3: à me rendre jusqu'au bout. T'sais, même les Sags, je m'étais dit, à l'heure qu'ils jouent, ça finit tard, mais t'sais, mettons qu'on est vendredi, puis la finale, t'as 19h, si on joue la finale.
4: Ouais.
3: C'est pas fait encore, là.
4: Non,
3: mais...
4: non,
3: c'est pas fait encore.
4: Non,
3: mais t'sais, là, c'est correct. Mais en semaine, oublie ça. Moi, je me rends pas jusqu'au bout.
2: Puis pour le Canadien, il y en a beaucoup qui se posaient la question pourquoi c'est à 8h, puis
4: Réseaux américains.
2: Ben, en fait, on dit que c'est une décision de la Ligue nationale de hockey pour donner justement un maximum de visibilité
4: au
2: match d'un côté à l'autre de l'Amérique du Nord. Ouais. On dit que c'est un horaire qui est en vigueur depuis 12 ans, mais c'est juste que nous autres, on le remarquait moins parce que.
3: On n'était pas là.
2: On n'était pas là. On n'était pas dans le carré d'as depuis un certain moment.
3: En même temps, tu sais, je me dis, les fans de la Caroline, s'ils veulent vraiment écouter la game, vont écouter 7 à 19h. Tu n'iras pas chercher un nouveau public.
4: Ben,
3: là.
4: C'est parce qu'à Caroline, il n'y a pas de décalage, là. Fait que c'est pour ça. Mais ben, c'est les Américains qui veulent ça. C'est ça depuis.
3: T'sais, mettons dans l'Ouest, là. Soyons frères, tout le monde s'en Caroline contre Montréal, là, dans l'Ouest. Ils n'ont rien à foutre, là.
2: Je pense pas qu'ils écoutent ça, ben.
3: Pense pas, moi.
2: Effectivement.
3: Soyons francs, là.
2: Luc-Alexandre, il dit qu'il tombe en... C'est sûr qu'il y a bien du monde que c'est ça. Tombe endormi à la fin de la deuxième. Je me réveille tout croche sur le divan à la fin de la troisième pour me réveiller le lendemain décrissé comme pas possible.
3: Puis t'as pas pris de douche.
2: Alors, t'as pas brossé
3: les dents.
2: C'est ça.
3: C'est le fun.
2: Ah, ben, 6-12-12, micro ailleurs, ou encore le 690-9400, ça continue de rentrer. On va aller continuer de vous lire dans les prochaines minutes. C'est notre question inutile ce matin. Êtes-vous capable de vous rendre jusqu'à la fin des games? C'est du Canadien ou des Sags. C'est ce qu'on veut savoir. Et pendant qu'on va aller se craquer pour le match du CH ce soir, justement.
3: Il y en a bien craqué.
2: Pendant que Dickie nous voit ça, on le comprend, pauvre lui. Les fantômes du Forum, chanson de Ça rentre au poste qu'on vous offre ce matin dans le Boost à 6h, presque 27 minutes. Bon réveil.
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3: Et c'est tout à fait à propos que ce soit après I'm Just a Girl de Gwen Stefani. Parce que non, c'est pas ça. C'est pas Just des Girls. C'est de la substance. C'est un podcast qui pousse plus loin. On est en lancement de la grosse plateforme
2: Crave. La plateforme de Crave, là.
3: Nouvelle plateforme de podcast. 400 podcasts disponibles, regroupés. C'est totalement gratuit. Il y a toutes sortes de podcasts. On fait un True Crime avec Sébastien Trudel. Vous avez votre meurtre et popcorn. Et vous avez sexe oral. Joanie Grenier est en studio.
2: Salut, Joanie.
4: Salut.
2: Bienvenue à Énergie.
4: Merci, l'invitation.
2: Bienvenue dans la grande famille, parce que avec Crave, c'est ça, là.
3: Fait que c'est une nouvelle plateforme pour ce podcast très avant-gardiste qui a commencé il y a 5 ans, alors que naissaient justement les podcasts. Toi et Lisanne Nadeau, puis je suis curieuse de savoir, ça a été quoi l'inspiration de dire qu'on y va dans le sexe, OK, qui peut être tabou, on va appeler ça sexe oral. C'est comme wow!
4: Hey, oui, ça a été, on a été quand même courageux, là, parce que dans là, au début, quand on a commencé le podcast, on était avec nos anciens producteurs, puis il y avait approché Lisanne pour faire un podcast justement un peu comme Caller Daddy. À la base, c'était supposé être un peu plus ça.
2: Okay.
4: Fait que deux filles qui racontent leurs histoires de cul, leurs dates, puis tout ça, puis c'était vraiment censé être ça. Finalement, ça a vraiment évolué. Moi, je suis un peu rentrée dans le décor par accident. Je cherchais une co-animatrice, puis à un moment donné, j'ai fait un live. Je présentais une trousse pour développer son, je sais pas si on peut le dire le mot, mais
2: ouais, vas-y.
3: Son plaisir.
4: Son point G.
3: Ah, oui,
4: plaisir interne. Puis le lendemain, elle m'écrit, elle dit, hey, tu veux-tu animer un podcast avec moi? Mais moi, Lisanne, je la connaissais même pas. Je suis zéro sur les réseaux. Je connais personne. Moi, je suis des girafes, des animaux sur Instagram, tu sais.
5: Je suis zéro humain.
4: Ben oui, fais la campagne, tu sais. Fait que je suis comme un podcast plus, mon chum, il est comme, ben oui, tu sais, oui, vraiment populaire, puis ça pourrait être, je suis comme, OK, ben, puis moi, j'aime parler de ça, ça fait depuis que j'ai 18 ans que je vends des produits érotiques, puis que j'aide les femmes, surtout les femmes, mais là, tu sais, un peu plus les hommes, de l'autre côté, ça va bien aussi, j'aime ça.
3: Tu veux dire la prostate?
2: Oui.
4: Au niveau de la prostate, je sais pas quel mot utiliser, c'est ça.
2: Ah, mais là,
4: au niveau prostate, ça, j'aime ça, j'aime beaucoup ça, les aider à découvrir cette région-là.
2: Ah, mais moi, je ne l'ai plus, cette région.
3: Non, c'est eux, son cancer de la prostate.
2: C'est ça.
4: Oh!
2: Mais il n'y a pas de problème, là. Tu peux en parler tant que tu veux, là.
4: OK,
2: y a pas
4: ben
2: de
4: là, regarde.
3: Mais ça sera peut-être autre chose, pousser plus loin, tu sais, parce que c'est une belle histoire.
4: Mais ça, ça aurait de l'air que de stimuler sa prostate. C'est bon pour. Ça la réveille, en fait. C'est super bon. Puis aussi, le toucher prostatique pour voir s'il y a quelque chose de pas normal.
2: De pas normal. Mais d'ailleurs, moi, c'est avec le toucher prostatique, on a découvert qu'il y avait une petite anomalie. Et on m'a dit, oh, il y a un petit quelque chose, on va prendre une prise de sang.
5: Pour être sûr.
2: Et là, finalement, tout ça est arrivé à
3: mais
2: cause
3: la,
2: de ça.
3: Mais cette sexualité-là, poste, là, tu sais, ça sera peut-être autre chose. Mais moi, je trouve ça cool parce que il n'y a pas de tabou. En fait, c'est, puis il n'y en a pas de tabou dans la vie. La sexualité, ça fait partie de la santé. Ça fait partie de la santé physique, la santé mentale. On se dit les vrais choses.
4: Émotionnelle, tout.
3: Et donc, là, ce podcast-là a énormément évolué au cours des 5 dernières années. C'est quoi la réaction du public? Là, t'appelles le podcast sexe oral. Vous devez vous ramasser avec les mêmes que j'ai, moi, là, sur mon Facebook, une fois de temps en temps, tard le soir, qui vous envoie toutes sortes de photos, là.
4: Ben oui, ça oui, ça on en reçoit pour ma part quand même assez fréquemment. puis moi j'ouvre tous mes messages.
2: Ah.
4: Je réponds à tout le monde, tu sais depuis day one, j'avais toujours dit, tu sais moi même si je deviens connue, tu sais à un moment donné j'avais envoyé un message à quelqu'un connu du Québec, puis j'ai jamais eu de réponse, puis on dirait que je fais ça plate, j'ai comme ouais, j'écris pas à Céline Dion, j'écris à une personne qui avait fait OD, tu sais. Fait que je suis comme
2: ah, c'est pas une affaire.
4: Non. Là,
5: ça,
4: c'était à plusieurs reprises, je dis, moi, si un jour j'avais connu les crimes, je veux être accessible, je suis égale aux gens, puis fait que finalement,
5: mais à la question à Marie, là, exemple, quelqu'un qui t'envoie son phallus, tu vas faire quoi? Tu prends le temps d'y réécrire?
4: Non, lui, je vais le bloquer.
5: Okay.
4: Lui, j'y réponds pas, je le bloque.
5: Okay.
4: Avant, je répondais, j'étais comme, je répondais de niaiserie, mais là, je réponds plus, je le bloque.
5: Okay.
4: Parce qu'il y en a trop, là, de phallus, à un moment donné.
3: Mais c'est devenu plus sérieux. Ce que je veux dire par là, c'est qu'au départ, t'avais cette réaction-là, un peu, oh, ni sexe oral.
4: Oui,
3: là, maintenant, aujourd'hui, c'est pris au sérieux. Vous avez pris des risques, vous avez touché à des contenus importants, puis vous, maintenant, je pense que vous avez une envergure, là, tu sais, quand t'es invité à Sexe Oral, c'est comme, OK, ça va brasser, on va parler de ces choses-là, mais on dirait que vous nous avez amené ailleurs.
4: Oui, au début, c'était très... début, on a commencé notre premier épisode, vraiment, là, à part le premier qu'on se rencontrait, parce qu'on s'était jamais rencontré avant, le premier épisode. Fait que le deuxième épisode, c'était l'anal. Fait que on parlait vraiment cru de nos expériences, de nos techniques, des choses qu'on aimait, qu'on aimait
2: moins. Ça a-tu fait réagir en tabarnak?
4: Oui, là, je te dirais qu'en plus que le podcast s'appelle Sexe Oral, notre premier épisode qui est sur l'anal cru, ça a fait beaucoup, beaucoup jaser. Puis autant positif que négatif, je pense qu'il y a beaucoup de gens qui étaient comme « wow, c'est le fun ». On sent que c'est pas deux sexologues qui expliquent, c'est vraiment deux humains qui vivent des réalités totalement différente. Tu sais, Lisanne et moi,
5: ça devait être assez intense au niveau du commentaire.
4: Mais les commentaires ont évolué. Tu sais, aussi les gens nous ont connus. Puis aussi, comme tu dis, nos épisodes ont évolué aussi.
5: Puis sexe oral, dans le fond, c'est sexe, mais oral, ça peut être on est capable de parler.
4: C'est ça. Parler. C'est ça le concept. C'est vraiment sexe oral. On fait une présentation orale.
5: Ok, c'est pas juste cunis là.
4: En plus,
2: Joanie, vous avez fait combien d'épisodes au total?
4: On est rendu à 200-300 presque.
2: 300. La question est peut-être niaiseuse, mais on atteint une certaine rentabilité à partir de combien? Ouais. Tu sais, maintenant, là.
4: Ben, nous, ça a été payant quand même
2: rapidement
4: parce qu'on avait des commanditaires rapidement dû à la notoriété de Lisanne Nadeau. On va pas se le cacher, là. C'est pas moi qui est arrivé avec mes commanditaires de.
2: OK.
5: À partir du moment que vous êtes un duo, je veux dire, c'est des commanditaires, mais les gens l'écoutent souvent avant.
4: Oui, fait qu'il y a eu les écoutes, mais nous, on n'a pas été, encore aujourd'hui, on est démonétisés. On n'a jamais fait de sous dus au sujet de notre podcast. Fait qu'on fait pas des sous avec les épisodes. Nous, les seuls sous qu'on reçoit, c'est dû grâce à nos commanditaires. Puis pour ça, des fois, les gens comprennent pas. Hey, c'est bien fatigant.
5: On gagne notre vie.
2: C'est comme ça.
4: On pourrait pas faire ça.
2: Comme la radio. Il faut gagner notre vie.
4: C'est la même chose.
3: C'est quoi tu nous as apporté là?
4: Ben là, ça, c'est des cadeaux pour vous parce que j'amène tout le temps des cadeaux, moi, à mes invités. Là, c'est vous qui m'invitez, mais je veux vous donner des petits cadeaux. Regarde, ici. J'ai, là, vu que c'est le temps. Pas ça, c'est pour toi, Marc-Claude.
3: C'est quoi exactement?
4: C'est le temps des lavandes. Je me suis dit...
2: On va lavander cette année.
3: Fait qu'on stimule les deux côtés, si je comprends bien.
4: Vaginal.g, clitoridien. Tu peux même l'ouvrir si jamais tu décides de l'utiliser avec une autre personne.
3: OK.
2: Ça s'ouvre.
4: La fleur.
3: Je l'aime.
4: C'est vraiment le temps des lavandes. Fait que je trouvais que ça fitait vraiment beaucoup.
2: Ça se met très, très bien sur un bureau en rentrant. Un genre de porte-neuf.
5: C'est un genre de bagel fuchsia, tu sais, ça paraît pas, tu peux te promener avec 100 villes.
3: Merci tellement.
4: Mais ça me fait plaisir. Puis là, ben gars, Peter, toi, vu que t'es quand même ouvert, je sais que t'es plus ouvert d'esprit. Je le sens. Ton énergie, je sens que t'es une personne ouverte. Je t'ai amené les festifs.
2: J'aime les couleurs.
4: Oui, les couleurs d'été, ça va être les...
2: C'est des couleurs très pite, ma Claude, là, très fuchsia.
5: C'est à moi de moi, là.
4: Explorer ta prostate, mon ami,
5: On va le montrer à la caméra.
2: Bravo. Puis moi,
4: Pierre,
5: ça va la vaisselle.
4: C'est ma création. J'ai créé un jeu qui s'appelle Sex Pong. C'est un jeu de beer pong, cochon. Fait que quand tu lances ta balle, au lieu que tu fais rien, ben t'as un macaron avec soit des questions ou des actions. Mais là, j'ai fait l'édition coupe, mais là, cette année, il est sorti l'édition party entre amis.
5: Pierre, tu m'invites au chalet,
4: c'est pour notre party d'équipe.
2: Notre party d'équipe.
4: Puis on pourrait le faire sac et pong aussi.
2: C'est magnifique. Party de fin de saison. Merci beaucoup. C'est dans la section balado chez Crave, OK?
5: Crave, le vent d'un voile, c'est fou, là.
2: Oui, 400 podcasts qui sont là.
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1: Cette semaine à JE, quelqu'un que s'est acheté un char électrique, sa batterie est déjà finie après 2 semaines, puis le concessionnaire dit qu'il peut rien faire. Voici son témoignage.
2: Ben, je t'ai dit au concessionnaire, j'ai dit, écoute, la batterie est finie. Il dit, ah, c'est ça des choses qui arrivent, puis il s'en va.
1: Sans vous donner de service.
2: Aucun service, c'est que je voulais le tuer.
1: Puis là, vous auriez eu un service, mais ouais, il aurait été plus funéraire que d'autres choses.
3: On est allé chez le concessionnaire pour essayer de parler au concessionnaire.
1: Oui, on est l'équipe de JE, on veut parler au concessionnaire.
2: Ah, je ne sais pas s'il est pas là, je vais aller voir, ouais.
1: OK, mais oubliez pas de revenir.
3: Le gars est pas revenu, fait qu'on est allé dans le back. Store.
1: Alors, c'est vous le concessionnaire?
2: Non, attends, j'ai pas...
1: Non, c'est l'équipe de GE. Je veux poser des photos. Là, c'est quoi? Vous prenez un bat de baseball?
2: Ouais, va chercher ta mitte. Ouais, il y a une balle ici.
3: Voici une photo que nous avons prise du concessionnaire qui est une main en gros plan parce qu'il a mis sa main devant la caméra tout le long. Si vous voyez quelqu'un qui a une main, contactez-nous au numéro au bas de l'écran. Maintenant, la question de la semaine, une batterie d'auto, ça peut se lâcher au bout d'une semaine. Voici la réponse de cet expert.
2: Quand on charge une batterie automobile, il faut pas utiliser trop souvent la charge ultra rapide.
1: D'accord.
2: Il n'est pas recommandé de la laisser se décharger complètement ou de la charger complètement.
1: OK, oui.
2: Vous maintenez la charge entre 40 et 80 %, le tout en se tenant sur une seule jambe avec une valise pleine dans chaque main durant la charge, en évitant de la charger les mardis, jeudis, dimanches et lundis, sinon tout pète, ça vole partout.
3: La semaine prochaine à JE, une histoire d'obsolescence programmée sur un linge à vaisselle qui se termine en Cour suprême.

0: au poste. Bienvenue dans la...
1: Il y a des gens qui sont morts, évidemment, de façon particulière dans le rock. On va commencer par Keith Moon, pardon, le légendaire batteur des Who. Il vivait à fond, lui, détruisait des chambres d'hôtel, etc. Toutes sortes, vraiment un gars imprévisible, finalement. En 78, il meurt d'une overdose de médicaments, mais ce qui est ironique, c'était ses médicaments pour arrêter de boire. Il avait commencé à arrêter de boire, mais là, visiblement, il y en avait besoin de plus, fait qu'il est décédé.
2: Il voulait arrêter de boire plus vite, fait qu'il a pris plus de médicaments.
1: Ça n'a pas fonctionné, là.
2: Quelle ironie, par exemple.
1: Ça, c'est ironique. Ouais. Bon Scott, qui est mort dans sa voiture après une nuit complètement...
2: C'était qui, Bon Scott, déjà?
1: C'était le chanteur des CDC, excusez-moi, le premier chanteur. À Londres, après une nuit de brosse vraiment monumentale, il serait décédé, on pense, d'une intoxication aiguë à l'alcool. Il s'est endormi dans la voiture, en fait, et puis pendant qu'il s'est étouffé, disons, qu'il a été malade. C'est pas une belle façon de quitter, mettons.
3: Non. Étouffé dans ton vomi, non?
1: Ouais, il y a Randy Rhoads.
2: Plein de monde au cégep qui ont failli mourir de
3: mort. C'est vrai.
1: Randy Rhoads, le guitariste d'Ozzy Osbourne à l'époque, il avait seulement 25 ans. Et c'est vraiment un accident insensé. C'est qu'en fait, pendant une tournée, il y a un pilote qui décide de faire des passages dangereux au-dessus de l'avion, de l'autobus de tournée de Black Sabbath avec un petit avion. Fait que l'appareil a frappé le véhicule avant de s'écraser. Et Randy Rhoads, lui, qui était dans l'autobus, est mort sur le coup. Fait que pour une niaiserie.
2: Voyons donc.
1: Ouais, c'est vraiment une niaiserie de pilote qui voulait impressionner Black Sabbath à l'époque. C'est juste une malchance. Cliff Burton, qui était avec Metallica à l'époque, il a été éjecté par la fenêtre de l'autobus, mais le problème, c'est qu'ils ont tiré aux cartes quelques instants plus tôt pour savoir qui serait sur la couchette, dans l'autobus de tournée. Mm-hmm. C'est lui qui a gagné. Et le fait qu'il a été sur la couchette, il était proche de la fenêtre, fait que c'est lui qui a passé. Sinon, c'était un autre membre du groupe de Metallica.
2: C'est souvent comme c'est ça. C'est pour du confort, des fois, qu'il y a des morts. Oui. Richie Valens, celui qui chantait la Bamba à l'époque, il était avec Buddy Holly, puis ils ont fait un concert ensemble. Et à un moment donné, lui, il était malade, Richie Valens, puis il a dit, écoute, y a un des gars qui a dit, prends ma place dans l'avion, je vais prendre l'autobus vu que t'es malade. Il embarque dans l'avion s'est écrasé.
1: Oui, c'est vrai. Ben oui, c'est The Day the Music Died, là. C'est la fameuse tune. John Bonham, le batteur de Led Zeppelin, lui, c'est ça. Il est mort d'alcool aussi, mais lui, il est rentré après un show puis il a bu 40 shooters de vodka.
2: Oh mon Dieu!
1: 40 de suite. Fait que ça s'est terminé là.
3: Un
1: 41
3: de vodka, tu meurs?
1: Non, en fait, tu meurs si tu le cales d'un coup, là. En fait, t'as des bonnes chances de mourir. Fait que.
3: Eric Lapointe, je pense qu'il est capable.
2: Luc, c'est un grand mathématicien. Il dit, il y a combien d'onces d'un 41?
1: Viens-tu dire ça pour vrai?
2: Luc, il y en a 40.
4: La gang, pour vrai, j'y ai demandé ça, c'est parce que moi, je bois pas depuis...
1: Oui, mais je comprends,
4: mais... Je comprends, c'est une belle logique, là.
1: Ben, 40 onces.
4: Non, mais je...
1: L'indice, c'est la réponse.
3: Mettons, un 20 onces, là, il y en a
2: combien, mettons,
4: oui,
2: un 20 onces?
4: Oui, une journée, là, ben hot, là, je vais me prendre un verre de jus d'orange, là, tu sais.
2: Non, mais tu comprends le principe que d'un 40 onces, il y en a...
4: 40 onces,
2: il y en a...
4: 40.
1: Bravo. OK. Puis dans 20?
4: Vous ne m'engagez pas pour compter, là.
1: Dans 20 ans, j'ai une chance.
3: On ne sait pas pourquoi on t'engage.
4: Ben, c'est ça que t'as programmé.
1: Ah bon, parfait.
2: Vous ne m'engagez pas pour compter.
1: Non, j'espère.
3: On peut compter sur toi.
2: Oui, c'est vrai.
1: Sinon, écoute, deux derniers rapidement. Le fondateur des Rolling Stones, Brian Jones, lui, il est retrouvé au fond de sa piscine à 27 ans. Un âge fatidique pour beaucoup de gens. Il avait été expulsé du groupe. Puis là, on sait qu'il s'est noyé. Mais il n'y a pas eu... On pense que c'est l'effet d'alcool et de drogue, mais les Rolling Stones, c'était pas vraiment leur genre, je pense, de prendre de la drogue.
2: Surtout Keith Richards, il y en a pas pris beaucoup.
1: Pas vraiment. Sinon, il y a Jim Morrison. Ça reste mystérieux, Jim Morrison. On se
2: qui est mort à 27 ans.
1: À 27 ans, tout à fait. 3 juillet 71, il est retrouvé mort dans une baignoire à Paris. Puis officiellement, ça serait un arrêt cardiaque, mais il n'y a pas eu d'autopsie à ce moment-là. Fait qu'on n'aura jamais la cause exacte, mais on se doute que c'est sûrement une overdose de quelque chose. Il y en a qui disent que aussi, il est disparu. Un peu comme les rumeurs sur Elvis, là, que lui, il était tanné. D'ailleurs, il avait beaucoup changé physiquement. Là. Il était un peu plus gros, puis tout ça. Il aurait voulu quitter, puis ça serait ça. Ça serait donc la raison pour laquelle il n'y a pas d'autopsie. Puis il est enterré officiellement au cimetière du Père-Lachaise à Paris.
2: C'est vrai. Ça.
1: Voilà.
2: Un autre qui est mort dans son bain, c'est Frédéric François. Claude François.
3: C'était pas électrocuté, lui?
1: Oui.
2: En changeant une ampoule. Ouais. Ça, c'est ce que plusieurs pensent qu'il s'est enlevé la vie. Là.
1: Ah oui, hein?
2: Ouais.
1: Dans son bain, Whitney Houston aussi, dans son bain.
2: Oui, c'est vrai.
1: Le bain, ça.
5: Et je t'ai bousqué.
1: Oui.
5: Ne me réveille pas, comme d'habitude.
3: C'est en changeant de peau, mais j'avais entendu dire que c'était le radiateur qui est au-dessus du bain qui était tombé dans le bain.
2: Non, tu le vois dans le film, son biopic sur lui, Clo-Clo, qui est extraordinaire d'ailleurs, qui est joué par un Français, évidemment. Puis c'est vraiment en changeant l'ampoule.
3: Debout dans le bain, il a décidé de changer l'ampoule. Ouais, ça, c'est une drôle d'idée, ça.
1: C'était pas un bon flash. Mais c'est un gars bizarre, je pense.
2: Oui. Il y avait deux enfants, deux garçons, des jumeaux, puis il en cachait un des deux parce que c'était pas bon avec les filles.
1: Oh,
2: parce que lui, il avait une image de sexe symbole, fait qu'il en montrait juste un. Il y en avait toujours un de caché. Mettons, il faisait des fêtes pour enfants, fait qu'il y en a un qui sortait, puis l'autre, il cachait dans la maison.
3: Pourquoi? Parce qu'un enfant, que... c'est bon, mais deux, c'est non?
2: Parce que pourtant,
3: les jumeaux, c'est hot.
2: Oui, mais il voulait pas perdre son image auprès des femmes. Là,
3: ben justement, t'as des jumeaux, hein?
2: Mais je sais, mais
3: c'est double. C'est bon, ça, c'est comme.
2: Mais c'était niaiseux. Je te dis pas qu'il avait raison, mais c'était dans sa maladie mentale.
1: Ah. OK.
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0: Ok, c'est bon, d'ailleurs.
1: Alors, chronique économique, je suis avec Gilal Filon.
2: Oui.
1: Gilal, vous êtes debout avec un veston.
2: Okay, tu te souviens plus du sujet?
1: Non.
2: Alors, on parle du projet TGV.
1: Voilà.
2: Alors, on commence à étudier le plan. Évidemment, le premier coup de pelle sera peut-être pas avant 10 ans.
1: Oui, ça se comprend.
2: Et puis,
1: on se demande si le deuxième coup de pelle va prendre autant de temps.
2: Impossible de le savoir.
1: Et en face de qui on va donner ces coups de pelle-là?
2: Le TGV, c'est un énorme projet.
1: Oui.
2: Tu sais, quand on dit TGV,
1: oui.
2: Eh bien, ça
1: généralement, on dit ça à quelqu'un qui mange juste la salade.
2: Non, ça, c'est TVG.
1: Oh, boy, c'est bien mêlant.
2: C'est le moyen de transport terrestre le plus rapide.
1: Oui.
2: En fait, ça dépasse tout.
1: Ben oui.
2: Alors,
1: donc, il va y avoir un dépassement de coûts.
2: Ah oui, c'est assez vite pour ça.
1: Ça, le TGV, tout le monde va prendre ça.
2: Oh oui, bien sûr. C'est pour toutes les communautés, le TGV.
1: Ben oui.
2: On appelle ça maintenant le LTGV BQ+.
1: Mais est-ce que ça va être

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2: Question inutile ce matin dans le Boost. On veut savoir c'est qui les toughs de nos chums du Boost parce que là, on commence à accumuler un déficit de sommeil là, pour ceux qui suivent ça. Vraiment, là, de A à Z, tous les matchs des Sags qui commencent à 9h le soir à la Coupe Memorial, tous les matchs du Canadien qui commencent à 8h. Des fois, il y a des prolongations, ça se termine tard. On est toujours déchirés là, au moment où on choisit d'aller se coucher pendant la game parce qu'on aurait le goût des écouteaux complets. Il y en a qui le font. Là.
3: Oui, Mylène,
2: oui?
3: Les deux dernières games des Sags, là, quand la game, comme c'est le puck drop, là,
2: ouais.
3: T'annonces, ça fait un bout que je dors.
2: C'est là que tu dors, hein?
3: Moi, c'était bien avant.
2: Ben, t'es comme Régent. Régent qui nous dit, moi, écoute, j'écoute même pas le début, c'est trop tard, je suis couché à 7h, je me lève à 4h, mes étudiants auraient un chauffeur bougon si je me coucherais trop tard. T'sais, on se connaît aussi, on sait ce qu'on est capable de faire en déficit de sommeil ou pas. Fait que, tu sais, faut être capable de fonctionner dans nos journées de travail aussi. C'est super trippant, le Canadien en série.
3: Oui, oui, vraiment les Sags aussi,
2: les Sags à la Coupe Memorial.
3: Je les aime d'amour, mais ben, à un moment donné, je fais des choix, tu sais.
2: Ouais.
3: Avec les enfants, des fois, tu te dis, là, faut que je sois en forme demain.
2: Il y a Cyril qui nous dit, bizarrement, quand je me rends au bout, ils gagnent, puis quand je m'endors, ils perdent. Je devrais toffer. Ben là, Cyril, on voudrait que tu restes ce soir, écouter le match au complet, s'il vous plaît. On veut que le Canadien gagne.
3: On va t'envoyer du monde,
2: ouais, s'il vous plaît. Moi, ça dépend quand ça joue mou et que ça fait juste des dégagements de fond de zone. Mais quand ça joue bien, oui, c'est sûr que c'est là que c'est difficile, Stéphane, d'aller se coucher. Il faut dormir avec une feuille de papier carbone sur l'oreiller pour écouter toutes les games de hockey.
3: Papier carbone?
2: Je comprends pas.
4: Pogner les ondes.
2: Ah!
3: Ah!
2: OK, ah. T'es pas vite à matin.
4: Ouais, qui a écrit ça?
2: On n'a pas son nom.
3: Personne mystère.
4: Ben écoute.
2: On n'a pas son nom.
4: Parlez pas mal, là, mais j'ai déjà fait des jokes moyennes aussi, là. T'sais, c'est pas grave. c'est pas grave.
2: Hé, hey, voyons donc. Hey, ça nous arrive régulièrement. Ben ouais,
4: ah non, moi en plus, c'est en ondes. C'est pas grave.
2: Ah, c'est ça. Eh hey, ben. C'est ça. Alors, bravo. On a des toughs, mais quand on se compare, on se console, comme on dit, dans le sens où on se rend compte que on est plusieurs à avoir de la misère, à vouloir toutes les écouter jusqu'au bout, mais des fois, c'est pas toujours évident.
5: Pas toujours facile.
2: Match numéro 4 ce soir du Canadien.
4: Hey, Mylène.
2: Oui.
4: La personne réexplique sa joke. Ben, pour copier ton sommeil en double.
2: Ah! C'est ça, avec le papier carbone. Ben oui, la petite copie jaune puis la copie blanche.
4: Deux copies hein? Pays-Fort.
2: Deux copies Pays-Fort. C'est ça.
4: OK. Donc, tu disais... hey, excusez-moi, j'ai plus de cerveau, là. Hey,
2: c'est gris ce matin, parce que Tiki, lui, c'est ça, il les écoute au complet.
4: Ben oui,
2: ça fait plusieurs déficits de sommeil qui accumulent. On commence à avoir un...
4: Déjà, je suis déficitaire reposé, imagine.
2: Un beau chiffre.
4: Si vous avez des questions sur la game, écrivez-y.
2: 60 % d'averse, de la pluie, 10 mm attendu aujourd'hui, maximum autour de 16-17. Et en ce moment, confortable, encore 12-13. Là, c'est ce qu'on a depuis très tôt ce matin. C'est gris comme ça jusqu'à samedi. Mais la bonne nouvelle, c'est que samedi, quand on sera pas mal tous en congé, ça va être du beau soleil avec un maximum prévu à 18 degrés. 6-33, ben on en parle du Canadien. C'est ce soir, quatrième match pour eux et on espère une belle victoire.
4: Wow. Ouais, puis Mylène, j'ai oui. Tué. Parce que là, on va se le dire, Don't Stop the Other Brothers, là,
2: ouais.
4: on perd avec ça.
2: Non, on a dit que s'ils perdaient, on c'était terminé, on la mettait plus, alors c'est terminé, on peut plus jouer ça.
4: Ouais, fait qu'on est resté des clubs des années 90.
2: On peut pas leur porter malheur.
4: On est resté des clubs des années 90, et Canadiens, là, c'est pas compliqué. Si tu veux gagner à soir, faut que tu te lèves.

0: Ouais, donc, c'est vrai qu'il y a un son en arrière. Le son, il est fou. Ben, hein?
1: Non, j'ai rien entendu.
2: Non, moi non plus.
1: Okay. C'est ton manque de sommeil, Dicky.
0: Je suis fou. Donc, get up, le Canadien. Hein? On verra si ça va fonctionner ou pas pour ce soir. Mais écoute, j'ai bien hâte de voir ça. J'ai bien hâte de voir ça le match ce soir. On connaît pas encore s'il y aura des changements, si on va rentrer Gallagher, si on va rentrer Jacky. Évidemment, Martin Saint-Louis, ce qu'il vient de nous le dire, avec raison, le beau Martin. Donc, 20h ce soir. Les Sags hier, malheureusement, une défaite de 3-2 face aux Rangers de Kitchener. Et ce qu'il faut savoir maintenant, ils ont perdu, ils sont pas éliminés.
2: Ouais, c'est ça, là, c'est
0: ils sont
2: important.
0: Pas éliminés, puis ils seront pas non plus. Ce qu'il faut retenir, c'est que ce soir, Kelowna affronte Everett. Si Everett gagne la game, les Sags passent directement en demi-finale contre Everett, parce que c'est Kitchener qui s'en va en finale, vendredi. OK? Mm-hmm. Si les Sags... Si, le Rockets de Kelowna gagne contre Everett, demain, il y a un match Sags-Kelowna, un match de bris d'égalité, puis après ça, vendredi, tu vas jouer contre Everett. Idéalement, il faudrait qu'Everett gagne la soirée. Alors, message à mes bons amis des Silver Tips. I love you all. Every one of you.
1: Quel honneur,
0: I don't know you, but I love you. You know?
2: Get up, Everett.
0: Get up, Everett. Get up and move that booty. Hein? Fait que c'est pas plus compliqué que ça. And don't be a bitch. Donc,
2: c'est bien important.
0: C'est ce qu'on suit. Et parlant de bitch, John Tortorella, hier, et les Golden Knights de Vegas, on gagnait 2-1 sur l'Avalanche. Ça veut dire quoi? Que l'Avalanche s'est fait sortir en 4 matchs.
2: C'est ça, pas bon, ça.
0: 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Donc, écoute, les Golden Knights s'en vont en finale. L'Avalanche en 4 matchs. Oui, McKinnon est pas en bon état. Même chose pour Cale Makar, là. Mais qu'est-ce que tu veux? C'est ça qui est ça.
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1: Et Mel va poursuivre dans le hockey parce que malheureusement, notre cher Jordan Tourigny, il a fallu que la LHGMQ et les Sags partagent un statut concernant son coup de patin parce qu'il y a eu des menaces de mort. Ça n'a pas de bon sens. Hier, ça part hier, OK? Là, Dicky l'a expliqué un peu dans ses sports, c'est qu'on est en troisième période. Il y a un contre un sur le bord de la rampe, puis la rondelle est pognée là. Fait que un moment donné, Jordan Tourigny, lui, se dit, pour essayer de dépogner à Puck, m'a donné un coup de patin. Regarde, soyons francs, là, puis même si on voulait le défendre ce matin, tu regardes les images, c'est tough de le défendre.
2: Okay? Il a donné un, puis deux, puis trois, là.
1: C'est un Christy de bon coup de patin, là, tu sais. Fait que lui, après, ben, garde 5 minutes de pénalité, il est dehors. Et après le match, l'entraîneur des Rangers de Kitchener, GUC, en fait, je sais pas si je le prononce comme c'est Jussi Haukas.
0: Un Finlandais, hein? C'est rare des Finlandais qui dirigent dans les Canadiens de hockey.
1: Très rare. Puis, fait que lui, il a dénoncé fortement. Il dit, écoute, c'est un geste de... Là, le coup de patin, là, pas les propos. Là. Le coup de patin, c'est un geste de lâche. Ça n'a pas de bon sens. Lui, regarde, c'est bien beau, on est en finale. Là, Tourigny, là, c'est un lâche.
0: Ouais, mais lui, il fait sa job.
1: Ben oui, t'sais, lui, c'est la job de coach. On lui pose la question, tout ça. Là, jusque-là, tu dis, OK, regarde, c'est le tournoi, c'est arrivé, qu'est-ce que tu veux qu'on fasse? Regarde, on va attendre la sanction, puis on verra s'ils vont rejouer. Sauf que là, sur les médias sociaux, Jordan Tourigny s'est mis à recevoir des messages puis des menaces de mort.
2: Hey.
1: À ce point-là.
2: C'est un peu intense, là.
1: Bon, est-ce que c'est des partisans de Kitchener? Est-ce que c'est des partisans de hockey junior? Sûrement pas des partisans des Sags,
2: ben
1: là,
2: non,
1: si on s'entend. Parce que de ce qu'on a vu depuis hier, beaucoup de partisans des Sags qui essaient de pardonner le geste, mais en même temps, c'est dur à faire, soyons
0: vrai. Pas d'affaire à faire ça.
1: Et là, la LHGMQ a dû sortir avec, pas un communiqué, mais tu sais, un statut sur lequel, tu sais, on peut lire. Jordan Tourigny a commis un geste regrettable au cours de la troisième période et il le regrette profondément. Connaissant le jeune homme, je serais pas surpris qu'effectivement il le regrette, mais tu sais, des fois, regarde, sur le coup de l'action.
2: Ouais, parce que ce qu'il disait tantôt, c'est pas un joueur qui a la réputation de jouer.
0: C'est d'être vicieux.
2: C'est ça.
1: Après, c'est écrit, cependant, la haine, les menaces et les messages violents qui lui sont adressés sur les réseaux sociaux n'ont absolument pas leur place dans notre sport ni au sein de notre société. Les joueurs de la LHGMQ sont âgés de 16 à 20 ans.
2: C'est ça. Non?
1: Donc, ils méritent respect, soutien, même dans les moments difficiles.
0: La menace
1: donc,
0: de mort, même si c'est 78 ans.
2: Non, c'est ça. Là, pour un coup de patin dans une game de hockey, wow, on prend c'est notre gaz égal.
0: Mais moi, ce que j'ai vu comme commentaire, j'ai vu beaucoup du... excusez l'expression, c'est très vulgaire, je dois dire là, mais j'ai vu beaucoup de fucking French frog.
2: Ouais.
1: Oh, le monde sont encore là-dessus, là. À un moment donné, des coups de patin. Et aux dernières nouvelles, Sean Avery était un crosseur sur la glace, puis il était pas québécois, là.
0: Tom Wilson.
1: Tom Wilson, on pourrait en nommer plein, là.
0: Brad Marchand, c'est pas un québécois.
1: Todd Bertoudi. C'était pas un québécois non plus. Fait que, à un moment donné, ça vient de partout. Mais ça, on est rendu là. Come on, regarde, ça reste du hockey. On a le droit d'être choqué du geste, puis le dénoncer, OK? Ouais. Ce qu'il a fait hier, tu le fais pas. Point. Fait que, regarde, on aura une sanction, là. Regarde, probablement. Moi, je m'attends à ce que même si on joue une finale, mettons, là, tu sais, il sera pas là, là, ouais. Tu sais, on sait pas.
4: On sait pas.
1: S'il est suspendu deux matchs, on souhaite une victoire de Kelowna ce soir. Comme ça, on aurait le temps de gagner deux games, puis là, il revient en finale. Tu sais, regarde. Calmez-vous, là. Ça reste du hockey en bout de ligne. Mais quand c'est rendu que la LHGMQ sort à, écoute, ils ont sorti, il est à peu près 2h du matin, là. Pour dire que les propos, ça n'a pas sa place puis ça n'a pas de bon sens, on est déjà rendu trop loin. Go, Saxon!
4: Mais eux autres, ils étaient à 11h.
1: Ouais. Ouais, ben, c'est, ouais,
2: ouais, c'est vrai.
1: C'est vrai. Tu sais, remarque, mais, tu sais, c'est, come on. Prenez votre gaz égal, ben ouais. Ta game puis soyez frustrés quand c'est le temps. Mais lâchez-moi une menace de mort. Merci.
2: On est bien d'accord.
1: Go, Sax, go!
2: Merci beaucoup! P.A. Dans quelques minutes, c'est notre chum Mario Tessier qui débarque dans le beau. C'est un de ses meilleurs moments d'hier. Dans Ça rentre au poste qu'on va vous proposer, le frère de Jachal, Jachias, qui s'est invité chez lui et Muriel. Et bien sûr que Jachal y est pas d'accord.
1: Oh, je suis pas d'accord!
2: Ça s'en vient dans les prochaines minutes.
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5: Eh bien, ça arrive aujourd'hui, en ce mercredi, un grand débat énergie avec notre voix mystère, Ben Cossette, qu'on va aller rejoindre immédiatement dans le grand studio Z, bien sûr, qui n'est plus employé. Avant, c'était le studio de Canal Z, mais ça n'existe plus. Bon, on va aller le rejoindre immédiatement, Ben Cossette.
6: Coucou la gang!
5: Bonjour, coucou!
6: Alors, est-ce que vous êtes prêts pour ce grand débat exhaustif encore une fois ce midi?
5: Oui, absolument. Oui, oui. Absolument.
6: Voici notre première question pour vous et j'espère que vous allez être capable de débattre là-dessus. Selon vous, combien d'ailes de poulet une seule personne peut manger avant d'être jugée?
7: Attends une minute, wow, avant d'être jugé...
5: T'es en gang, là, OK? Puis là, il y a un plat d'ailes de poulet.
7: 30? Ben non, mais ça se vend à douzaine, cette affaire-là.
8: Ouais, c'est 16 même, je pense.
7: C'est surtout des os, on s'entend, là.
5: Oui,
7: c'est de la,
5: ça, c'est
7: la chamaille puis des os, là.
5: C'est du grugeage.
7: C'est
5: là.
7: Ça, donc une trentaine, moi, je dirais. Ça vaut aussi pour les fruits de mer. Tu sais, que mettons, tu commandes un gros plateau de fruits de mer, trois étages, là. Je veux dire, c'est de la coquille, tu sais. Les gens, au bout de juger, hey, gros plateau de fruits de mer. Et oui, c'est juste de la coquille. C'est la même chose pour les ailes de poulet, 30.
5: 30 ailes de poulet. 30 ailes, Pete, toi?
8: Moi, je vais y aller par assiette. Exemple, mettons, tu prends la grosse assiette, qui est 12 ou 16, là, dans les restaurants qu'on connaît un peu plus populaires, mettons, sportifs, là. Si tu en commandes une deuxième.
5: Ben là, t'es un cochon.
8: On dit ça, Pierre, mais tu sais. Non, mais là, toi, Marie, tu vois ça de même. Mais moi, le gars qui mange ses 16 ailes, puis ça recolle un autre, moi, je vais le trouver un petit peu cochon.
7: Ben oui.
5: Il a pris deux popcorns salés avant ça, deux grosses bières.
7: Rien dans le popcorn. Man, c'est juste de l'air.
5: Mais voyons, c'est moi qui ai rendu Monsieur Santé.
7: Oui, c'est... Monsieur Santé, d'abord, si tu manges des ailes de poulet, t'es pas dans le mode santé. On est-tu d'accord?
8: Moi,
7: quelqu'un qui mange juste une assiette, je me pose des questions. Là. T'as pas d'appétit? C'est quoi qui se passe?
8: Hey, la prochaine game, tu viens avec moi, on va au resto. Là. Je t'annonce
7: moi,
8: ça.
7: Moi, je change mon chiffre
8: aller.
7: Pour 32.
5: 32.
7: Je vais dans un resto gastronomique, je commande deux repas, c'est pas compliqué. C'était pour me servir trois pincettes d'affaires. M'en commandez deux tout de suite.
8: J'ai faim.
7: Ben oui.
8: Bravo.
5: Bon, ben voilà, ça vient d'être débattu.
8: Voix
5: mystère, s'il vous plaît.
8: On est bouche bée.
5: Oui, absolument.
6: J'ai déjà hâte à la prochaine.
5: Oui.
6: Est-ce que c'est acceptable, selon vous, de faire du craft dinner pour une première date?
5: Non.
8: D'après moi, ça dépend de la région.
5: Ça dépend de la fille. Si tu veux investir ou pas.
8: Honnêtement.
5: Non. Ben, tu fais pas un craft dinner à une fille,
8: Même après plusieurs. Je pense que ça, c'est quelque chose que tu faut que tu vives tout seul.
5: Ben, un craft dinner avec saucisse dedans, c'est seul.
8: C'est seul. Tranquille. Des journées, tu te remets en question un peu.
5: Puis direct dans le chaudron, mon pire.
8: Ben oui. Tu amènes un chaudron devant la TV.
5: Tu manges ça. Ça dépend du gars.
8: Oui, c'est ça.
7: Ça dépend de ce qu'il met avec.
8: Mais tu coucheras-tu avec un gars qui veut te faire un craft dinner à première date?
7: Faut vraiment qu'il ait beaucoup de confiance en lui. S'il sert du craft dinner, je me dis, c'est parce qu'il doit se passer de quoi d'autre ailleurs. Tu comprends?
8: Mais le pire, c'est que ça aurait pu m'arriver, jusqu'à un certain point où des gens comme moi, tu sais, quand tu fais un petit peu de brousse, là, tu te retrouves d'un camp, les météos ont changé, tu peux pas repartir de là, puis c'est dans un petit camp là, de pas rapport. Des fois, ça peut être la seule affaire qu'il peut avoir de disponible.
7: Ouais.
8: Ça peut donner hyper romantique.
7: Oui, ça peut
5: être romantique.
8: Très romantique. Tu mets un peu de doré là-dedans.
5: Ah oui, puis une bonne bouteille de CCC. Troisième question, voix mystère.
6: Voici votre dernière question débattable. Pour ou contre les jeans taille haute?
5: Taille haute? Moi, je dirais pour, moi. Moi, les tailles basses, là, écoute, t'es penché à moitié, puis déjà, ça descend, là, puis ça te montre
8: T'aimes pas les craques de plombier,
5: Non, les craques de plombier,
8: ça dépend de la craque.
5: Ça, toi.
8: Ouais, c'est ça. Mais Marie, je suis curieux parce que...
7: Moi, j'aime la taille à la taille. Comment tu...
5: Oui, la taille à la taille.
7: Pas en dessous de la taille, pas en haut de la taille. Comment? Si t'as un jean en dessous des seins, il y a un problème.
5: Non, il faut pas que ça soit en haut du nombril.
7: Non.
5: Le nombril étant la limite, là.
7: Oui.
5: C'est la limite.
7: Puis la bonne taille, c'est toujours bien parce que, tu sais, je veux dire, la taille basse, veut pas, ça crée un bourrelet ou bourrelet, il n'y a pas.
8: Moi, j'ai rendu les armes, si vous voulez mon opinion, depuis une couple d'années, là, parce que moi, je pensais que ça. Tu sais, quand ça a sorti, j'étais là. Puis dans toutes mes shows, là, j'étais là, puis j'ai écœuré, là. Puis moi, quand ça fait 10 ans, puis il y a encore des taillots. Moi, j'ai connu l'ambassadrice des taillots aussi.
5: L'ambassadrice des taillots.
8: Ben oui, voyons juste à quoi ce que je veux dire. Mon ancienne collègue, elle nous a envoyé la main hier. juste à cause que je veux dire.
5: Que Marie-Josée.
8: Marie-Josée Gauvin.
7: Oui, c'est vrai.
8: C'est l'ambassadrice, c'est elle qui a parti ça. Ah, là,
5: je à Dolbeau, l'époque.
8: On était dans une autre station, puis moi, je faisais des petites blagues, puis elle était là, ça va durer, ça, Peter. Je dis, ah, ouais, c'est fini, là. Elle avait raison.
5: OK. Bon, ben, regarde, moi, je suis pour la taille nombrée, la taille normale, là, oui. pas en haut, pas en bas, là.
7: Moi aussi.
5: Mesdames, mesdemoiselles, messieurs, ça met un terme à ce débat.
8: On vient encore d'aider la société.
7: Mais si tu manges trop d'ailes de poulet, t'es mieux de l'avoir plus basse, ta taille.
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6: Regarde, les rues. Cette semaine à JE, quelqu'un que s'est acheté un char électrique, sa batterie est déjà finie après deux semaines, puis le concessionnaire dit qu'il peut rien faire. Voici son témoignage.
7: Ben, je t'ai dit au concessionnaire, j'ai dit, écoute, la batterie est finie, Il dit, ah, c'est ça des choses qui arrivent, puis il s'en va.
6: Sans vous donner de service.
7: Aucun service, c'est que je voulais le tuer.
6: Puis là, vous auriez eu un service, mais ouais, il aurait été plus funéraire que d'autres choses.
7: On est allé chez le concessionnaire pour essayer de parler au concessionnaire.
6: Oui, on est l'équipe de JE, on veut parler au concessionnaire.
7: Ah, je ne sais pas s'il est pas là, je vais aller voir,
6: OK, mais oubliez pas de revenir.
7: Le gars est pas revenu, fait qu'on est allé dans le back. Store.
6: Alors, c'est vous le concessionnaire?
7: Non, j'attends, j'ai
6: non,
7: pas
6: de. C'est l'équipe de GE. Je veux poser des questions. Là, c'est quoi? Là, vous prenez un bat de baseball?
7: Ouais, va chercher ta mitte.
8: Ouais, il y a une balle ici.
6: Voici une photo que nous avons prise du concessionnaire qui est une main en gros plan parce qu'il a mis sa main devant la caméra tout le long. Si vous voyez quelqu'un qui a une main, contactez-nous au numéro au bas de l'écran. Maintenant, la question de la semaine, une batterie d'auto, ça peut se lâcher au bout d'une semaine. Voici la réponse de cet expert.
7: Quand on charge une batterie automobile, il ne faut pas utiliser trop souvent la charge ultra rapide.
6: D'accord.
7: Il n'est pas recommandé de la laisser se décharger complètement
6: oui.
7: Ou de la charger complètement.
6: OK, oui.
7: Faut maintenir la charge entre 40 et 80
6: %,
7: le tout en se tenant sur une seule jambe avec une valise pleine dans chaque main durant la charge, en évitant de la charger les mardis, jeudi, dimanche et lundi, sinon tout pète, ça vole partout.
6: La semaine prochaine à JE, une histoire d'obsolescence programmée sur un linge à vaisselle qui se termine en course suprême.

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0: Date, date, date night.
1: Ben, je pense
2: bravo,
1: que...
2: Alex.
1: C'est
2: oui.
1: Une de tes bonnes.
3: Encore
2: ça. Une fois.
3: Encore bravo. Une fois. Alors, le thème a bien résumé le jeu. Il n'y aura pas de bon choix nécessairement. Alors, OK. Donc, une date dans un vignoble, mais avec quelqu'un qui se prend pour un sommelier, puis qui ne connaît pas vraiment ça, là, qui sort des termes, puis tu sais, va jouer à ça.
4: Attention, il est rouge.
5: Ah! Il y a une belle robe.
3: Dans une microbrasserie, une date avec quelqu'un qui va se torcher complètement, là, tu sais, qui cale ses verres un après l'autre. Fait que tu vas passer la soirée. Soit quelqu'un de torché ou quelqu'un de désagréable.
1: J'aime mieux quelqu'un de torché au vin.
5: Ouais, moi aussi.
3: Ah oui, hein?
1: Au moins, je vais avoir plus de fun.
3: Avec oui, oui, oui.
1: Puis c'est pas grave s'il me parle de vin puis qu'il connaît pas ça. Je connais pas ça tant que ça, moi non plus. J'aime juste en boire.
5: Ouais, c'est ça. Moi, je connais ça. Je sais si c'est bon ou pas bon.
1: Ça. Non, mais à l'œil, je peux te dire, là, tu sais, puis j'ai pas besoin de longtemps de préparation. Là. Tu me montres un vin, là, je vais dire s'il est blanc ou rouge.
3: Ah oui.
5: Ah,
3: ouais,
5: hein? Ah, vite de même.
3: Vite de même.
5: Sans goûter.
1: Oh, est-ce pas
5: juste à l'œil.
1: À l'œil.
5: Ouais.
1: Non, je peux même rajouter le rosé.
5: Ben oui,
1: non. Non, je te jure.
5: De toute façon, c'est plus le fun d'être dans un vignoble qu'être dans une brasserie. T'es dehors, puis c'est beau, puis tu te promènes.
1: Et voilà.
3: Devant Netflix, chez vous, avec quelqu'un qui parle sans arrêt pendant le film, ou une date au cinéma avec quelqu'un qui sape en mangeant son popcorn.
5: Ah, non,
1: comment tu peux saper en mangeant ton popcorn?
3: Il y en a qui font du bruit.
1: Ouais. Mais c'est pas une soupe.
5: Non, mais tu peux...
3: Ouais.
5: Le monde qui sape, c'est non, en partant. Ah, si tu fais juste l'affaire, ça, j'ai des frissons qui me passent dans le dos. Non, quelqu'un qui sape, là, juste quelqu'un qui mange à côté de moi, ça m'énerve.
1: Ben, ah oui, hein?
5: Mais des chips, des carottes ou quelque chose qui fait trop de bruit.
1: Ah, OK, non? C'est ça, tu parlais.
3: Okay.
1: Mais du popcorn, moi, saper, c'est quelqu'un qui fait du bruit en mangeant.
3: Mm. Oui. Ah, c'est ça.
5: Ouais, non, ça m'agresse beaucoup. Les bruits de bouche m'agressent en particulier.
1: Tu connais pas du monde qui font ça?
3: Ah oui, il y en a plein.
2: Ben, saper, c'est juste le petit.
1: Ouais. C'est ça, saper, je pensais que c'était comme...
2: Non, ça, le petit bruit, ça s'appelle jouir.
1: OK, je connais du monde qui jouait sans manger.
2: Ah, OK.
1: Donc, c'était quoi les choix? Ben, j'aime mieux quelqu'un qui fait du bruit en mangeant son popcorn.
3: OK.
1: Que quelqu'un qui me raconte tout ce que je vois sur Netflix. Là.
3: OK.
5: Cathy, c'est content. Parfait. Parle, ouais.
1: Ah ouais?
5: Quelqu'un qui
3: sape. OK. Une date, c'est un super restaurant avec quelqu'un qui prend 75 photos de son assiette. Ah. Ou une date, un souper chez vous, mais avec quelqu'un d'hyper difficile qui mange absolument rien, là, tu sais. Les deux, ça.
1: Au moins, je pense que je vais y aller avec la personne qui prend 75 photos de son assiette. Il va finir par manger puis aimer ça.
3: Oui, c'est ça, oui.
1: Il y a quelque chose de plus plate qu'un invité quelqu'un qui aime rien.
3: Oui,
5: c'est vrai. Difficile. Je vais pas y goûter.
1: Non.
5: Là, j'aime pas ça. N'as-tu déjà mangé?
1: Non.
3: Non.
5: Ben, le goodie, avant de savoir que t'aimes pas ça.
1: Non. Ah non, ça m'énerve.
5: T'as-tu 4 ans, astic?
1: Ou quelqu'un qui mange pas, tu sais, quelqu'un qui a pas d'appétit, là.
3: Oui, oui.
1: Je te parle pas s'il y a des conditions médicales, mais tu sais, quelqu'un qui aime pas, qui. Faut que t'aimes la bouffe dans la vie, faut que t'aimes prendre un verre. Tu sais, du fun un peu. Tu plaques quelqu'un qui.
5: Ben ouais.
1: Ah non, moi, je mange pas de ça.
5: Ouais.
1: Oh non, je fais attention, là. Moi, c'est pas mon cheat day. Mon cheat day, c'est dimanche.
5: Ah ouais.
3: Oui, oui, oui.
5: Ouais, non, mais c'est parce que c'est pas dans ma fourchette d'heure. Moi, je mange juste entre 8h et minuit.
1: Moi, je suis le régime de Scatoman.
3: Oui, lui.
1: Ils ont toujours des noms de régimes qui suivent.
5: Oui, ils ont toujours des régimes intermittents ou. C'est ça. Je mange pas de ci, je mange pas de ça, là, non.
1: Non, gars, viens pas.
5: Reste chez vous, fais-toi une toast.
3: C'est exactement ça.
1: Okay. Ah, être agressé par les bruits de bouche, ça s'appelle de la...
5: Misophonie, oui.
1: Misophonie.
3: Ah oui?
5: Mais pas juste les bruits de bouche, tous les petits bruits. Là. Le pire, je pense, c'est un coupon. Quelqu'un qui se coupe les ongles, je suis pas capable.
2: Ah oui.
1: Moi, c'est pas le bruit du coupon qui me dégueule, c'est le bruit de l'ongle qui tombe à terre.
3: Ah oui. Oui, c'est vrai.
5: Ouais, ça tombe de haut, puis ça fait du bruit.
1: Non, j'ai des gros ongles.
5: T'as-tu des ongles de métal?
1: T'as des ongles de métal!
5: Pour aller avec tes grosses boules en métal!
3: Oui. OK, prochaine date dans un restaurant. Apportez votre vin, mais c'est avec un vignier en carton puis un cheap, là.
1: Ah, OK, that's my kind of date.
3: Ou dans un restaurant, apportez votre vin, puis là, t'avais une super bonne bouteille à la maison, puis tu réalises que t'es trop loin, puis tu l'as oublié.
5: Ah, j'aime mieux pas boire de vin que boire du vin cheap.
3: Du vin.
1: Ah, vois-tu, je suis en train d'y penser. J'ai pas de vin pantoute, là.
5: Non, ben tu peux te faire une sangria au pire avec le vin cheap. Là. Tu peux demander au serveur si tu peux t'amener un peu de jus puis le mixer.
3: C'est soit pas de vin ou du vin de vignier, là.
5: Ah, je vais m'en passer.
1: Il y a du pas pire vin en vignier.
5: Ah oui?
1: Oui, il y a des...
5: Ah oui, mal pris. Il y a de la bonne alcool en prison aussi.
1: Quand
5: t'as soif, tout est bon, là.
1: Non, mais pas vrai. J'ai déjà bu des affaires passables. raisonnable dans un vignier, là, c'est correct.
3: Ouais, okay, OK.
1: Ben, c'est pas des grands vins, là, mais à défaut
5: pour
1: de
5: la
1: rien,
5: cuisson,
1: là,
5: c'est parfait.
1: Ouais, ouais. C'est le fun parce qu'après le vignier, je l'ai déjà dit, mais tu gardes, il y a comme une enveloppe en papier d'aluminium, là, ouais. C'est comme gris, là, oui. Là dans lequel ils mettent oui, le
3: oui,
1: vin.
3: Oui.
1: Ça, quand c'est vide, là, tu gonfles ça, ça fait un oreiller de camping.
3: Ben oui. C'est vrai, ça.
1: Oh, c'est ouais. Sommelier.
5: Tu sais, je peux te passer 20$, là, si jamais tu veux t'acheter un petit oreiller.
3: Une date dans un chalet romantique, mais où il y a une invasion de souris. Fait que ça,
1: mm-hmm. Attends un peu, comment tu dis ça?
3: Une date dans un chalet romantique, mais où il y a une invasion de souris. Fait
5: ça
3: veut dire que
5: tu vas passer la date à la table?
3: Ben, ça peut être une bonne chose. Ou dans un chalet romantique, mais avec tes beaux-parents dans la chambre juste à côté. Pis c'est pas des murs épais.
1: On va prendre les beaux-parents.
3: Les beaux-parents?
1: Ah ouais, ouais.
3: Ou plutôt que les souris.
1: Ah oui, les beaux-parents, puis tu sais, ils vont être fiers. Hein? C'est demain que tu faisais ça dans le temps, le beau-père. Hein?
3: Ah oui, les beaux-parents.
1: Oh, j'ai eu Daddy à soir, elle dit que c'est moi.
5: Oh, là, là, là, là, là, là. Ça a l'air d'être une belle soirée, ça.
1: Oui, c'est ça. Non, mais tu peux le faire en silence, là.
3: Bah oui, ah, il y a tout ça, là.
1: C'est comme un prisonnier, là.
3: Comme un prisonnier.
1: Ah oui, mais il faut pas que tu fasses de bruit.
3: Ils font ça en silence, les chapeaux.
5: Ben, je sais pas. C'est une gang de boys ensemble, d'après moi.
3: En tout cas, on sait pas. OK.
1: C'est pas juste.
3: OK, une autre mauvaise date. OK, faire un voyage dans le sud avec quelqu'un qui veut rester dans la chambre d'hôtel toute la semaine parce que c'est confortable, puis tu sais.
5: Chez vous.
1: Ah non, parce qu'il a téléchargé plein de séries sur son iPad.
5: Il
1: y a
5: la clim dans la chambre.
3: Il y a la clim. Ou faire un voyage dans le sud avec quelqu'un qui pogne un méga coup de soleil à grandeur dès le premier jour, puis là, qui a mal. Il faut que tu crèmes la personne.
1: Je vais faire ça. Je vais y aller avec toi dans le sud.
3: C'est ça, ouais. C'est ça que j'arrive.
5: Moi
3: de crémer,
5: moi.
3: Voilà. OK, ben parfait.
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0: Alors, chronique économique, je suis avec Gilal Filon.
1: Oui.
0: Gilal, vous êtes debout avec un veston.
1: Et tu te souviens plus du sujet?
0: Non.
1: Alors, on parle du projet TGV.
0: Voilà.
1: Alors, on commence à étudier le plan. Évidemment, le premier coup de pelle sera peut-être pas avant 10 ans.
0: Oui, ça se comprend.
1: Et puis,
0: on se demande

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3: Ah, le personnage de Jachal est un de mes préférés de Mario Tessier. C'est toujours.
2: Peut-être qu'un nom,
3: là, ah, oui. Ouais, Jachal, son frère. Oh, oui, c'est spécial.
2: Son vrai nom, ben, ça.
3: Je pense que oui.
2: C'est bon, je voulais juste être ça. Bon, bonsoir, je suis sérieux.
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3: 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On passe aux choses sérieuses. C'est aujourd'hui, en fait, hier officiellement, dans la journée où on a lancé la grosse nouveauté qui se retrouve à compter d'aujourd'hui sur Crave, sur iHeart Radio aussi, les plus gros balados. Si vous êtes des consommateurs de balados, si vous l'êtes moins, vous allez pouvoir en découvrir plein. Des balados, pas juste audio, vidéo aussi, on aime bien ça, ça aussi, qui débarque sur Crave. Entre autres, Mike Ward sous écoute, un des balados les plus connus au Canada. Ouais. Sexe oral, dont on entend souvent parler aussi. Couple ouvert.
2: Aime bien ça, lui.
3: Oui, ben c'est son préféré, c'est parmi.
2: Non, c'est pas n'importe quoi, là.
3: Couple ouvert.
2: Sexe oral, t'en manques pas une, arrête.
3: Couple ouvert aussi, Tout le monde saillit, Au parloir, Ouvre ton jeu. Ça, c'est tous des balados francophones qui sont extrêmement populaires au Canada, qui se retrouvent à compter d'aujourd'hui sur Crave.
2: Ben, c'est ça, c'est tous des noms que, tu sais, je sais pas.
3: On connaît,
2: quoi, là,
3: ben oui.
2: J'ai déjà écouté au moins une fois.
4: OK, ouais, c'est ça, c'est les deux filles, là.
3: Oh, ben oui, celles qui sortent avec Claude Bégin, là, et qui se sont rencontrées à Big Brother, puis qui ont des enfants ensemble.
2: Des fois, il y a du monde qui vont là, puis qui disent des choses, je me demande, OK.
4: Ah, mais des fois, ils ont été loin.
2: Ouais, ouais, ça va loin, des fois.
3: Ah, dans ce balado-là, oui.
2: Je trouve que ça va être de savoir qu'Étienne Boulay fait des trips à trois.
4: Ah, mais t'es le con, là, mais j'étais pas. Ils ont eu des entrevues pour passer la ligne qui étaient intéressantes, pareil. Tu sais, je vous rappelle qu'un moment donné, ils ont reçu une entrevue. Quelqu'un de pédo, là.
3: Oh oui, c'était particulier, ça, là.
4: Brouillé, là, tu sais. Ouais. Même tout ça, là, mais c'est juste savoir comment tu
2: l'aurais
4: ça?
2: Brouillé, le pédo, moi.
3: Ah. Il y en a de toutes sortes. Et on ajoute à ces balados-là qu'on connaît ou que vous allez peut-être découvrir si jamais là-dedans vous dites, Colin, je suis pas allé encore écouter ça, moi, je vais y aller. Sur Crave, c'est gratuit en passant. Et sur iHeart également. Mais il y a des nouvelles productions francophones originales de Bell Media aussi que vous allez retrouver. Entre autres, on vient d'entendre la gang de Saint-Anthropost, là. Le coup de 16h20, célébrité. Ça, c'est malade. Avec Seb Trudel, avec Mario Tessier, mais José Godet aussi, qui fait partie. Ouais, qui fait partie officiellement de la gang pour pogner des célébrités dans ces fameux coups de 16h20 dont on entend tout le temps parler. Ben oui, c'est un bon coup. Et ça, vous allez les retrouver. Le fameux pop-up balado qui est très populaire aussi avec Marie-Josée Gauvin et Maxime Roberge. Suspect numéro 1, Objection, Madame la juge. C'est tous des nouveaux. Et Mes amis connus également, que vous allez certainement beaucoup aimé avec David Savard, Pierre-François Legendre et Rémi-Pierre Paquin, trois chums qui se connaissent depuis vraiment longtemps, qui se retrouvent ensemble, qui jasent.
2: Puis ils n'ont pas l'air d'avoir de filtre, ben là.
3: Il n'y a pas de filtre, ça va dans tous les sens.
2: Non, puis il y a le temps, David Savard, il joue peu au hockey, fait qu'il peut...
3: Pas
2: non,
3: le joueur de hockey, c'est le comédien qui vient de Dolbeau, là.
2: Ah!
3: Oh,
2: ouais, mais le pire, c'est que tu fais bien de le dire.
3: Non, c'est pas le joueur de hockey.
2: C'est
3: le comédien.
2: Oui, c'est lui.
3: Ben, eux autres, dans le fond, à chaque balado, il y a une artiste ou un artiste invité qui n'est pas su des deux autres. Okay. Mettons, David Savard, lui, va amener Anne-Élisabeth Bossé. Deux autres ne le savent pas, ils ne sont pas préparés à ça.
2: Fait que là, on part la conversation.
3: On part. Puis là, on jase. Un peu comme s'ils se retrouvaient au chalet puis qu'ils se mettaient à jaser à un moment donné.
2: Toutes sortes
3: d'affaires. Oui, ça peut parler un peu de leur métier, mais pas juste de ça. Ça va parler de bien des affaires. Vraiment, on va dans tous les sens. On sait que c'est du monde bien trippant. Et Julie Le Breton va passer là. Ricardo Trogi, entre autres, c'est dans les trois premiers balados que vous pouvez voir là, avec mes amis connus. Et ben, si vous avez envie de les regarder, vous êtes nouveau abonné. En fait, vous n'êtes pas encore abonné à Crave. 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Alors on va aller dans les prochaines minutes.
2: Balado sur Crave ou en général?
3: Ben non, les balados en général.
2: Vous pourriez doubler vos chances d'écrivain à Dickey le Zébré?
3: Ben, Dickey le Zébré, ça peut doubler les chances de gagner. Mais sinon...
2: Ben non.
3: Ben oui, si c'est votre préféré, ça se peut que ce soit votre préféré. Il y a bien du monde qui aime ça. On va avoir Justin Saint-Pierre avec nous autres, d'ailleurs, tantôt dans le boost à 8h05.
2: Ah, je comprends.
3: 6-12-12 pour gagner votre abonnement 3 mois à Crave ce matin. Fou, t'es fou, Dickey, t'es fou.
2: Ah, oui, fou.
3: Andréana Mallette.
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2: Wow, wow.
3: C'est quelle heure tu me donnes? C'est quelle heure tu me donnes?
4: Hey, c'est quelle heure tu me donnes?
5: Il est bon au piano, au tabarnak.
2: Incroyable, beau solo, ah, ben. Beau,
6: je suis déco avec Grégory Charles, on voit la pub à télé.
7: Oh, ça l'Académie!
6: Donne... Oui, oui, ça donne oui, ça, oui, il oui, est super fin. Oui, oh, ça va bien.
7: Ah, moi, j'ai pris les cours de chorale.
6: Ah, ah, ah, on pourrait faire des chansons, on va répéter à F1 ensemble.
5: Pour le l'Académie Grégory.
6: Absolument, on salue. Parlant de F1 et de Grégory, quelle heure tu me donnes? Ça va être un spécial Jean que j'ai croisé à la F1 ce week-end.
7: Oh,
6: ouais, fait que c'est toutes les personnes que j'ai croisées dans les paddocks ou sur le site et
5: tout
6: vous allez
5: le
6: voir.
5: Fun.
6: Ça! Des saltimbanques, des funny guys and girls. Ça va être, bien sûr, la catégorie principale avec des gens vivants. Ils sont notre temps, on va aller avec les morts. Eux, je les ai pas croisés parce qu'ils étaient déjà morts.
2: Déjà morts.
6: OK. Vous êtes prêts?
2: Oui.
6: Vous avez deviné à tour de rôle l'âge des personnes.
5: À tour de rôle?
6: Oui, oui, oui, oui. Ben, nommez votre nom, mais
5: ben
6: tout le monde doit donner un âge.
5: Pas à tour de rôle.
6: Selon vous, Pierrot.
2: Oui.
6: Quel âge a Lewis Hamilton, pilote chez Ferrari?
2: Il est à 38.
6: On dit 38 ans ici?
5: On dit, moi, je dirais plutôt 39.
6: 39 ici pour Pierrot.
5: Oui, oui,
6: Marie?
5: Oui.
7: Oh. C'est une excellente question.
5: Marie?
7: 41.
6: Non.
7: Je sais pourquoi.
6: Pourquoi.
7: J'ai fait une recherche récente sur lui parce qu'il sortirait avec Kim Kardashian.
5: Oh!
7: Voilà.
5: Oh, mon dos!
6: Ben moi, je ne l'ai pas vu, je l'ai juste croisé en trottinette dans les paddocks. Mais
2: il va falloir qu'il fasse agrandir sa voiture.
5: Oui, oui, ben absolument.
2: Il va s'asseoir là-dedans.
5: Un siège capitonné.
6: Oui. Peut-être même un bucket seat.
2: Oui.
5: C'est toi qui l'as dit.
6: C'est
5: un million de points quand même.
6: Bravo, un million. Ça va très bien.
5: Bravo. Bravo, bravo.
6: Alors, êtes-vous prêts pour notre deuxième personnalité? C'est quelqu'un qu'on connaît très bien ici. C'est notre PDG chez Bell, M. Mirko Bibic. Quel âge a-t-il? Je l'ai croisé, j'avais une poutine à acheter.
7: Marie-Claude, 51.
6: On dit 51 ans ici pour Marie-Claude. Peter.
2: Voyons avec Pierre.
5: Bon, moi, j'y vais à 55.
6: 55 ans?
5: Oui, oui.
2: Monsieur Bibic, oui. 53.
6: On dit 53. La bonne réponse était 58 ans. Donc, ben,
5: c'est moi.
6: C'est qui a 55?
5: C'est moi qui ai 55.
6: Tu as un point.
5: Parce que moi, je pensais avec 55 qu'il était prêt pour la retraite.
6: Non, hein, non, non, non, il était en forme. Bon, souriant.
5: Liberté,
6: non,
5: liberté 55.
7: Non, pas du tout.
5: D'après moi, il a les moyens.
6: Ah, il est très sympathique.
5: Sympathique. Tant mieux.
6: Prochaine personnalité croisée au paddock ce week-end. Selon vous, quel âge a Mélanie Joly, la ministre? Là?
2: Oh, Peter! Ministre que j'y vais avec un beau 49 ans.
6: On dit 49 ans pour Mélanie Joly, Pierre?
5: Moi, j'y vais avec 43.
6: 43, Marie?
7: Non. 44.
6: On dit 44 et c'était 47 ans, donc point
2: merci.
6: Peter
2: McCoy. Merci.
5: Mon doux,
2: non, mais elle a l'air très, très jeune, mais tu sais, je veux dire, quand tu...
7: Ça additionne les années.
2: Ça fait longtemps le crime qu'elle est là-dedans.
5: Elle emploie Oil of Olay, qui garde le teint jeune.
6: Ça l'aide.
2: Et la crème de pied de vache.
6: Oui, ça, c'est le bag bomb qu'on appelle. Tu as déjà testé ça, Marie?
7: Le bag bomb, ben oui, j'allais chez nous.
6: C'est de la technique Shania Twain.
7: Je l'achète à la céleri, ici, là, sur notre
5: à la quoi?
7: La céleri.
6: Non, c'est pas plat. La
5: céleri. Moi, j'aille ça, cette affaire-là.
6: Moi, j'en vendais dans le temps. C'est ma tante qui mettait ça après le préparation H aussi, qui est bon pour boucher les cracks.
7: Exact. Anti-inflammatoire.
6: Les cracks. Elle avait des cracks sous les yeux. On salue Marielle qui nous écoute pour ça.
2: Je pense qu'on a une égalité, ce serait cool.
6: Oui, oui,
2: on va statuer.
5: Le chat ne nous regarde plus.
6: Il est découragé. Prochaine personnalité, celle-là est un petit peu plus poussée. C'est des gens que j'ai croisés ce week-end à la F1. Cédric, le gars du Stan Hot Dog qui est à côté de moi quand je travaillais, il y a quel âge, lui?
7: Cédric Marc-Claude, 22.
6: On dit 20.
2: Ben, ça approche.
5: Oh.
2: Juste l'âge de travailler. Je donne un beau 18.
6: 18?
5: Moi, je vais y aller avec 21.
6: La bonne réponse était 23.
7: Oh.
6: 23 ans.
5: Mais
6: il m'a nourri. Mais Marie, elle gagne pour l'instant, mais on en fait une petite dernière. C'est la catégorie des morts. Catégorie morts. Quel âge ils auraient aujourd'hui s'ils étaient toujours avec nous? On parle du seul et unique Gilles Villeneuve. Quel âge aurait Gilles Villeneuve aujourd'hui?
2: Je vais avec un 72.
6: On dit 72 ans pour Peter.
5: C'est bien, ça. Je vais y aller avec un 74.
6: 74?
5: Oui.
6: Marie, c'est là que ça se passe.
7: 75.
6: Qu'est-ce que t'as dit?
7: 75.
6: Essaye une autre affaire, mettons.
2: Non, 74.
7: 76.
6: Marie!
5: Ben non, mais il y a pas! Non!
6: Ben voyons donc, Marie-Claude!
7: Ben oui, je l'avais, là!
5: Ben non,
7: mais quand même! Non, je l'avais! l'avais, calmez-vous.
5: Mais non, mais il n'y a pas de calmez-vous. Si c'est moi qui fais ça, je me fais
6: varloper. Nous, on est une graisse de pied de vache, on se tient ensemble.
5: Des cracks, puis toi, t'as un autre million, on considère...
7: Oui. Mais non, c'est un 500 000. Je suis déjà millionnaire, c'est suffisant.
2: Bon, on est millionnaire de bonheur.
6: Mais ça fait 3 victoires consécutives. C'est du jamais vu, Marie. Est-ce que tu vas réussir demain à l'impossible 4 victoires en 4?
5: Ben là, avec l'aide que tu fais, c'est sûr.
2: Ouais, mais après avoir, mettons, sur 5 questions, avant de répondre juste une, puis tu vas dire que ça vaut 22 points. Fait que on a accepté notre sort, Pierre.
5: On accepte, mais...
2: C'est elle la championne de la semaine.
6: Mater, ta suggestion n'est pas tombée dans l'oreille d'un sourd.
2: Mais voilà.
6: On va regarder ce que ça donne demain.
2: C'est la championne déjà, t'as
5: 3. Excuse-moi, j'accepte difficilement. Moi. Non, moi, demain, je vais me battre. Moi, c'est sûr.
6: Pardon?
5: Je vais me battre dans le sens que... Je vais livrer bataille.
2: OK, tu battras pas Marie-Claude.
7: Non, non. Si tu veux qu'on se barre, on va se battre, Pierre.
5: Voyons, non, elle est pas en Boston. Hey, Phil Branch, un gars qu'on a toujours le goût d'y donner une petite bine, va être avec nous autres dans un instant. Manquez pas ça.
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1: Cette semaine à JE, quelqu'un que s'est acheté un char électrique, sa batterie est déjà finie après 2 semaines, puis le concessionnaire dit qu'il peut rien faire. Voici son témoignage.
2: Fait que je t'ai dit au concessionnaire, j'ai dit, écoute, la batterie est finie. Il dit, ah, c'est ça des choses qui arrivent, puis il s'en va.
1: Sans vous donner de service.
2: Aucun service, c'est que je voulais le tuer.
1: Puis là, vous auriez eu un service, mais ouais, il aurait été plus funéraire que d'autres choses. On est allé chez le concessionnaire pour essayer de parler au concessionnaire. Oui, on est l'équipe de JE, on veut parler au concessionnaire.
2: Ah, je ne sais pas s'il est pas là, je vais aller voir, ouais.
1: OK, mais oubliez pas de revenir. Le gars est pas revenu, fait qu'on est allé dans le back. Store.
2: Alors, c'est vous le concessionnaire? Non, attends, j'ai pas...
1: Non, c'est l'équipe de GE. Je veux poser des photos. Là, c'est quoi? Vous prenez un bat de baseball?
2: Ouais, va chercher ta mitte. Ouais, il y a une balle ici.
1: Voici une photo que nous avons prise du concessionnaire qui est une main en gros plan parce qu'il a mis sa main devant la caméra tout le long. Si vous voyez quelqu'un qui a une main, contactez-nous au numéro au bas de l'écran. Maintenant, la question de la semaine. Une batterie d'auto, ça peut se lâcher au bout d'une semaine? Voici la réponse de cet expert.
2: Quand on charge une batterie automobile, il faut pas utiliser trop souvent la charge ultra rapide.
1: D'accord.
2: Il n'est pas recommandé de la laisser se décharger complètement.
1: Oui.
2: Ou de la charger complètement.
1: OK, oui.
2: Ou maintenir la charge entre 40 et 80 %,
1: oui.
2: Le tout en se tenant sur une seule jambe avec une valise pleine dans chaque main durant la charge,
1: oui.
2: En évitant de la charger les mardis, jeudis, dimanches et lundis, sinon toute pète, ça vole partout.
1: La semaine prochaine à JE, une histoire d'obsolescence programmée sur un linge à vaisselle qui se termine en Cour suprême.

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2: Allô?
3: Avant de présenter le numéro 8 du top 10 des coups, on va vous rejaser de ce qu'on a parlé hier, ce qu'on a annoncé hier, en fait, le coup de 16h20, célébrité. On est vraiment content des résultats parce qu'en moins de 24 heures, on s'est ramassé la balado numéro 1 sur Crave.
4: Oui, puis c'est gratuit en plus. Oui. Puis en 2026, il n'y a plus rien de gratuit. Fait que profitez-en.
3: C'est vrai.
4: Ça va être, c'est pas juste pour le lancement. Non. Ça va toujours être gratuit.
3: Puis là, vous allez avoir, là, on a sorti 3, mais il va y avoir un épisode aux 2 semaines, tout l'été et au cours de l'automne aussi. Là, fait que,
4: on a fait 15 en tout.
3: C'est exactement ça. Fait que là, hier, on vous a présenté un extrait de Marc Hervieux. Il y a beaucoup de gens qui ont déjà regardé les 3 épisodes. Vous êtes super gentils. Mais pour vous donner le goût, on a invité Sébastien Delorme, le comédien qui joue dans, entre autres, Indéfendable.
4: On lui a fait jouer son propre rôle dans Indéfendable. Il est avocat, mais pour un certain Don Chichi.
3: Exactement. Ah. Alors, on va écouter un extrait de ce qui est déjà disponible gratuitement sur Crave.
5: C'est très important. Est-ce que vous avez déjà entendu parler de mon client et de sa réputation sur la couronne Nord?
6: Jamais entendu parler de quoi que ce soit. Je le connais pas. Je vous connais pas.
5: On va s'absenter quelques minutes.
3: Oui, on va sortir les deux.
5: Ça va vous donner le temps de faire plus ample connaissance avec mon client.
3: OK.
5: Ça vous va, ça?
3: Allons-y, puis on va faire. On revient, là, M. Maheu.
7: OK. Bon, OK, Maheu, t'es-tu là? Tu m'entends-tu, le caniche? Maheu?
6: Oui.
7: OK, on est en fin seul. Bravo. Tu fais très bien ça jusqu'à là maintenant, OK? Quand mon avocat va revenir, il va te poser plein de questions sur le soir du 14 juillet 2023. Toi, t'as juste une phrase à te rappeler. C'est pas lui, je le reconnais pas, OK?
6: C'est pas lui, je le reconnais pas.
7: Good job. OK, attends. Oh, attention, il revient. Oublie pas, c'est pas lui, je le reconnais pas.
3: OK. On va s'asseoir.
5: Maintenant, je vais vous faire entendre un extrait audio.
7: OK, t'as jusqu'à vendredi pour me payer. Parce que sinon, je vais te faire, là. OK, je vais t'attacher des pantoufles facilement. OK, puis là, tu vas aller faire du camping dans ce sleeping bag dans le fond du fleuve. Tu comprends? C'est le bon, le connaître. Capiche, le connaître. Oh, c'est qui le donne? C'est qui le donne, hein? Basta!
5: Est-ce que vous reconnaissez la voix de mon client?
6: Non, je le... C'est pas lui. Je le reconnais pas.
2: Mon Dieu, il y a eu peur.
3: C'est la première fois que quelqu'un a eu peur de Don Chichi.
4: Ah non, puis il a vraiment peur à un moment donné. Là.
3: Oh oui.
2: Ah, c'est bon.
4: Le gars, il est traumatisé.
3: Il est traumatisé.
4: Ouais.
3: Quelqu'un au Césozouz, on n'a pas pu se coucher hier. On a écouté tous les coups de téléphone de célébrité. La personne qui dit, le seul problème, c'est que Crave, ce n'est pas gratuit. C'est pas vrai. Si tu télécharges l'application, tu te crées un compte avec un courriel et là, tu vas l'avoir.
4: C'est gratuit. C'est totalement gratuit.
3: On est rendu au numéro 8 du top 10 des coups de 16h20. Et là, ben, c'est Monsieur Anu qui a repris du service.
7: Okay.
3: Les produits Sanirens sont devenus Sanurens. Avec
4: c'est la nuit, comprends, oui.
3: Exactement. On écoute tout ça.
8: Oui, allô?
9: Oui, bonjour. Est-ce que je parle bien avec M. Frédéric Lalonde?
8: Oui.
9: Bonjour, monsieur. Vous êtes bien le propriétaire du buffet Lalonde, c'est ça?
8: Oui.
9: Mon nom est Elsa Lubré. J'appelle de la part de la MAPAC, les inspections salubrité pour les restaurants et services de traiteurs.
8: Ah.
9: Oui. Vous êtes bien situé, vous, à Drummondville, n'est-ce pas?
8: Oui.
9: Je ne sais pas si vous savez, Monsieur Lalonde, mais présentement, il y a une grande infestation dans le centre du Québec de parasites et une grande éclosion de salmonellose.
8: Hein, vous êtes qui, vous autres?
9: Moi, j'appelle de la MAPAC. Je ne sais pas si c'est venu à vos oreilles, parce qu'habituellement, les mauvaises nouvelles, ils vont vite. Hein. Dans plusieurs établissements, on aura trouvé des matières fécales dans des chaudrons. Et je ne sais pas quel genre d'employé pour déféquer dans une marmite, mais imaginez. Ben imaginez le pauvre client, il se commande un brownies et finalement, il se ramasse à manger un gâteau à la marde. Le monde est malade, hein? Le monde est malade.
8: La marde des chadrons?
9: Oui, et vous, là?
8: Monsieur,
9: selon nos dossiers, vous utilisez les produits Sanirens, n'est-ce pas?
8: Oui.
9: C'est très bon produit, ça, monsieur. Très bon choix de produit.
8: Satisfait.
9: Oui, c'est pour l'entretien de vos plaques de cuisson, les chaudrons, la vaisselle et tout ça, c'est ça?
8: Oui.
9: Si vous me permettez, monsieur, je vais maintenant vous transférer à la maison mère de Saint-Hilaire. Ils vont pouvoir vous proposer des produits plus adaptés à vos besoins. Et quand je dis besoins, ben, ça n'a rien à voir avec la matière fécale retrouvée dans les chaudrons. On se comprend? Je vous transfère maintenant, monsieur, à la compagnie.
8: Pourquoi tu m'appelles?
9: C'est parce qu'il y a une grosse éclosion présentement de salmonellose dans le centre du Québec. Et puisque vous êtes traiteur, ben, ça vous concerne, monsieur. Vous devez absolument appliquer les règlements.
8: C'est toujours propre chez nous.
9: Ben, ça, c'est parce que j'ai... En tout cas, je vais vous transférer à l'instant, d'accord?
8: Qui t'a dit ça?
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0: Oui, bonjour, Monsieur Lalonde.
1: Oui.
0: Alain Bonamy, directeur de la propriété chez Sanirin, ça va bien?
1: Ben, je sais pas, là.
0: Ben, je sais pas, vous avez peut-être déjà fait affaire avec mon collègue. Je remplace l'ancien directeur, M. Hugo de Javel, là. Donc, je vois dans mes dossiers que vous utilisez pour 300 $ de nos produits par mois.
1: Ah, à peu près, là.
0: Bon, ben, c'est ça. Là, vous, vous prenez le Sanirin. Ça, c'est très, très bien, mais tu sais, c'est notre entrée de gamme comme produit, là. Vous comprenez? C'est ce qu'on propose en premier, hein, le numéro un, là. Mais...
1: Non, non, là, je comprends pas pourquoi la madame avant toi a dit que je suis pas propre.
0: Ben, c'est ça.
1: Et là, tu me parles des produits que j'achète, là.
0: Oui, c'est dû aux produits, c'est qu'ils sont pas assez puissants. Je vous explique, on a trouvé des matières fécales dans vos trucs. Parce que ce qu'on vous a proposé, là, c'est l'entrée de gamme.
1: Non, Chris, de quoi t'as retrouvé des, de la merde dans mes affaires?
0: Attendez une seconde, monsieur, c'est ce qu'on va régler aujourd'hui.
1: De la merde dans mes affaires.
0: Ben, pas, on n'a pas trouvé tant que ça. D'abord, c'est ce qu'on propose en premier, c'est le numéro un. Mais aujourd'hui, pour éviter toutes les chances de retrouver des matières fécales dans votre cuisine, j'ai envie de vous proposer notre numéro deux. Voyez-vous? Écoutez, ils sont...
1: Ton numéro 1 ou ton numéro 2?
0: Le numéro 2. Ils sont extrêmement bien cotés sur Google Reviews. C'est incroyable. C'est juste un peu plus cher, mais
1: non,
0: vraiment...
1: C'est Sanirin, ça lame en crise.
0: Non, ça... non, oui, c'est ma compagnie. Je vous dirai pas le contraire, mais Sanurin, ça, c'est une coche de plus. Ça s'appelle Sanurin, OK? T'sais, pour vous, ça change absolument rien. Là. T'sais, vous passez de Sani à Sanu. C'est une lettre de différence pour mais un monde de résultats.
1: Ça change rien. Pourquoi tu vas me faire changer de produit?
0: Parce que
1: j'aime l'autre. Si j'aime Sanurin,
0: c'est juste c'est parce que c'est plus fort puis ça enlève les matières fécales que vous avez partout chez vous. Fait qu'en fait, là, c'est un produit magique. Fini les imprévus, fini les bactéries, fini les appels d'Amapac un lundi après-midi par une madame avec un nom bizarre à 16h20. C'est fini tout ça. Comprenez-vous? C'est vraiment la crème de la crème. T'sais, vous connaissez la crème?
1: Non. Je veux pas changer
0: c'est...
1: de produit.
0: Ben non, mais c'est. Non, mais je vous le dis, c'est la même compagnie, c'est la crème de la crème. Puis vous connaissez la crème? Ben, ça, là, mettons, c'est la crème que la crème
1: la
0: achète.
1: Tabarnak, c'est quoi, tu comprends pas? Je ne changerai pas de produit.
0: Écoutez-moi bien, c'est pas un choix.
1: Le prix est bon.
0: Oui, mais.
1: Arrête.
0: Oui, mais c'est.
1: C'est
0: un ordre d'Amapac. C'est un ordre d'Amapac. C'est un ordre de la MAPAC. Et oui, je vous entends, là. Je vous entends, là.
1: Il n'y a pas de marde chez nous.
0: Oui, c'est plus cher. Oui, il y a de la marde chez vous.
1: C'est propre chez nous. Les produits me font mon affaire. Tu ne changeras pas mes produits.
0: Bon, écoutez, là, oui, nos bureaux sont tombés de la dèche. Oui, c'est dur de trouver quelqu'un qui parle français, là. Oui, ils sont difficiles à rejoindre parce qu'ils sont pas dans le même fuseau horaire que nous. Mais si tu es assez chanceux pour tomber sur quelqu'un qui répond au téléphone, là, ben quand ça répond, watch out, le service à clientèle, là. Fait que donc...
1: Fait que parce que toi, t'en as pas, ben, service à clientèle. J'en ai pas de marde chez nous.
0: Ben,
1: tu peux pas changer de produit, si j'en ai pas de marde chez nous.
0: Ben, il y a de la marde partout. En tout cas, ben, écoutez, c'est votre jour de chance, parce que suite aux ordres de la MAPAC, là, on veut quand même pas vous enlever votre droit de, t'sais, d'avoir un buffet, là. Fait que suite aux ordres de la MAPAC, j'ai un employé...
1: La MAPAC, si j'en ai plein mon cul, si...
0: Ben, ouais, c'est peut-être ça le problème aussi, là. J'ai un des employés de Sanurin qui attend patiemment de vous parler pour passer votre nouvelle commande que vous n'avez pas le choix de passer.
1: Je garde Sanurin. Je veux pas.
0: C'est la même compagnie. Je vous transfère.
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4: Ok, bonjour, bienvenue sur Sanurin's World aujourd'hui. Mon nom est Monsieur Anu, comment puis-je être aujourd'hui?
1: Je m'en calisse de ton nom, Asti.
4: Non, monsieur,
1: pas
4: vous.
1: De produit. Non, okay,
4: non monsieur,
1: pas
4: j'ai besoin de votre nom aujourd'hui, monsieur, pour pouvoir être client. Client toujours raison. Quel est votre nom? Quel est le nom, monsieur?
1: Fred Lalonde,
4: Frédéric Lalonde. Okay. Ah oui, je retrouve votre dossier. Je vois que monsieur a retrouvé des matières fécales dans sa nourriture aujourd'hui.
1: Non, j'ai pas. Il n'y a rien eu dans mes produits. Il n'y a rien eu. Il n'y a pas de merde. T'as les produits, c'est propre chez nous.
4: Je comprends. Monsieur est dans le déni. Moi, je vis à New Delhi. Chacun son quartier. Aujourd'hui, je comprends, oui. Mais avant de vous proposer produits, j'ai besoin de questions posées à vous aujourd'hui, monsieur. OK? Alors, depuis combien de temps, vos plats ont commencé à sentir mauvais aujourd'hui, monsieur?
1: Il y en a pas, ils sont toujours propres, calice. Ma vaisselle est propre, ma cuisine est propre.
4: OK, le client.
1: Si mes toilettes, calice, il n'y a pas de marbre.
4: OK, le client dans le déni aujourd'hui, comprends, mais comment décriveriez-vous l'odeur de vos recettes aujourd'hui, monsieur? Vieux jackstrap.
1: Bon, mes recettes sont.
4: Restant de canne de chat, poche de hockey, trempe oubliée dans le char en juillet, entre jambes de petit gros après 3 heures de CrossFit. Quelle est la senteur aujourd'hui?
1: Hey, Calis, c'est quoi? que je te dise, mais sandwich en pas merde, tabarnak.
4: Comprends, c'est normal. C'est normal. Comme un fermier, vous êtes habitué à l'odeur du poulailler. Comprends, je dis. Alors, OK, monsieur.
1: Un fermier collier, ça se tigresse en ville, là.
4: Monsieur annule toutes les formations dont il a besoin, je dis. Donc, laissez-moi seulement ajuster votre prochaine commande.
1: Hey, la poudre, es-tu capable de me parler quelqu'un qui parle mieux français que toi? Si OK, rien,
4: on va facturer sur votre visa des jardins comme d'habitude. Aujourd'hui, c'est pré-autorisé. OK, alors.
1: Hey, de quoi pré-autorisé?
4: Si. Donc, trois caisses de Sanurens extra fort sans somnolence.
1: Non, OK. Arrête, si.
4: Trois boîtes.
1: Pas rien, tu m'avises.
4: Trois boîtes de Sanurens quill, OK, de nuit. OK, quatre boîtes de jour. OK, deux boîtes de l'après-midi.
1: OK. Hey, qu'est-ce que tu comprends pas?
4: OK.
1: Tu n'auras rien sur ma carte
4: OK, maintenant, deux caisses de Sanurens sans gluten, trois caisses de Sanurens probiotiques et protéinées.
1: Tu comprends le français ou tu fais juste
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1: Non.
4: Alors, est-ce que je peux faire autre chose pour vous aujourd'hui, monsieur?
1: Hey, Colis, passe-moi l'autre d'avant, là. C'est pas vrai que tu vas me charger ça. Non?
4: OK, le client a toujours raison.
1: Oui.
4: Donc, OK, je confirme que le paiement vient de passer sur votre carte aujourd'hui.
1: Non. Colis, oui. Non.
4: Est-ce que vous voulez avoir le numéro de confirmation, monsieur?
1: Je veux pas de numéro, Chris. C'est sûr que ça passe pas sur ma carte de crédit.
4: Mais c'est déjà passé, monsieur. Il est trop tard, OK? Le numéro de confirmation, écrivez le cours, 16h20, énergie, ta rentre ta musique, tes chums, ton fun.
0: Il a pas l'air à vouloir embarquer Monsieur Anu. Peut-être lui passer Don Chichi parce que là, il vous a traité de poudre quand même. Je trouve pas ça correct.
4: Oui, là, le caniche, pourquoi tu appelles mon client le poudre? Pourquoi tu parles comme ça, mon client, mon employé à la téléphone? Pourquoi tu l'appelles le poudre? C'est tu à qui tu parles, le caniche? C'est qui? Moi, je suis Don Chichi, OK?
1: Hey! C'est qui, ton calice, là?
4: Je viens de te le dire, le poudre. T'écoutes pas les mots qui sortent de ma bouche. Je m'appelle Don Chichi. Toi, comment tu t'appelles? Hein? Frédéric Lalonde, je sais où tu restes, à Drummondville. Sois bien prudent quand tu parles à mes employés, le poudre. Tu comprends-tu les mots que je te dis?
1: Hey! Quoi, calice, là? T'es quoi, là? Si, un autre employé qui va me pourrir, calice?
4: Non, c'est Don Chichi. Toi, tu Don Chichi dans tes verres, dans ses chaudrons. C'est ça le problème, le caniche.
1: Non, il n'y a rien qui va passer sur ma carte de crédit. J'aime mes produits, je vais les garder.
4: C'est passé, trop tard, le caniche, trop tard.
1: Hey, tabarnak!
0: Frédéric! Frédéric, t'es en onde. T'es pas vrai. Tu parlais pas vraiment avec Don Chichi, ni avec Monsieur Anu, ni avec Elsa Loubré.
5: Elsa Loubré.
1: Arrête, si, je vais garder mes produits.
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0: Ok, c'est bon d'ailleurs.
1: Alors, chronique économique, je suis avec Gilal Filon.
2: Oui.
1: Gilal, vous êtes debout avec un veston.
2: Et tu te souviens plus du sujet?
1: Non.
2: Alors, on parle du projet TGV.
1: Voilà.
2: Alors, on commence à étudier le plan. Évidemment, le premier coup de pelle sera peut-être pas avant 10 ans.
1: Oui, ça se comprend.
2: Et puis,
1: on se demande si le deuxième coup de pelle va prendre autant de temps.
2: Impossible de le savoir.
1: Puis, en face de qui on va donner ces coups de pelle-là?
2: Le TGV, c'est un énorme projet.
1: Oui.
2: Tu sais, quand on dit TGV,
1: oui.
2: Eh bien, ça
1: généralement, on dit ça à quelqu'un qui mange juste la salade.
2: Non, ça, c'est TVG.
1: Oh, boy, c'est même elle.
2: C'est le moyen de transport terrestre le plus rapide.
1: Oui.
2: En fait, ça dépasse tout.
1: Ben oui.
2: Alors,
1: donc, il va y avoir un dépassement. De coups.
2: Ah oui, c'est assez vite pour ça.
1: Ça, le TGV, tout le monde va prendre ça.
2: Oh oui, bien sûr. C'est bon. Pour toutes les communautés, le TGV.
1: Ben oui.
2: On appelle ça maintenant le LTGV BQ+.
1: Mais est-ce que ça va être aussi efficace qu'en Europe?
2: Non, ben écoutez, l'Europe, c'est l'Europe.
1: Oui.
2: Le Québec, c'est le Québec.
1: Très intéressant ce que vous venez de dire.
2: Merci. Je vais même ajouter une cuillère à soupe, c'est une cuillère à soupe.
1: Non, là, vous abusez de votre momentum.
2: Bon, d'accord, je me suis emporté.

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2: Cette heure pile sur Énergie 94.5, vos balados préférés. Bon, il y en a qui ont voulu te flatter dans le sens du poil, mais avec raison, parce que c'est un excellent balado à découvrir si vous l'avez pas
3: c'est
2: déjà.
3: C'est local!
2: Dit qu'il zébré, c'est le meilleur qu'on nous dit au 6-12-12. On parle de couple ouvert et également dont on vous a parlé, balado qui se retrouve à partir de maintenant.
3: Avec les pires dates.
2: Oui, sur Crave.
3: Hey, s'il y en a qui veulent des bonnes histoires de dates, là.
2: C'est un couple, eux autres. Stéphanie, qui s'appelle elle, et
3: Thomas Levac.
2: Thomas Levac. Humoriste Thomas Levac.
3: Ils reçoivent souvent des gens avec eux. Tu sais, mettons, je sais qu'ils ont déjà eu Martin Matt, tu sais, name it, là, puis ils leur font lire des mauvaises dates. Mais tu sais, des affaires qui tournent mal. Tu sais, des affaires qui arrivent à une personne sur 100 000.
2: Oui.
3: T'es comme, le gars, il a fait ça.
2: Ouais.
3: Ça n'a pas de bon sens. Fait que moi, j'aime bien le couple ouvert.
2: Oui, c'est un bon balado, ça, effectivement, à découvrir si vous ne l'avez pas déjà fait. Stéphanie le connaît déjà. Roxane au parloir. Roxane nous dit que c'est au parloir, le balado qu'elle préfère. Ça, c'est un gars qui parle
3: avec des anciens détenus. Qui explique un peu pourquoi ils ont été détenus, puis comment ça se passe en prison aussi des fois, parce que c'est pas tout le temps facile.
2: Puis on nous parle aussi de Over and Out. Celui-là, je le connaissais pas. C'est un balado des histoires de true crime racontées par Victoria Charlton. Alors, c'est un balado très populaire également. Alors, parmi tous ceux et celles qui nous ont texté aujourd'hui pour gagner le 3 mois d'abonnement pour Crave, on va dans les prochaines minutes là, sélectionner la personne gagnante et on vous écrit là, dans quelques instants. Dans quelques minutes, c'est le tour de table dès maintenant, en fait, et j'allais dire dans quelques minutes, pas du qu'ils zébrés.
3: Du qu'ils quoi?
2: Hey, ça vient mêlant!
3: On va se démêler, c'est ça!
2: Il est partout, du qui?
3: On va se démêler, c'est ça!
0: 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Mylène Audet, Marc Diquet et Théa Fontaine.
2: Oui, c'est bien ça, parce que c'est pas tout le monde qui connaît précisément la Coupe Memorial, comment ça marche. Là, ils ont perdu hier, mais c'est important de dire qu'ils sont pas éliminés. Là.
3: Non.
2: Ça continue. Et
3: tu vas
2: nous expliquer ça dans Diquet.
3: Oui.
2: Dis quoi, dans quelques instants.
3: Mylène, tu dis que Diquet est partout. Il est aussi sur Facebook ce matin avec son muffler.
2: Voyons donc!
3: Hey, on est rendu à 3000 vues.
2: Il est fourré.
3: On vient de le mettre. Il fait du bruit avec son char à matin, Diquet. Allez voir ça sur Facebook.
4: Ça te donne-tu une augmentation de salaire, ça va être fourré?
3: Non.
2: Non, c'est ça l'affaire.
4: Là, je paye rien, c'est jamais là.
3: C'est ça.
2: Stéphanie, bravo, qui gagne l'abonnement Crave pour 3 mois. Tu pourras aller découvrir les nouveaux balados. C'est nouveau, c'est lancé officiellement là, depuis hier. Alors, bravo à toi. On t'écrit dans les prochaines minutes pour savoir comment faire pour obtenir ton nouveau Crave. Je vous en donne un entre 9h et 11h25 aujourd'hui. C'est gris, c'est encore de la pluie aujourd'hui. C'est ce qu'on prévoit sur le Saguenay-Lac-Saint-Jean, maximum jusqu'à 17 degrés. Et en ce moment, quand même confortable, autour de 12-13, c'est ce qu'on a sur la région du Saguenay-Lac-Saint-Jean. Pérus est là ce matin avec son TGV, puis on s'informe tout de suite après dans le Boost.
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2: Dans Midi Fun, voici l'informateur avec Étienne Félix.
3: Oh! Yep! Deux papiers! Yeah, man! Oh, yes!
4: La Jamaïque.
5: Ça fait partie des destinations qui sont encore en vogue. Parce que là, on va parler de vacances. On a besoin de bonnes vibrations. Ouais. Et on a un match ce soir, faut gagner. Puis après ça, ben plus tard, vont venir les vacances. Il y en a qui ont déjà commencé, c'est peut-être le cas pour vous. Mais là, qu'est-ce que vont faire les Québécois cet été? Mmh. Je lisais dans les journaux des coops de l'information qu'il y a encore beaucoup de Québécois qui vont bouder les États-Unis cette année. En raison, bien sûr, de ce qui se passe avec l'administration Trump.
6: Il y a aussi l'essence.
5: Il y a aussi le prix de l'essence. Ça. Tu mets le doigt sur le bobo, mon cher Pierre. Il y a bien des gens qui vont rester à la maison.
7: Oui. Ben oui. Puis ton argent vaut rien. Fait qu'à quelque part, au moment donné,
5: pas rien, mais vaut pas mal moins qu'eux autres quand ils arrivent ici. C'est le buffet est ouvert, on s'entend bien. Ouais. Alors cette année, il y a des gens qui vont quand même sortir et qui ont l'intention d'aller à l'international. Je vois des destinations là, qui sont très prisées, comme le Portugal, l'Espagne, où ça coûte quand même pas trop cher. Le pire, c'est d'avoir le billet d'avion, parce que là, on le sait, tout a augmenté.
6: Mais à un moment donné, l'Espagne, il y avait pas certains endroits où les touristes étaient plus ou moins bien reçus il y a une couple d'années.
5: Des grandes villes comme Barcelone, où on arrosait les touristes avec des fusils à l'eau.
4: Non, mais tu vois, Portugal, moi, j'entends parler beaucoup du Portugal.
6: Oui, d'abord,
4: t'as des vols directs Lisbonne à Transat, fait que ça rend la chose facile. Et puis, t'arrives là-bas, tu te loues un char, puis les routes sont belles, puis en white-ski,
6: tu manges bien.
5: Puis là, Cuba, on oublie ça pour cette année, on le sait, là, en tout cas pour l'été. Alors, il y a des gens qui se tournent vers le Costa Rica, qui est aussi très, très prisé cette année. Mais là, il y a des Québécois qui ont décidé de rester à la maison, de faire du staycation.
6: Staycation.
5: Ouais, Staycation. C'est... Alors, il y a des gens qui, c'est ça, ont décidé de rester à la maison. Puis là, je regardais, il y a un sondage qui a été réalisé par Événements Attraction Québec qui révèle que 95% des Québécois qui vont rester à la maison ont l'intention de faire une activité, que ce soit aller dans un festival ou un événement. Ça arrive au premier rang. Au deuxième rang, on retrouve la visite de parcs ou encore de sites naturels. Et au troisième rang, on retrouve les spectacles ou activités culturelles. Et on va en avoir des gros spectacles là, un peu partout. Trois-Rivières, il va y avoir au Centre Cogeco un hommage à Jean Leloup ici à Montréal.
6: À fin mai, au parc Jean-Drapeau, t'as le 29 puis le 30. Là. C'est là, c'est vendredi. Puis samedi, c'est Luke Combs.
5: Hey!
6: Bon, okay, deux soirs.
5: Hey,
6: le samedi est bien plein, puis le vendredi, ils sont en train de le remplir.
7: Mais on s'entend qu'il ne manque pas d'activité l'été au Québec en général.
6: Non,
7: le nombre de festivals qu'il y a, des régions qui sont hallucinantes à aller juste voir, juste les regarder, tu fais comme, OK, wow, on a ça dans notre province.
4: Moi, je fais du staycation.
5: Oui? Tu vas rester à la maison cette année?
4: Oui, j'ai défait un pan de clôture, OK? Je vais vous raconter mon été. Défait un pan de clôture qui m'ouvre un espace sur ma mini-piscine et je suis en train de pimper ça. Ça va être ça. OK, je veux dire, d'abord, j'ai voyagé beaucoup par le passé. Là, je me sens pas apte à ça. Fait que je reste chez nous, calme, tranquille, profite de la place, c'est tout.
6: C'est correct, ça.
5: Puis les enfants, eux autres, ils veulent faire quoi?
4: Ouais, là, ils s'en vont avec leur père, eux autres. Je sais pas ce qui va se passer, mais ils vont à Barcelone.
6: ils vont se faire arroser.
4: Ouais, okay. Non, mais là, cette année, c'est le père qui les amène faire des voyages. Fait que maman va rester tranquille.
5: On espère qu'il n'y aura pas de vagues de chaleur comme c'est le cas, là, présentement en Europe, la France, le Royaume-Uni.
6: C'est déjà parti.
5: De fou, là. C'est parti. Et là, je regardais pour revenir ici, le budget médian pour une activité estivale, selon le sondage dont je vous parlais, c'est 300 $. 300 $ pour une famille, c'est pas énorme. Tu vas à la ronde, là, 300 $.
6: C'est pour une journée.
5: Absolument.
6: Okay.
5: 300 $ pour une journée, là. Tu sais, tu vas aux cascades d'eau, puis ton budget vient d'y passer.
4: Tu t'amènes ton lunch, tu manges en cachette dans le char, là.
6: Ton lunch,
5: Et je termine en vous parlant des prévisions de Météo Média pour l'été. Est-ce que vous avez vu ça?
7: Non.
5: Ça a l'air qu'on va avoir l'été le moins chaud en 9 ans. Donc, depuis 2017.
4: Ben là!
5: En raison de la Niña et El Niño, là, le passage entre les deux.
6: Moi, j'ai rien contre ça. C'est bon pour la truite.
7: Ouais.
4: Mais c'est vrai.
5: Alors, température légèrement sous les normales et nous, au niveau des précipitations au-dessus. Alors, on parle d'à peu près 20. 24,9 degrés, 25 degrés qu'on va avoir.
4: C'est
5: quand même pas si mal.
4: Non, 25, ça va au soleil. Ça monte à 30.
6: C'est pas 15.
4: Ah non, c'est ça. Je pensais que tu me parlais de la Madeleine au vent.
7: C'est génial. C'est vraiment génial, 25. Mais tu comprends-tu, entre 25 et 35, donne-moi mon 25.
4: Ah,
7: c'est trop, c'est comme passé.
6: En moins 35, c'est à vomir.
7: Non, c'est pas bien. Je profite de la journée juste après, on dirait après 18 heures.
4: Tu trouves pas que c'est comme si la planète a donné un câlin quand il fait 35?
6: Non.
4: C'est que tu le sens partout autour de toi, comme une grande couverture chaude, non?
7: Ah ouais,
4: non,
7: ça me réconforte. En très fond,
4: non.
7: Là.
4: Ah non.
6: J'ai pas la même sensibilité que toi avec le soleil. Là.
7: Moi, j'ai un gars qui respecte beaucoup nos glaciers, puis j'aime pas beaucoup les 35.
6: Oui. Le glacier a le droit à sa vie.
7: Oui, aussi.
5: C'est bien dit.
6: Nous avons donc eu.
5: Est-ce que vous avez une activité à proposer pour l'été? On vous lit au 6-12-12. Quel projet avez-vous déjà déterminé? Est-ce que vous allez rester au Québec? Allez-vous aller aux États? Parce qu'il y en a encore qui vont aux États-Unis. Il y avait un article dans la presse il y a quelques jours à peine qui disait que les gens de Québec se rendaient encore massivement aux États-Unis pour profiter notamment de Disney et toutes les autres activités.
6: 6-12-12, les amis, on va vous lire.
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14: Cette semaine à JE, quelqu'un qui s'est acheté un char électrique, sa batterie est déjà finie après 2 semaines, puis le concessionnaire dit qu'il peut rien faire. Voici son témoignage.
15: Ben, je t'ai dit au concessionnaire, j'ai dit, écoute, la batterie est finie. Il dit, ah, c'est ça des choses qui arrivent, puis il s'en va.
14: Sans vous donner de service.
15: Aucun service, c'est que je voulais le tuer.
14: Puis là, vous auriez eu un service, mais ouais, il aurait été plus funéraire que d'autres choses.
15: On est allé chez le concessionnaire pour essayer de parler au concessionnaire.
14: Oui, on est l'équipe de JE, on veut parler au concessionnaire.
15: Ah, je ne sais pas s'il est pas là, je vais aller voir,
14: OK, mais oubliez pas de revenir.
15: Le gars est pas revenu, fait qu'on est allé dans le back store.
14: Alors, c'est vous le concessionnaire?
15: Non, attends, je vais pas...
14: Non, c'est l'équipe de GE. Je veux poser des photos. Là, c'est quoi? Vous prenez un bat de baseball?
15: Ouais, va chercher ta mitte. Ouais, il y a une balle ici.
14: Voici une photo que nous avons prise du concessionnaire qui est une main en gros plan parce qu'il a mis sa main devant la caméra tout le long. Si vous voyez quelqu'un qui a une main, contactez-nous au numéro au bas de l'écran. Maintenant, la question de la semaine, une batterie d'auto, ça peut se lâcher au bout d'une semaine? Voici la réponse de cet expert.
15: Quand on charge une batterie automobile, il faut pas utiliser trop souvent la charge ultra rapide.
14: D'accord.
15: Il n'est pas recommandé de la laisser se décharger complètement ou de la charger complètement.
14: OK, oui.
15: Faut maintenir la charge entre 40 et 80 %, le tout en se tenant sur une seule jambe avec une valise pleine dans chaque main durant la charge, en évitant de la charger les mardis, jeudis, dimanches et lundis, sinon tout pète, ça vole partout.
14: La semaine prochaine à JE, une histoire d'obsolescence programmée sur un linge à vaisselle qui se termine en Cour suprême.

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3: d'ici. Mario, comme tu le fais si bien, tu viens nous instruire aujourd'hui.
4: Absolument. Plus poli que le sachiez-tu. Mmh. C'est le retour du sachiez-vous.
5: Oui. Ah ouais.
4: Moi, je le sachiez. T'sais, Luc Cochon, le sachiez parce qu'il m'a appelé à 6 heures du matin pour me le demander.
3: Oui.
4: Mais Cathy et Seb, je ne sachiez pas si vous le sachiez.
5: Non, okay.
4: À moins
5: pas.
4: Que Luc vous ait appelé après moi à 6h05 pour vous dire que le sachiez-vous, c'est aujourd'hui.
3: Non, il n'a pas fait ça, non.
4: Ah. L'important, c'est qu'après ma chronique, vous allez le sachoir.
3: C'est ça.
4: Mais avant, mon thème.

0: Vous êtes prêts pour de l'information?
1: Certainement. Oui,
0: oui. Un kayak, c'est une chaloupe qui n'a pas assez de place pour mettre une caisse de bière. La pieuvre peut lancer de l'encre, mais est incapable d'écrire son nom. Cette conne. Un thon, ça reste une guêpe avec un gros cul. Le verbe députer signifie que le PIM s'est fait enlever ses employés. Il s'est fait députer. Oh! Wow! Ça, on le savait pas.
1: Ça,
0: hein?
1: Je savais pas du tout, non, non, non.
0: Greta Thunberg fait des pets électriques pour pas avoir de gaz.
1: On en apprend, là.
0: Les filles qui se mettent des faux cils, ça paraît toujours.
1: Un peu.
0: C'est un message, là. S'il n'y avait pas de pyramide et que les pharaons avaient des faux seins refaits, l'Égypte, ça serait un gros beach club. 87% des fétichistes de pieds ont de la mycose des ongles sur le bord de la bouche.
1: Oh non!
0: Ben, il y a un 13% qui est correct.
1: Ah, c'est bon, ouais, c'est bon. Ouais.
0: Les seuls qu'on ne reconnaîtrait pas s'ils enlevaient leur costume à chanteur masqué, c'est le groupe Angine de Poitrine. C'est plus simple d'acheter un nouveau Weed Eater que d'essayer de changer la petite fil de plastique dans ton ancien. Ah, oh, ça, c'est intéressant.
1: OK.
0: La fourche de Lady Marmelade sentait les agrumes. C'est très difficile de dire le mot dentiste quand tu perds tes deux palettes d'en avant. On continue avec l'information.
1: Ben oui, certainement. Ouais.
0: Ça, c'est intéressant aussi. Plus tu vieillis, plus tes gosses flottent dans le bain.
1: Ben, c'est peut-être juste moi.
2: Ben, okay. Toi, il est jeune, ça marche pas encore.
0: Non. Malgré ce que les prêtres disent pendant la communion, les hosties contiennent beaucoup plus de farine que de corps du Christ. Finalement, Elvis, était daltonien.
1: Ah oui?
0: Oui, fait que ses blue suede shoes, il les voyait verts.

0: c'est fort, je savais pas ça, ça.
1: Mais non.
2: C'est Elvis, là, pendant
1: longtemps. Puis c'était l'original, dans le
2: fond. Oui, c'est original. Ben, tu vois, ça sonnait 1950.
1: Oui, oui, oui.
0: Green,
2: green, green, green sweet
1: shoes. Oui.
0: Green,
1: green, green
0: sweet
1: shoes.
0: Ah. Je pensais que c'était
1: tout chanté. Non,
0: c'est Elvis.
1: Non, ah, c'est ça. Eh ben. Une chance que quelqu'un y a dit, parce que t'as la cave à TV de chanter avec des blue sweet shoes et
0: ben
1: des...
0: Ouais.
1: Puis là, tu dis green.
2: Green, ben non, c'est ça. Mais il y a quelqu'un qui a dit, là.
0: Ton frère, c'était pas là, Mario.
1: Oui.
2: Ça sert à ça.
1: Il y a plein de réactions au 6-12-12. Jimmy dit que c'est très drôle, la joke de gaz. Elle est bonne. Écoute, il y a Bruno Tarzan Boy qui a beaucoup aimé ça aussi. Alors, voilà.
2: J'ai bien faim.
1: Mario, t'es à Terrebonne demain soir. Mais
2: demain soir, je peux écoute,
0: il reste plus de billets, tu dis.
2: Ben, il en restait deux hier, fait que ça doit être plein, mais il peut prendre une chance, on sait jamais.
1: Mont-Laurier, le 30 mai, Saint-Hyacinthe.
2: C'est samedi, ça, Mont-Laurier. Ben oui, ça, il reste quelques places. Je pense qu'il reste une, à peu près 12 billets, là.
1: À Saint-Hyacinthe, le 4 juin.
2: Là, il en reste plus.
1: Il reste plus. À Québec, le 18 juin.
2: Là, il en reste plus.
1: Et le passage, évidemment, à Magog, le 31 juillet, 1er août et 2 août.
2: Là, il en reste plus.
1: Il en reste plus.
0: Mario. Il doit pas rester ben, parce qu'au mois d'août, ça part vite.
2: Ça va super bien, mais c'est tellement le fun, en plus, à Magog. Oui. En fait, partout, le spectacle est le fun à présenter, donc ça vous tente de voir ça. MarioTessier.ca.
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0: Impossible de le savoir.
1: Puis en face de qui on va donner ces coups de pelle là?
0: Le TGV, c'est un énorme projet.
1: Oui.
0: Tu sais, quand on dit TGV,
1: oui.
0: Eh bien ça
1: généralement on dit ça à quelqu'un qui mange juste la salade.
0: Non, ça c'est TVG.
1: Oh boy, c'est même elle.
0: C'est le moyen de transport terrestre le plus rapide,
1: oui.
0: En fait ça dépasse tout.
1: Ben oui.
0: Alors, c'est assez...
1: Donc il va y avoir un dépassement de coûts.
0: Ah oh, oui, c'est assez vite pour ça.
1: Ça le TGV, tout le monde va prendre ça.
0: Oh, oui, bien sûr, c'est bon. Pour toutes les communautés le TGV.
1: Ben oui.
0: On appelle ça maintenant le LTGV BQ+.
1: Mais est-ce que ça va être aussi efficace qu'en Europe?
0: Non, ben écoutez, l'Europe c'est l'Europe.
1: Oui.
0: Le Québec c'est le Québec.
1: Très intéressant ce que vous venez de dire.
0: Merci, je vais même ajouter une cuillère à soupe, c'est une cuillère à soupe.
1: Non, là, vous abusez de votre momentum.
0: Bon, d'accord, je me suis emporté.

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1: Ouais, j'imagine que tout le monde s'est couché un petit peu plus de bonheur hier.
2: Ouais, hein?
1: C'était pas la meilleure game du Canadien hier. Grosse défaite qui fait mal.
2: As-tu vu ce matin?
1: Oui.
2: J'aborde le noir, la tête aux pieds.
1: T'es dans deuil.
2: Ben oui.
1: Ouais.
2: Non, c'est fini, là. J'ai texté Dicky après la première. J'ai dit, va te coucher.
1: Ouais, ouais, c'est ça.
2: C'est correct. Tu peux y aller. Et moi, de lui répondre, t'es qui? Tu me donnes des ordres à soi. Ta mère. Non, mais c'était
1: on le voyait bien, là, que c'est ça. Moi, jusqu'en milieu de deuxième, à peu près, que j'ai écouté. Puis j'ai fait, bon, ben, je pense que je vais aller me coucher. On dirait qu'il se passera pas grand-chose ce soir.
2: Non, les gars, t'es pas là, là. Tu sais, revirement après revirement. Ah, ben, défensive, c'était pas. Ça paraît que Tourigny était suspendu, là. La défensive, c'était pas.
1: On parle du Canadien, tu
2: sais. Ah oui? Canadien contre Kitchener.
3: C'est ça.
1: Ben, en fait, le chiffre magique hier, c'est 4-0. La Caroline a gagné 4-0.
2: Ouais.
1: Everett planté 4-0 au Kelowna.
2: Mais là, nos sports, ma tête, tu m'impressionnes.
1: Colin.
2: Non, mais que tu saches le score d'Everett.
1: Parce que je sais le score.
2: Que tu saches le score d'Everett contre Kelowna. Oui, je suis désolé, je suis impressionné.
1: C'est un match que tout le monde regardait pour savoir les sacs vont jouer contre qui dit.
2: Ben, je sais bien, mais tu sais, t'aurais pu me dire ils ont gagné, mais que tu saches le score de même. Tu m'impressionnes. C'est un compliment, Mylène. Arrête de penser que je te fais des compliments tout le temps. C'est pas vrai. Je t'aime, je te fais des compliments.
1: C'est bien smart.
2: Mais arrêtez, on va les garder, les artos de compliments. P.A., c'est beau ta chemise à matin. On le pense pas, mais ton compliment de pareil.
1: C'est réglé, on a nos cafés. Je sais pas si c'est le pain élevé à cette heure-là, mais la de vendredi que tu avais perdu, tu devais 10$, tu t'avais dit de nous acheter des cafés.
3: Il vient m'envoyer un sonore de 19
1: pas
3: secondes.
1: Pas vrai. On l'écoute.
2: De 19 secondes?
1: On l'écoute.
2: Ça, gourmand.
1: On l'écoute.
2: On est-tu prêt?
1: Oui.
4: Bonne journée, M. Fontaine.
1: C'est sérieux?
4: Je tiens à dire que pour le moment, j'ai été chanceux de gagner un match, puis je dois avouer que je m'incline devant la performance de votre club d'hier. Ça fait que sur ça, passe une bonne journée, mon ami.
2: Attends pas, là.
3: Ça a l'air, c'est mon club.
2: Ben non, ça jamais. Moi, je t'ai fâché après tout parce que tu parlais des Canadiens, t'es appelé on. Mais sais-tu quoi, j'aurais dû garder ma prévision originale. T'as souviens-tu ce que je voulais dire au début sur la série?
3: Non.
2: Caroline en 5.
3: Oui, c'est vrai. Ben, je suis pas loin, finalement, avec mon Caroline en 6, là.
1: Ouais, malheureusement.
3: Ça court un peu, là.
1: Malheureusement.
3: Mais c'est réglé! Est-ce que le café est à la bonne température?
1: C'est parfait.
3: Parce que le dernier pari de café que j'avais perdu quand j'avais marché jusqu'à Talbot pour revenir.
1: Oui, mais là, à pied, pour petit, ouais. T'es sûr, ça.
2: Il était pas buvable.
3: Le temps que je revienne, il était tiède.
1: En auto, là, c'est une parfaite température. Merci beaucoup. T'as honoré ta gageure. Donc, au lieu de donner 10$ à Sylvain, il a dit, gars, garde-le puis t'achèteras du café à tes collègues. Sauf que là, on est rendu jeudi. C'était le temps que t'honores ton.
2: Ouais, mais Mylène,
1: moi,
2: tu sais, la vie, moi, tout est un challenge dans la vie. Alors là, Mylène, on prend une gorgée. Faut trouver de quel Tim Hortons qui vient.
3: Il est de où?
1: Saint-Paul, moi, je dis.
2: Ouais, j'hésite entre Saint-Paul, puis par Saint-Paul, puis celui-là, à Métabette, ça ressemble pas mal.
1: Ben là, il est pas monté à Métabette, d'après moi.
2: C'est tour de choix. Ouais, c'est logique, hein? D'après moi, c'est Saint-Paul.
3: Ah, OK. Vous avez la bonne réponse.
2: Ouais. Yes! Et qu'ils sont bons.
1: On connaît nos
2: On est bons, hein?
1: On connaît nos
2: On est drôles. On est bons, la bouse, là. Hein, oui, on est donc drôles. Et que je nous aime. Hein?
1: On dirait Jean Tremblay.
2: Mon Dieu, oui,
1: entre 6 et 8 degrés actuellement là, sur le Saguenay-Lac-Saint-Jean, je vous dirais que c'est exactement comme hier, là, ce qu'on prévoit aujourd'hui, 60% de possibilité d'averse entre 12 et 14 degrés prévu. Aujourd'hui, le soleil est encore prévu pour samedi avec un 19-20 degrés, là, c'est ce qu'on prévoit.
2: Je viens de pogner un Pikachu.
3: Encore sur Pokémon
2: Saguenay, Go. C'est la ville des Pokémon.
1: T'es bon.
2: Ouais, hein?
1: It's my life.
2: Manu, j'ai tremblé pareil, moi, des fois, excuse.
1: 5:29, on va s'informer dans quelques instants.

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1: 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Salut à Eric Momo qui nous souhaite un bon matin et de passer une belle journée. Danny nous souhaite une belle journée malgré la belle grosse défaite du CH, effectivement. On va s'en jaser d'ailleurs dans les prochaines secondes. Comment?
2: T'as mon micro. Ben, je suis là. C'est pas une belle défaite. Une grosse défaite.
1: C'est
2: une belle grosse défaite. C'est pas beau.
1: Ouais,
2: c'est
1: une grosse défaite. Non, c'est pas une belle défaite.
2: Là, Milan, dans ma tête, elle levait la tête un peu, là.
1: C'est pas une belle défaite.
2: Je suis là pour te ramener, crève.
1: Excuse-moi, t'as
2: que je vais être checké.
1: On se checké à matin.
2: Milan, je suis dangereusement en forme à matin.
1: T'as bien dormi, hein?
2: Ah, ben oui, ben j'ai dormi.
1: Ah ouais, c'est ça.
2: Le pire, c'est ce que quoi? Ce que j'ai fait avant la game. Je disais, on va prendre une petite marche avec Imoué pour être sûr. 6 km plus tard, je suis dangereusement en forme le matin. I put the fire.
1: On va aller jeter un coup d'œil dans l'actualité ce matin. Déjà jeudi, aujourd'hui, le 28 mai, le mois de mai qui achève.
2: Ouais.
1: PA, puis il est question de quoi dans l'actualité ce matin?
3: Bon, on va aller aux abords du pont du Buc, parce qu'il y a eu
2: tout
3: du
2: ménage hier. Ouais, non, ça dépend quel bout, là. Aux abords du pont du Buc, c'est beau.
3: L'autre bord, t'es pas loin du petit casse-croûte, là. T'as qu'un petit hot dog, un petit vapeur.
2: Ça pas des goûts.
3: Ça va bien.
2: Ouais.
3: On va aller de l'autre côté du pont, parce qu'il y a eu du ménage concernant le fameux campement qui est là. Vous l'avez tous sûrement vu.
2: Mais quand t'arrives de Jonquière, tu le vois le tour du pont, là, il est juste là. Dans le petit boisé, il y a un petit boisé, là.
1: Campement pour les sans-abri.
2: Où est-ce que les polices donnent des étiquettes aussi?
3: Ouais, exact.
2: Puis ils ont les vraies choses.
3: Mais là, les arbres sont plus fournis. Fait qu'il est un peu plus caché qu'il était, tu sais, au printemps. Mais, là, ce qu'on a fait hier, c'est vraiment un ménage. C'est-à-dire que les abris, eux autres, sont encore là. Tu sais, c'est pas un démantèlement. C'est ce que la ville a voulu mentionner hier. C'est pas un démantèlement, c'est juste qu'il y avait tellement d'accumulation de déchets qu'il a fallu qu'à un moment donné, on aille faire le ménage. T'sais, ça a pris une couple d'heures, on est allé avec la machinerie là pour aller vider tous les déchets qui étaient là, parce que les gens qui sont là sont des personnes sans-abri qui se sont fait un campement là. Et ils mettaient leurs déchets t'sais, un peu partout pendant l'hiver, fait que là, la neige fond. Fait que là, ben, faut ramasser. Mais on va les laisser là. Donc, le travail de rue aussi, les gens du travail de rue qui étaient au courant de l'opération, tout ça. Donc, on a fait ça hier. Donc, ils sont encore là. On voit un peu les campements, là, mais là, j'imagine qu'ils vont être un peu plus subtils, là. Puis, tu sais, en même temps, c'est comme les aider ou les laisser là. Puis, tu sais, c'est comme dans un endroit qui est, on va se le dire, là, il est passant, là.
1: Ouais.
3: Tu sais, là, 2 jours, mettons, là, tu passais à côté, tu le voyais, là, que c'était un gros tas de déchets, là. Je comprends qu'il faut les comprendre, les aider, mais ils sont pas à la bonne place. Mais ça, c'est pas du tout.
2: Il suffit qu'un accident arrive, pas plus la ville se fait blommer.
3: Ah oui. Fait que là, pour l'instant, le ménage est fait. Fait qu'on verra pour la suite éventuellement s'ils vont demeurer là. Mais pour l'instant, la ville, je vous le rappelle, là, il n'y a pas de démantèlement.
1: On les tolère.
3: Exactement. Et sinon, vous dire que du côté d'Alma, au palais de justice d'Alma, hier, on peut lire ça dans le quotidien ce matin. Geneviève Grondin, qui travaillait pour l'organisme Parents branchés d'Alma, a fraudé son employeur pour 2294 $. Donc, elle, avec la carte de crédit de sa compagnie. Donc, elle, à l'occasion, avec la carte de crédit de la compagnie, elle s'est gâtée. Donc, ils s'en sont rendus compte. Elle a plaidé coupable. Mais regarde, ça a pas été long. Donc, la femme de 33 ans plaidé coupable. Donc, on verra éventuellement pour les conséquences éventuelles. Mais, pour l'instant, au moins, ce dossier-là est réglé. Elle est coupable. Faites pas ça.
1: Mais non.
3: C'est pas ta carte.
2: Non, surtout que ça laisse des traces, une carte de crédit.
1: Ben oui, ouais, c'est vrai. Beaucoup.
2: Ça, moi, parlons-en. La carte du compte conjoint, quand j'étais allé au JR, je pensais que ça allait passer incognito.
1: Finalement, non.
2: On s'en va à la peine pareil. Bon, OK, dans le monde du sport canadien, hier, une défaite de 4-0 face aux Hurricanes de Caroline qui prennent ainsi les devants 3-1 dans la série. Canadien qui a tiré plus au but un peu, 18 tirs, contre 43 pour Caroline. Une chance que Dobesh était là, parce que ça aurait pu finir 28-0, ce game-là.
1: Ah oui.
2: Mais écoute, c'est ce que je vous dis du Canadien, là. On fait des revirements, offensivement, rien qui se crée.
1: Quand le game a commencé, je me suis dit, ça brasse un peu plus, légèrement, peut-être qu'ils sont un peu plus crinqués, qu'ils vont, bon, finalement.
2: Non, ça n'a pas profiter des avantages numériques en début de match aussi. Puis ça, je vois encore du monde qui blâme les arbitres, là. Arrêtez, là.
1: En même temps, la Caroline joue bien aussi.
2: Ben oui, faut
1: je te dis, ils sont supérieurs, là.
2: Sont parfaits rendus là, tu sais. Fait que c'est. Puis hier, on a baissé les critères dans le flambeau, hein? C'est moins contingenté, hein, porter le flambeau.
1: Ça a fait jaser, hein?
2: Ben, j'ai rien contre Jaroslav Halak,
1: là. Il y en a qui étaient contents de le voir. Moi, je suis contente de le voir. Ben, je sais que j'ai lu les commentaires. Il y a beaucoup de gens qui trouvaient que c'était peut-être pas...
2: T'as qu'à avoir un gars qui a pas gagné la coupe. Au moins, amène-moi Sakou, amène-moi Carey Price, amène-moi Piqué Souban, Jaroslav Halak.
1: Ouais, mais il était peut-être pas disponible.
3: Ouais, c'est ça aussi. Les disponibilités, ça vient
2: jouer. Puis, il ressort, ils vont l'embête. T'es disponible, ils vont l'embête. T'amènes une petite 24. Ils vont! Ils arrivent. Non, mais tu sais, c'est pas. Même si c'est connu qu'ils vont l'embête,
3: oui.
2: Comme la bière.
3: Oui.
2: Chez les Saguenay de Chicoutimi, le couperet est tombé hier pour Jordan jours et demi qui sera suspendu. En fait, là, ça tombe à deux matchs, là, mais suspendu le reste du tournoi pour le défenseur de 20 ans. Et hier, ben bonne nouvelle au moins pour les Sags. Si on peut, bon, c'est une bonne nouvelle. Everett ont battu Kelowna 4-0. Donc, on s'en va à demi-finale contre Everett demain soir.
1: Fait qu'il n'y a pas de bris d'égalité ce soir.
2: Il n'y a pas de bris pour personne.
1: Ouais. Parfait.
2: Hein? Il n'y a pas de bris.
1: OK.
3: C'est bon du bris, là.
2: J'ai du cheddar, j'ai du camembert, mais j'ai pas de brie. Une blague fromagère.
1: Une blague fromagère! Mais quel beau jeudi on va vivre.
2: Ah, ouais, hein. On a du vin tantôt, là.
1: Ah, ben oui.
2: On va chambrer le fromage aussi.
1: Ah ouais, Phil Lapéry va être là tantôt, 8h05.
2: Un bon bleu, un bon gorgonzola matin.
1: Un rouge bio, d'ailleurs, ce matin. Ouais. 8h05 pour avoir la suggestion vin de Phil Lapéry. Y avait-il autre chose, mon cher?
2: Bon, je te dirais que quand tu finis sur une blague fromagère, c'est pas mal la fin de
1: l'émission. Terminé? Ah, c'est bon. Love runs out dans quelques instants avec One Republic. On
2: yes.
1: vous gâte encore aujourd'hui et on vous explique avec quoi dans quelques minutes ici dans le Boost. Bon matin, bon réveil, les chums. Merci d'être là.
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0: Un très beau jeudi matin à vous autres.
1: Rien les vocalises.
0: Ah oui, tu essaies de faire concurrence.
1: Moi, je suis meilleur analyste Morissette, par exemple.
0: Comment?
1: Je suis meilleur analyste Morissette.
0: Ah oui, qu'avec One Republic, ah oui?
1: Ouais.
0: Ah, tu vois, moi, je pourrais pas dire que t'es tant meilleur.
1: J'ai entendu analyste Morissette quand elle se lève le matin?
0: Non.
1: Je suis pas si pire.
2: Toi, pourquoi tu l'as entendu? T'es dans son garde-robe encore?
1: Pose pas de question, t'auras pas de mangerie. Au café, tu frettes.
2: Et il est tiède.
1: Oh,
2: tiède chaud.
1: Il est tiède, c'est correct.
0: Juste assez tiède.
1: Il est caliente.
0: Hey, parlant
1: pas
0: de santé.
1: Pas rien de l'eau, j'ai à la bouche.
2: Oui. C'est l'eau à la bouche. OK, oui.
0: Bon. Avez-vous fini de faire la discographie de Kevin Parent?
1: On se forme la gueule pour un segment. Let's go, Mylène, tatoué d'eau.
0: Non, mais on parle de chanter. Et notre chum, Danny Gagné, qui nous envoie un texto un matin, il dit « Bon matin, je pense que j'aurais pas besoin de chanter l'hymne national. »
1: Non.
2: T'es renvoyé, Danny.
0: Danny, c'est plate, c'est pas
1: de
0: ta faute.
1: Mais non, c'est pas de ta
0: c'est
1: faute.
0: C'est pas toi, Danny, c'est eux. C'est vraiment pas de ta faute, Danny.
1: À moins qu'on inverse, que tu nous fasses Oh, see, can you see, twit the light, early light, je sais pas, là.
0: The Star Spangled Banner. Mais,
1: je pense qu'il y a un 3, là.
0: Ouais. Danny, pour ceux qui l'ont pas entendu, hier, nous a chanté l'hymne national. On vous avait demandé, on vous passait en audition hier et Danny avait été vraiment notre top. Et on le gardait, là, pour chanter pour les. S'il y avait victoire. Il n'y a pas eu victoire.
1: Non.
0: 4-0.
1: Il n'y a même pas eu de but. Ouais,
0: non, il n'y a pas eu de but pantoute.
1: Il n'y a rien eu.
0: Oui, effectivement.
1: C'est intéressant, sauf qu'on a payé 4000 pièces leur billet.
0: Hey, je pensais, je me disais, hey, le monde qui sont là, non seulement ils n'ont pas eu le frisson d'avoir un but dans le Centre Bell quand tout le monde crie, il ne s'est rien passé.
1: Non.
0: À ce prix-là, c'est, mais comme tu le dis tout le temps, quand tu achètes des billets pour le sport,
1: t'as pas de spectacle garanti.
0: Le spectacle n'est pas garanti, malheureusement. 5h49.
1: Mais le spectacle hier, c'était le Vox Pop de Kevin Crane démarrait à TVA avant la game.
2: Ah oui,
0: Kevin Crane. Ah oui, celui qui fait des Vox Pop en avant du Centre Bell, là.
1: Pauvre gars.
0: Il y a un gars avec la tête de loup, là. Hein, c'est lui qui parle.
1: Oui, mais écoute l'ensemble de l'œuvre. Ce gars-là a donné une médaille. Moi, je ferais jamais sa job.
0: Ouais.
1: Je ferais jamais sa job.
0: Non, les Vox Pop, c'est pas la partie préférée des journalistes, là.
1: Ah, je ferais jamais sa job.
0: Ouais.
1: Jamais. J'écoute à CBC, mais juste avant, je vais voir là parce que je veux voir le Vox Pop.
0: Ouais.
1: Je veux surtout voir les gens à travers le Vox Pop. Puis, tu sais, je regarde mon entourage, je me dis, finalement, on est bien.
0: Je suis bien entouré.
1: On est pas si pire que ça.
0: Salut à Michael qui dit qu'il peut nous chanter Stayin' Alive, si on veut, pour le Canadien. Écoute, on y réfléchit, Michael. On y réfléchit. 5:50, donc, dans quelques minutes, tour de table complet. Pérus est là avec un classique des deux minutes du peuple. Ça chante aussi là-dedans. C'est la Bolduc, entre autres, qui chantait une toune sur la drogue là, dans les années 90, si vous vous rappelez de ça. On va vous en rappeler des bons souvenirs dans les prochaines minutes. Et on fait le tour de l'actualité du sport. On jase
1: Ben est là,
0: ça s'en vient, Ben est là, bien sûr.
1: Yeah.
0: Ben oui, Ben est là, certain, dans quelques instants, ici, dans le Boost. Et le 6-12-12, continuez à nous écrire, n'hésitez pas. Hein, le micro iHeart, c'est ouvert. Le 690-9400 également pour nous parler au téléphone, ici, dans le Boost.
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1: Ben, c'est parti. Disons, on est là depuis 5h25, mais je sais qu'à cette heure-là, il y en a plusieurs qui s'ajoutent à la gang. On se réveille, on ouvre la radio, on se prend une petite douche ou peut-être un petit café à cette heure-là.
2: Un bon bain au chandelle, moi.
3: Ah oui,
1: à cette heure-là,
3: oui.
1: Avant d'aller travailler.
3: Ouais, un jeudi matin,
1: t'as,
3: là.
1: T'as du temps, toi, là.
3: Non, mais Mylène, c'est important de prendre soin de ça.
1: Hey, je suis d'accord à 100%.
3: Non, j'ai pas fait ça. Non, mais ce serait ton genre, par exemple.
2: Es-tu malade? T'es malade, m'est arrivé. Au sport, quelle importance.
3: Mmh. C'est oui, ça, le sport.
1: Ce matin, ben, vous allez le voir, c'est une journée en fait qui va ressembler beaucoup à celle d'hier. On est dans la pluie, les averses à 60%, maximum prévu entre 14 et 16 aujourd'hui. Non, 12 et 14, j'en ai rajouté deux. Entre 12 et 14, et c'est plutôt gris là ce matin. Pas froid quand même, mais un petit peu plus frais qu'hier, entre 6 et 8 degrés là, pour le Saguenay-Lac-Saint-Jean. Dans quelques instants, on s'en va s'informer. On va reparler du sport, bien sûr. Cruelle défaite du Canadien.
2: Bon, pas cruelle, ils sont pas présentés.
1: Bon, je dis belle, c'est pas correct. Je dis cruelle, c'est pas correct.
2: Cruelle, c'est si t'avais perdu genre 4-3, c'est une déviation,
1: ouais,
2: prolongation.
1: 4-0, ça, moi, je trouve ça urk, là.
2: Bon, c'est urk. Ouais, c'est ça. Ouais, urk.
1: Urk défaite.
2: Ouais.
1: Du Canadien.
2: Une défaite.
1: Marche-tu ça?
2: Ouais.
1: Bon, parle-moi de
2: j'adore ça.
1: J'adore ça. OK, on s'entend.
2: C'est un milliard.
1: On va aller s'informer dans les prochaines minutes. Pérus est là, c'est jeudi. Aujourd'hui, on est dans les classiques des deux minutes du peuple. Ouh. Et il est question, entre autres, de la radio communautaire.
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5: C'est toujours délicat de parler à la radio de quelqu'un qui est mort. Surtout à la radio communautaire.
6: Et c'est un sculpteur, donc, mort. Et ça nous déçoit. Ben, en fait, non, je veux dire, c'est dommage. Fus-nous heureux de... Non, fus-nous... Fus-nous été heureux qu'il l'ait su encore de parmi... Fus-t'été heureux. Fus-t'a le tu là. Il est mort. Et puis, quand on est mort et qu'on expose, quand... Je veux dire, quand... Il est mort, mais c'est une exposition après... C'est une exposition posthume, donc il expose, même s'il est mort. Il est exposé. C'est pas qu'il est exposé en ce moment, c'est qu'il est... Je me suis trompé. L'erreur est humaine, comme le dit si bien notre directeur des programmes à toutes les 15 minutes.
5: Dans les années 90, je dénonçais la consommation de la drogue à travers une toune inspirée par la Bolduc. J'ai vraiment...

0: J'avais aussi une petite hyperactivité de la bouche.
1: La Bolduc qui chante. Dans Pérus, bien sûr.
2: Oui, oui, ah,
1: c'est,
2: oui.
1: C'est des bons souvenirs, ça, des classiques des deux minutes du Pep 50-59. On s'informe en ce jeudi avec PA.
2: On a fait du ménage juste à côté du pont du Buc. Il y a un campement qui est là depuis un certain temps. Je pense que tout le monde qui passe dans ce coin-là, tout le monde sait très bien de quoi je parle. Et ben là, c'était le printemps. On est encore le printemps, tu sais, officiellement. Mais il y avait un peu de ménage à faire parce qu'il y avait beaucoup d'accumulation de déchets. Donc, on a décidé, du côté du ministère des Transports, d'aller faire du ménage. Il n'y a pas de démantèlement, par contre. La ville de Saguenay veut être claire là-dessus. Il n'y a pas eu de démantèlement. L'abri est encore là parce qu'il y a des personnes sans-abri qui sont là. Donc, on les a laissés là. Mais on a fait le ménage au moins pour que ce soit un peu plus subtil puis que le terrain soit justement adéquat là, mais donc est-ce qu'éventuellement on va les expulser, les changer d'endroit, je ne sais pas, mais pour l'instant le ménage est fait et on a tout terminé ça hier.
1: Merci beaucoup, PA. Avec Nouveau Info et Benoît, ce matin, une question du gouvernement Fréchette qui recule finalement là, sur le code du bâtiment.
3: Voilà, Québec repousse finalement là d'un an le déploiement du nouveau code du bâtiment prévu en octobre prochain. Il veut revoir son contenu après la levée de boucliers de plusieurs acteurs de l'industrie. Les nouvelles exigences auraient fait bondir les coûts de 5 à 8 selon l'Association des professionnels en construction du Québec. On écoute le ministre du Travail, Jean Boulay.
4: Ces préoccupations-là sont légitimes. Puis dans le contexte actuel où chaque logement puis qu'il y a plusieurs projets qui sont déjà avancés, je pense que c'est responsable de donner plus de temps aux acteurs pour s'adapter.
3: À l'international, l'Iran accuse les États-Unis d'avoir violé le cessez-le-feu après des bombardements dans le sud du pays. L'armée iranienne a répliqué en lançant une attaque contre une base américaine. Cette reprise des tensions au Moyen-Orient fait de nouveau augmenter les cours du pétrole sur les marchés internationaux. De retour chez nous, le bassiste des Cowboys fringants, Jérôme Duprat, est le nouveau scientifique en chef du Québec. Son rôle sera de conseiller le gouvernement en l'aidant à prendre des décisions éclairées basées sur les faits scientifiques. Le ministre de l'Économie et de l'Innovation, Bernard Drinville, voit en lui un incroyable vulgarisateur de la science. Jérôme Duprat dirigera par le fait même les fonds de recherche du Québec. Celui qui détient un doctorat en géographie est aussi professeur au département des sciences naturelles de l'Université du Québec en Outaouais. Voilà, c'est complet. Pour tous les détails et autres nouvelles, visitez lenouveau.info.
5: Malheureusement, pour le Canadien de Montréal,
6: c'est bien sérieux.
5: Ah, c'est des ténèbres. C'est pas sérieux, Mylène, c'est des ténèbres. Défaite de 4-0 hier contre les Hurricanes de Caroline. Les marqueurs, il n'y en a pas, c'est 4-0. Fait que le Canadien qui tire maintenant de l'arrière 3-1 face aux Hurricanes. Je vous rappelle, c'est un 4-7. Le prochain match, c'est vendredi en Caroline. Encore une fois, dans les tirs au but hier, le Canadien a été largement dominé, 43-18. 18, c'est Canadien. Donc, vendredi, ce sera possiblement la fin pour le Canadien.
1: Nous, hey, écoute, il y en a qui nous ont texté qui avaient enlevé leur drapeau sur l'auto. Ils ont perdu espoir.
5: Ouais.
1: On est rendu là.
5: Il n'y en a plus d'espoir.
1: Toi, t'es habillé en noir pour l'occasion aujourd'hui, d'ailleurs. Hein?
5: Tu sais, j'écoutais ça à 14 ans, hein, chanson-là. Ça explique.
2: Donc, j'avoue que c'est assez dark.
5: Y a pas rien, selon mon médecin, il n'y a pas rien qu'à en faire que j'ai des carences. Donc, si vous voulez, je vous dis, on fera un bilan plus tard, mais soyez fiers, soyez pas tristes.
2: Ah. On dirait un rite satanique.
1: Ah ouais.
5: Ben écoute, c'est un peu ça, hein. Bon, OK, les Sags. Ah, attends un peu, Mylène, on a remis mon son encore.
1: Ouais.
5: Jordan Tourigny, malheureusement, il se perd du pour le reste du tournoi. Bon, c'est pas une surprise, là, je veux dire. Tu sais, on a le droit de pas être d'accord sur le geste ou pas, mais... Tu sais, hier, on a enregistré le podcast d'Iké des Abrés avec Justin Saint-Pierre. Puis Justin, s'il avait donné un coup, probablement qu'il n'y aurait même pas eu de punition.
1: Un coup.
5: Mais il y en a eu trois. Là.
1: C'est ça.
5: Tu sais, fait que c'est dur à défendre. Yannick Jean fait ce qu'il faut faire. Défendre son joueur. Mais j'en ai pas dans ce qu'il dit quoi tantôt de ça. Parce qu'il y a des choses qui ont été dites hier de part et d'autre. Puis ça me... Mais regarde, maintenant, la question qu'il faut que tu te poses. Parce que hier, Everett ont battu Kelowna 4-0. Donc, prochain match des Sags, c'est demain, demi-finale contre Everett. Après ça, si tu gagnes, c'est dimanche, ta finale contre Kitchener. T'es-tu capable de gagner deux games sans Jordan Tourigny? On a longtemps vanté la profondeur des Sags.
2: Faut le prouver.
5: Ça se fait. Le problème, c'est que Tourigny, c'était ton meilleur défenseur depuis le début des séries. Mais tu sais, il reste Lavoie, il reste Bernier, il reste Wang, il reste Gosselin. T'es pas Boulans.
2: On est pas mal pris.
5: Pas mal pris. Puis le rendu là, puis je pense que Yannick a pas besoin de moi pour dire ça, mais coupe ton bain. Il reste deux games, là.
2: Oh oui.
5: Et puis il y a du repos dans des matchs, là. Fait coupe ton bain. C'est ce que je te dis, il est rendu là. On verra.
7: Mais c'est tout. J'ai pas le cœur à la fête le matin, Mylène.
1: Ben non, je vois bien ça. Prends une petite gorgée, ça va bien aller. Hein.
7: Faut être réaliste, Calif.
2: Ton café, il est bon au moins, hein?
7: Oui, oui.
2: Oui, parfait.
7: T'as apprécié. Un café gratis, c'est toujours le meilleur.
2: Un bon café noir. Comme ton âme et ton rite satanique.
7: Oui, comme oui, tout ce qui m'entoure. Tu
2: serais belle, Mylène, la gothique. Je te regarde le matin.
1: Ah,
2: tu
1: oui,
2: dis où j'ai lèvres noires,
1: ouais,
2: là,
1: mascara, ouais, là. Ah, mascara noir, des lignes noires sur le les yeux. Ouais. Puis,
7: On irait boire une belle coupe de sang ensemble. Là. Ça me ferait fléchir
1: coupe
7: les genoux.
1: De sang. Avec plaisir.
7: Entouré de chandelles.
1: C'est quand tu veux, mon Dieu.
7: Ah, je laisse aller, moi. Hein? Moi, je ne mets pas de ça. Écoutez-moi pas. Je ne mets pas de ça.
1: C'est moi ton genre.
7: Non, c'est ça.
2: Parfait.
1: Pas ben belle mienne non plus. Dans quelques minutes, la petite vie du beau, se dit qu'il faillit avoir un accident.
7: Écoute, il y a un cas problématique. Je vous le dis tout de suite, cet été, ça va être problématique.
1: Le cas problématique, est-ce que c'est deux pouces derrière le volant?
7: Non. Non, comment ça passe? C'est quoi, moi?
1: Oui, moi aussi, là. On vous raconte ça dans quelques instants. Rebecca avec les trois accords à 6h05.

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1: Presque 6h08 minutes dans la petite vie de ce jeudi dans le Boost. C'est dans ta petite vie que ça se passe.
2: Absolument.
3: Non, ceci est une intervention. Dis qu'il chauffe mal.
2: Non, là, pas l'accident. Bien, là. Non, mais là, laissez-moi donc finir. Puis ça... En passant, ça a rapport avec la conduite, vous allez voir, c'est un avertissement que je fais aux gens.
1: OK.
2: Parce que, tu sais, sur la rue Racine, il y a eu, on le sait, des travaux éternels qui ont eu lieu à l'automne passé.
1: Oui. Ouais.
2: Puis, tu sais, ça a fini quasiment l'hiver, puis on n'a pas eu connaissance de grand-chose. Mais là, il y a moins de neige.
1: Il y a moins de neige, il n'y en a plus du tout.
2: Ben, c'est ça, on voit clairement ce qui se passe. Puis hier, je faisais le podcast avec Justin, puis je suis sorti tard de la job. Tu sais, je suis sorti, il était 11h. Et, bon, vous connaissez.

0: recul d'en face à la dernière minute. Moi, je mets le break tout, mais tu sais, il n'y a pas... Une chance était vigilant, sinon j'y rentrais dedans. Mais là, il y en a un qui s'en venait. De mon bord, face à moi. Là, il passe pas. Puis moi, je regarde ça, puis je passe pas non plus avec les chars dans le côté. Fait que je me suis reculé tranquillement en espérant qu'il n'y ait pas de char qui arrive en arrière. Puis là, il a réussi à passer. Mais sérieux.
1: Ça passait pas deux de large.
0: Avec les chars parqués? Non. Ouais. Ben, j'ai pas pris de chance, là.
2: Ouais,
0: t'sais,
2: si tu passes, t'as eu peur parce que t'es plus stressé.
0: Ben, un miroir, il s'est vite accroché, là. Non, il y avait de la.
2: C'est genre. Ça me surprendrait qu'il n'ait pas calculé ça, là, honnêtement.
0: Ben, deux.
2: On va aller faire le test.
0: Mais là, ça dépend. Ça dépend du véhicule. Moi, j'avais un pick-up de parquet de mon bord.
2: Ouais.
0: Un pick-up, c'est plus large qu'un quatre portes, là. Ouais, ouais. Tu sais, fait que c'est vraiment ce coin-là. Si vous allez l'utiliser, là, faites pas le saut, là. Soyez patient. Puis, mesurez vos distances parce que coin, boulevard Saguenay, La Fontaine, je vous le dis, quand ça va sortir des spectacles, là, cet été, là. Que ce soit les festivals des bières ou Tayo Cruise, ça va être l'enfer. Là. Je vous le dis tout de suite, là, ça va être l'enfer. Ce coin-là, là, ça... Fait, pis si vous parquez sur le bord, parquez-vous pas sur le bord. Un miroir est si vite accroché. Là.
3: Moi, tout le monde est dans le même sens. T'sais, mettons, on arrive tous en même temps, on est tous
0: Il y en a qui vont pogner Racine pour monter en haut. Il y en a d'autres qui vont pogner Boulevard Saguenay, soit pour aller à la baie ou à Jonquière.
3: À moi qui barre la rue juste pour les gens qui entrent pour le stationnement.
0: Non, tu peux pas barrer La Fontaine. Mais sérieusement, ce coin-là, là, ils ont vraiment élargi, à mon avis, un petit peu trop. 6-12-12, y en a-tu qui ont constaté ça? Y a pas.
3: Ben ça, c'est clair, c'est plus étroit que c'était, là.
0: Parce
3: ça,
0: que
3: de loin, là.
0: Parce que dans la vidéo que j'ai fait, que t'as fait hier, la vidéo du mofleur, là.
3: Ouais, ton
0: fameux. Y a quelqu'un qui a écrit, c'est l'enfer, comment est-ce qu'ils ont rétréci ce rue-là.
3: Ouais.
0: Je suis pas le seul qui l'a remarqué, là. Je suis vraiment pas le seul qui l'a remarqué. Alors, on vient travailler, c'est pas grave, y a personne. Mais ces heures de pointe pis tout, là, avec des voitures stationnées de chaque bord, faites attention, pis 6-12-12, je vois, je suis le seul qui a vraiment constaté ça, là.
2: Dans les prochaines minutes, on s'en va dans notre question inutile et on veut savoir, c'est vraiment une question inutile, vous savez, ça porte bien son nom. C'est quoi la pire avec le plat ou l'aliment, la pire chose pour se brûler le palais? Moi, ça m'est encore arrivé hier, j'ai encore le palais sensible là, dès que je me touche là dans le palais avec la langue ce matin. Alors vous autres, c'est quoi la pire affaire avec laquelle vous vous êtes brûlé le palais? C'est quoi ça? Parce que
3: je suis fragile, Mylène.
2: J'ai parlé
3: fragile.
2: De langue, de palais, de charge, je me touche.
3: Puis c'est ça, non,
2: ouais,
3: je suis fragile, Mylène.
2: Je m'excuse.
3: C'est moi. C'est pas toi, c'est moi.
2: Oui, ça je le sais. Ça fait longtemps que j'ai compris.
3: Je vais te le rappeler pareil. Tu sais, des fois, on doute dans la vie, là. Je vais juste te rappeler, c'est...
2: La pire chose pour se brûler le palais ce matin, c'est notre question inutile. 6-12-12 pour y répondre. Le micro iHeart ou encore le 690-9400. On y revient dans quelques instants.
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15: Ça fait réagir, Dicky, ce que tu nous as raconté en lien avec la rue juste ici à côté de la station. Là.
16: Je pensais que tu parlais de nos soirées gothiques là, avec la craie du feu et du sang.
15: Personne n'en a parlé, ça. C'est... Non, okay, ça, on est passé à d'autres choses. Mais tu disais dans La petite vie du beau, c'est
16: oui.
15: Toi, tu pars de la station, tu t'en vas vers le boulevard Saguenay. Pour
16: coin La Fontaine, boulevard Saguenay. Ouais.
15: Voilà, que la rue est vraiment moins large. Hier, entre autres, il y avait deux véhicules, un de chaque bord, qui étaient quand même des pick-up, là, on va le dire, des véhicules plus gros que juste un petit véhicule quatre portes, stationné là, puis t'avais de la misère à toi passer et qu'il y ait un véhicule qui s'en vienne dans l'autre sens. On dirait qu'il y avait pas assez d'espace, d'après toi, là, pour passer à double voiture. Cédric Lapierre, qu'on salue, il dit « Oui, nous autres, on ramasse les bacs dans le garage là, de votre bâtiment. Avant, on avait un stationnement pour se tasser du chemin. Maintenant, on bloque la rue pour ramasser les bacs. C'est complètement différent. » Et Danny qui dit « En plus, tu peux plus tourner sur le boulevard Saguenay à droite. » T'as vraiment raison.
16: Je pense pas, là.
15: J'ai pas remarqué ça. On dirait que je suis pas passé vers la droite encore.
16: Je comprends ce qu'il veut dire. Ouais. C'est qu'avant, t'avais une voie si tu voulais aller à droite. Fait qu'il y a personne qui te dérangeait.
0: t'allais à droite. Sauf que maintenant, si t'es derrière des chars,
15: ah,
0: tu peux pas aller
15: à droite. C'est une voie. C'est ça, ouais.
0: Faut que t'attendes.
16: Il y avait un char parqué là hier, d'ailleurs, sur un coin.
0: Ah, bonne idée.
16: Fait que tu pouvais voir, ben, il y a pas de no parking, il peut.
15: Non, c'est ça.
16: Ben, là, je serais pas sexiste. Il peut, à peu.
0: Si t'es moindrement logique, tu le vois bien qu'il n'y a pas de place pour te mettre là, là, tu sais.
16: Ouais. Ah, mais tu sais, t'es pressé, là.
15: Ah, des fois, tu te cherches un Moses de parking, là, puis il n'y en a plus, puis il faut que tu y ailles.
16: Tu sais, t'as un rendez-vous avec le monde. Ils ont tout l'air important, le building à côté.
0: C'est vrai, on s'en souvient,
16: ils ont tout l'air important.
0: Ils sont tous en complet cravate, tu sais. Ah, ils sont tous beaux.
16: Il y a une manée, j'ai fait de la gaffe de me parquer de leur bord, puis j'ai eu une note dans mon char. Hey, excusez, t'as pas.
15: Ah, oui.
16: Ah, ouais. Ah, ouais, n'as-tu
9: la question.
15: Selon vous, les chums du Beauce, dans notre question inutile ce matin, c'est quoi la pire affaire pour se brûler le palais? Moi, hier, j'ai fait un bon petit chili. C'est bon, petit chili. J'avais le goût d'un petit chili du mercredi soir.
0: C'est bon, ta recette ou...
15: Oui, ben une recette mixée, un peu le Ricardo, puis adaptée à ce qu'on aime. Là, mais,
16: c'est Ricardo.
15: C'est Ricardo. C'est ça, avec des petites patates douces. Puis lui, il fait à la dinde hachée d'habitude. C'est très bon aussi, mais ça se trouve pas partout tout le temps, la dinde hachée. Fait que moi, c'est ça, c'est une coupe de shot que je le fais au bœuf, puis c'est super bon aussi. Vraiment, il était super bon. C'est juste que là, vers la fin, pour tester si les petites patates douces, puis là, les petits morceaux de carottes étaient assez cuits, assez mous, j'ai pris une petite bouchée ou deux. Je me suis tellement brûlé le palais, j'ai encore la cloque, la peau molle dans le palais, là, juste en arrière des dents, là. Hey, c'est-tu plate,
16: ça? Ah ouais, puis là, tu parles de même. Hey, Rick, ça te tente-tu à soir, non?
15: Non, okay, je parle pas de même. Il n'y a pas de problème
16: là-dessus. Non, puis quand c'est les mercredis chili, il se passe pas grand-chose.
0: Non, ça se pourrait qu'il y ait un accident.
16: ça finit à les mercredis chichi.
0: Ouais, ouais, c'est ça qui arrive.
15: Là, pas chez nous.
0: Un accident ici va t'arriver, Mylène.
15: Vous êtes si sensible de l'intestin.
16: Ah, du chili, ça, Mylène, ça.
15: Non, je sais, avec les fèves rouges, je sais que ça peut faire travailler, mais non. Moi, j'ai pas de problème avec ça. Mal rincé, oh, ça doit être pas super bon non plus.
16: Ah, moi, pour répondre à ta question, Mylène, là, puis à chaque fois, je me fais pogner comme un innocent. Ouais. À chaque fois, je le sais. Parce que, tu sais, moi, j'aime ça me faire de la pizza à la maison.
15: Oui.
16: Je trouve que c'est rendu cher ce qu'on a eu de la pizza. Fait que j'ai fait maison, été comme hiver avec mon four pis tout. Puis j'ai toujours tendance à la sortir du four, la couper.
15: Puis là, ça sent bon, puis t'as le goût d'y goûter.
16: Puis aller prendre une bouchée dessus.
15: Ah, ouais.
16: À chaque fois, tout le temps.
15: T'as pas de bon
16: tout
15: sens.
16: Tout le temps. À chaque... Je me donne pas.
15: Ouais.
16: Je me donne pas. Je dis, regarde, laisse-la chambrer un peu.
15: Ouais, chambrer.
16: Ah ben oui, le fromage, dans ce temps-là, vient plus dur un peu. Parce que...
15: Ben, c'est parce que la petite sauce en dessous, là, ça vient brûlant. Ouais. Ma fille, c'était ma plus jeune, moi, ça y avait. Tu sais, tu prends une bouchée justement de ça, puis le fromage, puis le pepperoni lâche la pâte, puis ça, c'est venu s'accoter sur sa lèvre.
16: Oui.
15: Sérieusement, elle s'était faite une cloque. Elle s'était brûlée la lèvre, vraiment, pauvre petite. Il y a Sylvain qui nous envoie un micro ce matin.
14: Yes. Bon, ben pour commencer, allô la gang du Beauce. Puis qu'est-ce qu'on a fait pour se brûler? Moi, j'étais en train de faire à manger, puis j'ai laissé la cuillère dans le plat.
15: Ah.
14: Puis au bout de 3-4 minutes, ben j'ai voulu licher la cuillère qui était bien chaude. Ça fait que je me suis brûlé la langue, les lèvres et le palais. Et ça avait même cloqué un peu sur mes lèvres parce que la cuillère était extrêmement chaude. Fait que pour ma part, je me suis brûlé simplement avec une cuillère.
15: Ah.
14: Merci.
16: Ça poire, hein?
15: J'ai mal pour lui.
16: Quand ça cloque.
15: Imagine, tu laisses la cuillère, une cuillère évidemment, pas une cuillère de bois, là, on s'entend, là. Cuillère de métal dans le fond du poêle.
16: Ça, ça doit être
15: chaud, sans bon sang.
0: Tu sais, quand on parle de bouffe, on est impatient. C'est tout le temps ça.
15: Ouais,
0: moi, c'est mes spaghettis gratinés. Là. Ouais. Tout le temps, je vais attendre un peu. Là, j'attends, je le regarde sur le coin de la table.
15: Ça sent bon, puis là, t'as faim. Ça doit être correct, là.
0: Ouais, c'est ça. Je vais souffler dessus un peu, OK?
15: Ça fait 6 secondes. Ça doit être correct.
16: Là, là tu sais pas. Je recrache ou j'avale? Tu sais, il y a tout le temps le moment où tu dis j'avale ou je recrache.
15: Ah, ouais.
16: Je mange spaghettis gratinés, toi. Ouais.
0: Ah. Ouais, ouais. Pourquoi? On dirait que t'es une arrière-pensée en disant
15: ça. Non, il te juge encore.
0: Ouais.
15: Ah,
0: ouais. Ah,
15: ouais.
0: Ah, ouais.
15: Il y a plein de monde qui aime ça du
16: spaghetti. Ouais, je sais, non, je vous juge pas, mais faites-moi une lasagne à la place. C'est même plus satisfaisant. La lasagne, c'est même plus satisfaisant que du spaghetti gratiné. Je sais pas.
15: C'est pas
16: quel genre
15: affaire.
16: De pâte tu veux.
15: C'est pas pareil.
16: Hey, on se fera un débat demain. Lasagne ou spaghetti gratiné.
15: C'est bon.
16: On fait ça demain, notre livre. Oui.
15: Stéphanie nous dit qu'une bouchée de patate au four qui fume tellement est chaude, ça fait pas du bien non plus. Effectivement, ça, c'est vraiment très, très brûlant. La fameuse pizza pochette aussi. En fait, on nous dit les maudites pizza pochette, toujours trop brûlant au milieu. C'est quoi la pire chose pour se brûler le palais, les chums du beau? C'est notre question inutile ce matin, c'est 12 et micro. All right, la belle Isabelle de Jean.

0: Question inutile ce matin dans le Boost, c'est les 6h27. On veut savoir avec quoi vous brûlez le plus le palais. Moi, c'est avec du chili que j'ai voulu tester hier en le cuisinant vers la fin. Je me suis vraiment brûlé le palais sur le bord des dents. Là, je le sens encore très bien, trop bien ce matin. Dicky, t'as parlé de pizza, ton spaghetti gratiné pour PA. Et il y en a plusieurs qui nous écrivent toutes sortes. Écoute, on a parlé des fameuses patates au four, mais les patates pilées au micro-ondes aussi, t'as l'impression que c'est pas si chaud que ça. Puis finalement, c'est brûlant.
1: J'étais un peu surpris, Mylène, qu'un objet soit pas encore sorti.
0: Oui?
1: Ouais. Indice?
2: Chausson pomme.
1: Mon sorcier, toi.
2: C'est ça?
0: Ah oui? Oui. Alors, ça, c'est vrai.
1: Pas ouais. Dire indice, ça vient de chez McDo.
0: Ah,
2: c'est ça.
1: Des choses.
0: Ça, tu croques, là, puis c'est... Assurément. On dirait que c'est sucré, là, puis que ça devient encore plus chaud vu que c'est sucré, je sais pas.
1: Ça te camérélise ça dans
0: l'eau. Ça a pas de bon.
1: Ça te. Mike Camilleri.
2: Numéro 13, Mike Camilleri.
1: Changé contre René Bourque.
0: Pete est en ligne pour nous dire avec quoi il se brûle le plus le palais, lui. Salut, Pete, bon matin.
3: Salut, bon matin, vous autres.
0: Ouais, on est content de te jaser. Comment ça va?
3: Ça va super bien, là, c'est ça. Ça fait longtemps que vous n'avez pas parlé, puis là, ça fait du bien là, de vous écouter et de vous entendre. Là, ça met de l'éveil dans notre matin.
1: Ah, on est content de t'entendre
0: ben
1: aussi,
0: oui,
1: Pete.
0: Oui, t'es bien fin. Toi, c'est avec quoi que tu te brûles le plus le palais, Pete?
3: Ben, moi, c'est les cafés. T'achètes un café au Tim, ben, au McDo là, le matin, puis tu touches à ton verre, il n'y a pas de l'air si chaud que ça, mais... Là, tu désires, tu prends, il va rien qu'avec le bout de la langue, mais des fois, tu. Puis la petite calice, là, le café.
1: Pete, c'est du café! Tabarouette, sac pas de main pour du café! Voyons!
0: Non!
1: Voyons, Pete, là, c'est rien que du café! Là, il est là, puis il a un grand bout de calice. C'est du café, Pete! Calme-toi, Simonac, c'est rien que du café! Maudit!
3: Des fois, on se brûle bien comme pour, ça décolle mal la
1: journée. Ah oui! Ben, t'as raison, c'est bien ça le pire. Tantôt, tu vas te faire couper en char, là, tu sacres après cette personne. Là, mais pas après le café.
0: Non, mais je suis d'accord.
3: Pas le café, c'est ça, c'est quelqu'un qui avance pas en avant de moi.
1: C'est ça, son sac! Son sac! On les sort toutes!
0: Mais il n'y a rien de plus choquant de se brûler la langue ou de se brûler le palais parce que tu sais que t'es pogné avec ça pendant 2-3 jours après ça, tout ce que tu vas manger.
3: Oui, voilà. C'est vrai que les patates pilées aussi, c'est les patates pilées là, au micro-ondes, c'est l'enfer.
0: C'est traître.
1: Ouais, moi, Mylène, tu as prouvé d'être une femme, puis je suis sûr que Pete va être d'accord avec moi. Là. Se squeezer une couille, ça fait mal aussi.
3: Ouais, ça fait mal.
0: Il paraît.
1: Je pense que c'est
3: pire. Non, pour plus qu'une journée, ça. Là.
1: Oh, ça dépend de la squeezitude. Mais t'as pas tort.
3: Ça dépend
1: t'as pas
3: de la
1: tort.
3: Couille aussi.
1: Ah ouais, c'est ça. T'as des petites couilles, des fois, ça passe bien. Des petites couilles de pygmée, y a pas de problème.
3: Mais quand t'as une bonne paire de couilles.
1: Ah non, si t'es bien couillonné, là, ça va pas bien.
0: Hey, Pete, t'avoues que tu pensais pas qu'on irait là un matin, là, nous appelant pour du café trop chaud, là.
3: J'ai aucun stress avec ça, moi. On parle de n'importe quoi, y'a pas de trop.
1: Ben, fait que là, Pete, à 9h15, moi, puis Pépé, on est dans le parking, on relance Jackass, faut se tremper la couille dans le café. Ça le temps le plus longtemps.
3: Dans le café, ben chaud.
1: Regarde, okay, je vais filmer, moi. Okay. On va appeler ça le thé parent. Pourquoi parent?
3: Ben, j'aimerais ça le voir, moi, à 9h15, on va travailler, mais tu m'envoyeras en vidéo.
1: Ben, on va t'envoyer ça.
0: Ça va être dans un café crème, et toi, c'est dans un café au lait. On va voir lequel des deux est le plus rafraîchissante, la crème et le lait.
1: Ah, mais ça va être chaud,
0: je filme. Ouais. Hey Pete, on te laisse aller travailler. On est bien content de t'avoir jasé ce matin.
3: Ouais, bonne journée à vous autres.
0: Salut. Bonne journée.
1: Ça va être un beau thé nouveau genre.
0: Ah ben ouais, c'est beau ça.
1: Bien poché, bien cloté. Bien cloté.
0: Il y avait une belle ouverture, Pete, j'aime ça.
4: Ah ouais, mais là, si on réécoute le dernier segment et qu'à chaque coup, on prend un shooter. On est...
0: À chaque quoi?
4: À chaque mot couille.
0: C'est un nouveau jeu.
4: C'est un shooter.
0: On prend un shooter chaque fois qu'on entend la couille dans le
1: bout. OK, testicules.
0: Ben non, mais des couilles ou des testicules, ça fait partie du corps humain.
1: Parce que se squeezer une testicule, ça fait moins mal que se squeezer une couille.
0: Ah oui?
1: Ben je trouve. L'un qui fait moins mal, non?
4: Ouais.
1: Bon, on fait quoi, là?
4: L'un qui est moins en profondeur, on dirait.
0: C'est possible.
1: En profondeur.
0: Je sais plus quoi dire là.
1: Quoi tu parles, toi? En profondeur, c'est ça. Ça va. En tout cas.
0: Ah, 6h31, on va aller se parler de la météo.

0: ce matin là, pour le Saguenay et le Lac. Et on aura jusqu'à 14 degrés peut-être là, comme maximum. C'est ce qu'on nous prévoit. Le Canadien hier, ouais. On est un peu... Il y en a qui sont découragés.
1: Il
0: y en a qui ont enlevé leur drapeau du Canadien de leur voiture.
1: Ah, écoute,
0: là,
1: on s'en va tranquillement.
0: On commence à être découragés.
1: Ouais, chaque jour, on nous rapproche de l'élimination. 4-0, défaite du Canadien hier contre les Hurricanes et Caroline. Ça a pas... Même que les gens qui rêvent en foule, shoot de puck.
0: Ben, en troisième, hein?
1: Ouais, c'est
0: comme frustrant, là. Ils vont-tu tirer au but, sacrifice?
1: Ouais, mais ben, c'est dur de se rendre, puis... Mais... Mondiquet dit quoi de lundi est déjà prêt? À moins que les Sags s'en parlent de la Coupe Memorial, là, mais Mondiquet dit quoi de lundi est déjà prêt? Sinon, ouais. Ce sera celui-là de mardi, mais. Ouais. Parce que, écoute, la série va se poursuivre demain du côté de la Caroline.
0: Ouais,
1: je pense que ça va se terminer là, mais on verra. Mais défaite de 4-0. Chez les Sags, bon, hier, on a appris le pire concernant le défenseur Jordan Tourigny, qui a été suspendu pour le reste du tournoi. Donc, ça veut dire deux matchs, parce qu'hier, Everett a battu Kelowna à 4-0. C'est une bonne nouvelle dans les circonstances, parce que là, les Sags vont affronter Everett en demi-finale. Ça va se passer vendredi, donc une autre journée de repos. C'est quand même pas mal. Puis, tu sais, Jordan Tourigny, c'est plate, là. Il sera pas là pour les deux matchs. Mais à la défensive, il te reste quand même Boulans, il te reste Wang, qui devrait se ressaisir un petit peu. Il reste Gosselin.
0: Lavoie.
1: Il reste Lavoie, il reste Bernier. Là, rendu là, Yannick peut couper son banc un peu, là. Tu sais, il reste deux games à la saison. Maximum deux games à la saison, là. Puis Beckman, il est capable d'être meilleur encore. Fait que, tu sais, ça se fait, là. Ça, mais on verra, mais écoute-moi, la suspension, tu veux faire. On va vivre avec, puis c'est tout, hein? J'ai fini.
0: Merci.
1: Plaisir.
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1: Une histoire de CIA ce matin.
0: Ah ouais?
1: C'est bon, ça. Les meilleurs thèmes qui existaient pour un film.
0: Quand même.
1: Ou une série. Ben là, une série. C'était une série à l'origine. T'as le thème de YouTube, toi, là.
3: Ah, je sais pas.
1: C'est le thème de YouTube.
3: Ouais, c'est YouTube.
1: Ben, en fait, non, c'est les deux gars de YouTube, là. Pas Bono, pas The Edge, j'ai deux autres. Larry Mullen Jr. et Adam Clayton.
3: Ouais, c'est ça. C'est exactement ça. Hey, un connaisseur. Toi, les tests musicaux, hein, les quiz musicaux, non, c'est ta spécialité.
1: L'excellence.
3: Qu'est-ce que tu veux?
0: L'excellence.
1: Bon.
0: Hey, ça se prend
1: pas
0: pour de la crotte à matin.
1: Ah non, mais là, faut s'avouer. Là.
3: Du cake-ass. OK. Il y a un ex-cadre de la CIA qui s'est fait pogner. Histoire dans le Journal de Québec ce matin. Écoute, il s'est fait pogner avec 40 millions de dollars US en lingots d'or. Le problème, c'est de la façon qu'il les a obtenus. OK? Lui, ça a l'air, là, on va nommer son nom, c'est David Rush.
1: Sale.
3: Hey, y a-tu un nom américain pareil?
0: Oh,
3: David
0: ouais.
3: Rush. Lui, il a commencé d'abord par être réserviste dans les Marines. Et même à ce moment-là, il aurait fraudé.
1: Il y a ça un nom hein, pour être un gars des Marines.
3: David Rush. Yeah! Mais 77 000 $ qu'il a fraudé quand il était des Marines.
1: Okay.
3: Et il a même menti. Là, c'est des secrets, des détails qui ont été révélés hier. Il aurait menti sur ses diplômes et sa carrière pour upgrader au sein de l'armée, au sein de la CIA. Puis il a réussi à avancer avec ça.
0: C'est... Il a menti sur ses diplômes au sein de pour avancer au sein de la CIA. La CIA n'a pas vérifié, pensé.
3: Visiblement, non.
0: Tu me semble la CIA, c'est comme le top de.
3: Ça, où il y avait des bons chums, tu sais, à l'interne, là.
0: Ouais, c'est ça.
3: Ça se peut, là. Ça se peut très bien. L'enquête, en fait, nous a révélé qu'entre novembre et mars dernier, il a fait plusieurs demandes pour obtenir des quantités impressionnantes de devises étrangères et des dizaines de millions de dollars en lingots. Et là, ben lui, il écrit sur le papier, tu sais, parce qu'il y a quand même une demande, tu sais, un formulaire, tu sais, officiel. Donc, lui, il écrit là-dedans, bon, raison de la demande pour dépenses liées au travail. Fait que là, il signe, bingo, fait que lui, il reçoit ça. Ils amènent ça chez eux. Et là, la CIA regarde ça, puis ils font comme tapeux, là, pour des dépenses de travail. Fait que là, ils commencent... C'est là, on dirait que la lumière s'est allumée, là. Ils se sont dit, ouais. Il y a de quoi qui marche pas là-dedans, on va aller voir. Ça n'a pas rapport.
0: Ouais.
3: Là, finalement, ils sont allés perquisitionner chez eux. Écoute, ils ont trouvé 2 millions de dollars en argent, 35 montres de luxe. Écoute, il y avait plein de stocks. Ça a l'air qu'il y avait un...
1: T'as allé chez Médusa.
0: Il était parti, lui, là. Comment?
3: C'est ça, il est venu magasiner chez Médusa. Ah, c'est ça qu'il a fait. Ah, c'est une belle place. Il y a des belles montres. Moi, nos Rolex, tu peux nous acheter une n'importe quand, là. Je suis preneur. Ah, mais bref, écoute, on est allé. Et puis là, pour l'instant, je te dirais qu'autant la CIA que l'individu en question, pas grand monde qui veut commenter ce dossier-là. La CIA, parce que tu sais, ils passent un peu pour une gang de... Voyons, les gars, vous avez pas fait votre job, comme tu dis, Mylène. Vous êtes la CIA. Ouais,
0: c'est ça. Tu
3: es censé t'en rendre compte. Et du côté
0: Sois
3: des avocats...
0: suspicieux sur tout.
3: Ben non, tu sais. Puis, tu sais, de l'autre côté, l'avocat de l'accusé, lui non plus, veut pas trop sortir publiquement avec ce dossier-là. Parce que là, ce que j'ai hâte de voir, et ce qu'on a hâte de voir, c'est que lui, il avait l'habilitation Top Secret. Fait que lui, il avait accès à des informations top secret, là. C'est classifié, c'est... Est-ce que il aurait pu vendre certaines informations à peut-être certains pays?
0: On a comme l'impression que oui, là.
3: On sait pas.
0: On y fait pas confiance, Baba.
3: Pour l'instant, il y a plus l'air d'être dans les lingots d'or que d'autres choses, ouais. Là, tu sais, puis dans tout ça. Bon, est-ce que c'est il en a vendu? J'espère que non. Parce que là, la CIA, hey, t'as peu, là. Là, il va avoir un ménage à l'interne. Ils vont dire qu'est-ce qui s'est passé, où c'est qu'on s'est fait flouer. Mais David Rush fait bien jaser aux États-Unis. Ex-membre de la CIA, un petit voleur.
0: Amateur de lingots d'or.
3: Un petit crosseur.
0: Un petit crosseur.
1: On prend des lingots d'or, c'est le fun.
0: Ah oui, Duolingo, ça...
3: Ah oui, ça brille, puis tout.
1: Ben oui, puis tu vends ça. L'été, tu te fais un beau petit feu, là, puis tu fais
0: ça. Ça brûle ça, ben oui.
3: Là, tu voles des bijoux.
1: Ah ouais.
0: Veux-tu un tiers de tasse de lingot d'or?
3: Oui, non.
0: Bien fondu.
1: On fait des beaux bracelets, mes poignets, avec ça.
3: Ouais,
0: des bracelets pour PA, justement.
1: Ah oui.
0: Hein?
3: On fait des jetons pour Ville-Saguenay.
1: Non, mais Arvida, c'est des...
0: On a plein d'idées.
1: Arvida, ouais. C'est des lingots d'aluminium qu'on a. Fait que ça fait pas,
0: c'est pas
1: pareil.
0: Non, c'est pas pareil.
1: Pas pareil pendant ben tout.
0: Dans quelques instants, Mario Tessier, notre chum de Ça rentre au poste, est avec nous autres. Il va nous apprendre plein d'affaires avec sa fameuse chronique « Le sachiez-vous » dans le beau, ça s'en vient.
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8: Dans le monde à Mario, hier, notre chum Mario Tessier a tenté de nous en faire apprendre davantage, en fait, avec sa fameuse chronique « Le sachiez-vous ». Si vous avez manqué ça, c'est le temps de prendre des notes, les chums.
9: Comme tu le fais si bien, tu viens nous instruire aujourd'hui.
10: Absolument. Plus poli que le sachiez-tu, c'est le retour du sachiez-vous.
8: Oui. Ah, oui.
10: Moi, je le sachiais. T'sais, Luc Cochon, le sachiez parce qu'il m'a appelé à 6 heures du matin pour me le demander.
9: Oui.
10: Mais Cathy et Seb, je ne sachiez pas si vous le sachiez.
8: OK. Non,
10: à moins
8: pas.
10: Que Luc vous ait appelé après moi à 6h05 pour vous dire que le sachiez-vous, c'est aujourd'hui.
9: Non, il n'a pas fait ça, non.
10: Ah, ben, peu importe. L'important, c'est qu'après ma chronique, vous allez le sachoir.
9: C'est ça.
10: Mais avant, mon thème.

0: Vous êtes prêts pour de l'information?
1: Certainement. Oui,
0: oui. Un kayak, c'est une chaloupe qui n'a pas assez de place pour mettre une caisse de bière. La pieuvre peut lancer de l'encre, mais est incapable d'écrire son nom. Petite conne. Un thon, ça reste une guêpe avec un gros cul. Le verbe députer signifie que le PIM s'est fait enlever ses employés. Il s'est fait députer.
1: Ça, je ne savais pas du tout.
0: Greta Thunberg fait des pets électriques pour pas avoir de gaz.
1: On en apprend, là.
0: Les filles qui se mettent des faux cils, ça paraît toujours.
1: Un peu.
0: C'est un message, là. S'il n'y avait pas de pyramide et que les pharaons avaient des faux seins refaits, l'Égypte, ça serait un gros beach club. 87 % des fétichistes de pieds ont de la mycose des ongles sur le bord de la bouche.
1: Oh non!
0: Ben, il y a un 13 % qui est correct.
1: Ah, c'est bon, ouais, c'est bon.
0: Les seuls qu'on connaîtrait pas s'ils enlevaient leur costume à chanteur masqué, c'est le groupe Angine de Poitrine. C'est plus simple d'acheter un nouveau Weed Eater que d'essayer de changer la petite fil de plastique dans ton ancien. Ah, ça, c'est intéressant.
1: OK.
0: La fourche de Lady Marmelade sentait les agrumes. C'est très difficile de dire le mot dentiste quand tu perds tes deux palettes d'en avant. On continue avec l'information?
1: Ben oui, simplement.
0: Ça, c'est intéressant aussi. Plus tu vieillis, plus tes gosses flottent dans le bain.
1: Ben, c'est peut-être juste moi.
2: Ben, okay. Il est jeune, ça marche pas encore.
0: Non. Malgré ce que les prêtres disent pendant la communion, les hosties contiennent beaucoup plus de farine que de corps du Christ. Finalement, Elvis, était daltonien.
1: Ah oui?
0: Oui, fait que ses blue suede shoes, il les voyait verts. green, green, green suede shoes.

0: Ah, Mario qui est aussi dans les testicules, comme toi ce matin,
1: indiqué. Moi, j'ai les miennes.
0: Vous vouliez faire un test au PPA, d'ailleurs, dans le stationnement de la station tantôt, quand on parlait avec
1: Pete. On a une idée, là, embarque là-dedans. Moi, j'ai rien dit.
0: Laisse-moi
1: ça. C'est moi qui va faire le moton. Parfait. Tire-toi le câble. Quand on voulait que ma bébé, madame Chilou, vous allez dire j'aurais dû embarquer avec. Non, va être trop tard.
0: On a même le nom du test. Oui. Ah, il y a quelqu'un qui nous a envoyé ça.
1: Parce que faut revenir à l'origine.
0: Oui.
1: On veut faire du jackass dans le parking de la station.
0: Oui.
1: Mais voilà, on va mettre des volets, ça va être 18 ans et plus. Ou on va se tremper les couilles dans de l'eau chaude.
0: Non, ben, c'était pas dans du café.
1: Non, mais là, c'est rendu de l'eau chaude parce que ça va être comme. Et qui a écrit ça? On a-tu son nom de la personne qui a écrit ça tantôt? je voudrais quand même. Non, on n'a pas son nom
2: dans le crédit. Non,
1: donner non. Crédit à César, ce qui revient à César, on appellerait ça le testicule.
0: Le testicule. C'est un test.
1: C'est bon, hein?
0: Jacques. En tout cas, écoute, c'est dans ta cour, Diké, c'est toi qui décides.
2: Tu fais bien de
1: on va aller faire des dégustations à Saint-Jean.
2: OK, hein? Je peux filmer, là.
0: Mais
2: je me trempe rien.
0: Oui. Non, c'est ça.
2: Non.
0: Non, si vous avez envie de gagner une croisière, question de changer de sujet un peu avec la gang de Ça rentre au poste, c'est jusqu'au 19 juin que vous avez la chance de devenir finaliste à 15h25 en jouant avec eux autres. Une croisière pour deux du 15 au 22 novembre, ça vaut 6 000 $ aux États-Unis, au Mexique avec Voyage Simon Pelletier. Et justement, il y a Michael, un gars du lac, un chum du Beauce qui nous a écrit tantôt pour dire en passant, c'est moi le finaliste d'hier de la croisière, c'est le fun.
2: Ah, cool.
0: Il y a quelqu'un du lac Saint-Jean qui est parmi les finalistes, il y en aura bien d'autres, j'imagine. Dans la région également, d'ici le 19 juin. Bon, on te souhaite merde, Michael, pour gagner ça. Partir en novembre prochain, là, dans une belle croisière, c'est sûr que c'est un super de beau prix. La gang, avec Mario Tessier, Seb Trudel et Cathy Gauthier seront là de 14h55 aujourd'hui sur Énergie. J'aimerais bien ça, être positif et vous dire que tabarouette qu'on a des bonnes nouvelles de prévision pour l'été qui s'en vient. Mais...
1: Encore ceux de partant en chef vient d'entrer dans le building.
0: Ben, c'est pas moi. Pas moi. Puis je dirais que c'est même pas les gens de Météo Média qui nous annoncent ça non plus. Le problème, c'est le phénomène La Nina qui s'en va vers El Nino.
1: Ah.
0: C'est de leur faute à eux autres.
1: Ils m'ont copulé.
0: Tout ça, là.
1: C'est ça qui arrive.
0: Je sais pas. Non, mais ce qu'on dit, c'est qu'on prévoit l'été. Attention. Là, la gang, on va passer une belle journée pareille, OK? Mais ça va être l'été le moins chaud en 9 ans.
1: C'est bon.
0: Qu'on nous prévoit. Été pluvieux et plus frais que la normale partout à travers le Québec. Peut-être qu'on va s'en sauver un petit peu au niveau des températures ici au Saguenay-Lac-Saint-Jean parce qu'on dit que l'Est et le Nord du Québec vont s'en tirer avec des conditions peut-être un peu plus proches des moyennes habituelles pour la saison au niveau des températures. C'est ça. C'est plus de pluie, beaucoup moins de vagues de chaleur. La canicule, on va retrouver ça beaucoup plus dans l'Ouest du Canada cette année, beaucoup moins ici au Québec. Par contre, la bonne nouvelle, c'est qu'il
2: y en a une.
0: Ben oui, si comme moi, vous tripez pas tant que ça sur les orages violents, là, on dirait qu'il y avait des alertes d'orages violents aux deux jours l'année passée. Là.
2: Il n'y en aura pas tant.
0: Il n'y en aura pas tant parce qu'on prévoit donc moins de chaleur intense, donc moins d'humidité. Et ça, on dit que ça va freiner la fréquence des orages violents. Mais on dit que l'été ne sera pas gâché, là. C'est
2: okay.
0: Juste que quand tu lis. Été le moins chaud en 9 ans, tu fais « Ouais, OK,
2: ouais,
0: super
2: parce que
0: le
2: là,
0: fun.
2: » Je viens d'acheter un toit ouvrant panoramique. Là,
0: ouais.
2: Je peux-tu l'ouvrir?
0: Ben,
2: j'en profiter.
0: Tu vas l'ouvrir, mais
2: faut
0: pas t'oublier de le fermer.
2: Ouais, il va moins pardonner que le petit toit ouvrant.
0: C'est ça.
1: On va se calmer. Okay?
0: Oui.
1: Là, Mylène, tu vas prendre cet article-là.
0: Oui.
1: Puis m'aller pas loin. Non, déchirez
0: pas.
1: Non, m'aller pas loin.
0: Okay.
1: Parce que je sais ce que tu vas me répondre, mais garde. La vraie réponse, là, faut sortir ça en septembre, OK?
0: Parfait.
1: On sort ça en septembre parce que ils sont même pas capables de nous dire la veille comment est-ce qu'il va faire.
2: C'est ça.
1: Puis là, vous allez dire, ouais, mais c'est à long terme. Ah oui, c'est à long terme. La semaine passée, là, avant que je démissionne dans mon poste de météorologue à la station, là. À ma grande joie.
0: Si vous avez remarqué, oui, c'est ça. Il est content.
1: Ouais, ouais. On a comme soumis de quoi, puis oui, parfait, je décriffe de la météo.
0: C'est moi qui ai hérité de la météo.
1: Ah, ben content.
0: Ouais, moi, ça me va aussi.
1: Ah, moi, ça me va, là, parfaitement.
0: Pas de problème avec ça.
1: Je m'emballe que Clico. Mais, tout ça pour dire que, tu sais, il nous annonce le lundi que la fin de semaine va être super belle. T'arrives la fin de semaine, c'est de la chenoute.
0: Ouais.
1: Puis on peut être trusté pour savoir comment est-ce qu'il va faire au mois d'août.
0: Ah, c'est des tendances.
1: Oh, on va les tendances, les tendances. Hey,
0: ouais.
1: T'as peu, garde.
0: Mais on verra, je le garde.
1: Garde-les, sérieux,
0: le
1: là. Garde-les, mêlez quelque part.
0: Et à la fin de l'été, on va
1: le sortir.
0: Voir s'ils ont eu raison.
1: Ben oui.
0: On va se dire, garde, c'est vrai. C'est vrai que c'était le pire en 9 ans ou
1: C'était de la bullshit comme l'année passée.
0: On a-tu passé un bel été? Puis...
1: Hey, il y en a des qui nous avaient promis un été sec et chaud. Il y avait mouillé de l'été. Arrêtons, là. Ouais. Arrêtons de s'en faire avec ça. La maudite météo, là, ça nous gâche des fois pour rien. Mais faut pas
0: raison.
1: S'empêcher.
0: Ben, moi, je suis 100% d'accord avec ça, de pas hier. S'empêcher.
1: Hier, je décidais de tondre, là. Ouais. En passant, ceux qui font vraiment un bord de je trouve vraiment paresseux, puis moi, je vais au complet hier. Tu sais, j'ai tondu, puis là, je suis arrivé, puis je me suis dit.
0: Bravo.
1: Mais là, il va peut-être mouiller, il va me grouiller de faire ce que je peux pendant qu'il mouille, tu sais. J'ai tout réussi à faire. Puis après le souper, je disais, hey, mais après, une petite marche pas au gym de la semaine. Puis là, je regarde le ciel, et ils vendent ces nuages. Au pire, il m'a tourné autour du quartier. Tu sais, m'a tourné autour de ma rue.
0: Hey, mais c'est surtout.
1: J'ai tourné autour de ma rue pendant 6 km. Il a jamais mouillé.
0: Non, mais c'est surtout indiqué. Avec les températures qu'on a actuellement, au pire, il te mouille dessus, là. Moi, c'est pas quelque chose qui me dérange tant que ça.
1: Ah, oh, c'est dole. Oh. Quand t'es à 2 km de chez vous, là, ça tombe de rue, là. Ah, oh, moi, je me suis
0: Non, mais là, une grosse averse, oui, ou un orage, c'est différent. Ouais, mais de la pluie, tu arrives chez vous, après, tu te changes. Oh. C'est vraiment pas quelque chose qui me dérange. Mais bref, effectivement, alors, on verra, je la garde. Fin de l'été, on comparera, voir ce qui s'est passé en vrai selon ce qu'on nous prévoit.
1: Un peu bien de voir.
0: Avec les météorologues de Météo Média.
1: 10-4, d'autoboss, dit qu'il est positif.
0: OK, c'est bon. C'est bon. Hey, rapidement, on a parlé tantôt de la croisière, puis de Michael, qui est finaliste, un gars du lac, un chum du Beauce, qui est finaliste pour la croisière dans sa rentre au poste. Raphaël Simon nous écrit, moi aussi, je suis finaliste pour la croisière. Vincent nous écrit, moi aussi, finaliste pour la croisière. Je suis d'Arvida, parle-moi de ça. Tabarouette, la gang, c'est le fun. On est contents pour vous autres. Yes. Puis n'hésitez pas à participer à ce quiz-là à 15h25. Vous aurez peut-être la chance de partir au mois de novembre. Ricardo, avec mon chili d'hier, justement. Merci, Ricardo. Je me suis brûlé le palais grâce à toi.

0: un excellent jeudi matin, déjà le 28 mai.
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0: Un petit peu plus tard, ce matin, 7h40, on va ouvrir officiellement la machine à café. Il sera question des produits de marque maison que vous utilisez le plus en lien avec des produits de quincaillerie ce matin dans un article du Journal de Québec. On va y revenir, mais si jamais vous voulez déjà commencer à nous répondre, je peux vous dire que vous pourriez gagner votre table pour quatre pour aller écouter la demi-finale de la Coupe Memorial opposant No Size à l'équipe d'Everett. Comment il s'appelle? Silver Tips.
2: J'ai même pas le temps de répondre, hein? Déjà, ça accroche.
0: Ah ouais, je sais bien. C'est moi la peau du sport dans ce show-là.
2: Ben, je sais. Depuis ce matin, ouais, c'est ça. C'est...
0: Ah ouais, vraiment, professionnel. Alors, si vous voulez être là, demain soir, à la VM de Chicoutimi, commencez à nous répondre au 6-12-12 et sur le micro iHeart pour la machine à café là, qui s'en vient dans une quarantaine de minutes. Qui nous dit quoi dans quelques instants?
2: On parlait de la suspension de Jordan Tourigny, ouais. Ce qui s'est dit, ce qui n'aurait pas dû se dire, puis c'est quoi la suite pour les Sags?
0: Parfait, ça sera très intéressant dans quelques instants. Un classique des 2 minutes du peuple à la radio communautaire. Et on s'informe tout de suite après dans le boost.
3: C'est toujours délicat de parler à la radio de quelqu'un qui est mort, surtout à la radio communautaire.
4: Et c'est un sculpteur, donc mort, et ça nous déçoit. En fait, non, je veux dire, c'est dommage. Fus-nous était heureux qu'il l'ait su encore de parmi. Fus-t'était heureux. Fus-t'était. Il est mort. Et puis, quand on est mort et qu'on expose, il est mort, mais c'est une exposition après. C'est une exposition posthume, donc il expose, même s'il est mort. C'est pas qu'il est exposé en ce moment, c'est qu'il est. Je me suis trompé. L'erreur est humaine, comme le dit si bien notre directeur des programmes à toutes les 15 minutes.
3: Dans les années 90, je dénonçais la consommation de la drogue à travers une toune inspirée par la Bolduc. J'ai vraiment.

0: J'avais aussi une petite hyperactivité de la bouche.
1: 7h01, on s'informe ce matin dans le beau, c'est en ce mercredi, non, jeudi, avec APA.
2: Donne-nous une journée de plus.
1: Ben oui, avec plaisir.
2: Merci, t'es bien fine. On fait du ménage à côté du pont du Buc. Il y en a sûrement qui l'ont vu, là. Tu sais, il y a des installations qui sont là, il y a des campements qui sont là. Donc, c'est pas un démantèlement. C'est-à-dire que les abris qui étaient dans la petite forêt, là, à côté du pont du Buc, on l'a laissé là. Ce qu'on a fait, c'est vraiment du ménage. Et ça, ben, ça appartient au ministère des Transports. Donc, le ministère des Transports est allé là. Et on a tout ramassé. Ça a pris quelques heures parce qu'avec l'hiver, les gens qui étaient là, les sans-abri, ben, ils ont comme accumulé des déchets. Donc là, on a comme ramassé pour mettre ça propre. Mais il n'y a pas de démantèlement. Ville de Saguenay a voulu le mentionner hier. Les travailleurs de rue aussi qui étaient impliqués dans le dossier, qui étaient au courant, en fait, de l'opération qu'on allait faire. Donc, normalement, les travaux, le travail est terminé. Bon, on a voulu faire un petit peu de ménage, là, du côté du ministère des Transports.
1: Merci beaucoup. Avec Benoît et Nouveau Info, ce matin, on parle du gouvernement Fréchette qui recule sur le code du bâtiment.
3: Voilà, Québec repousse finalement là d'un an le déploiement du nouveau code du bâtiment prévu en octobre prochain. Il veut revoir son contenu après la levée de boucliers de plusieurs acteurs de l'industrie. Les nouvelles exigences auraient fait bondir les coûts de 5 à 8 selon l'Association des professionnels en construction du Québec. On écoute le ministre du Travail, Jean Boulet.
4: Ces préoccupations-là sont légitimes. Puis dans le contexte actuel où chaque logement compte, puis qu'il y a plusieurs projets qui sont déjà avancés, je pense que c'est responsable de donner plus de temps aux acteurs pour s'adapter.
3: À l'international, l'Iran accuse les États-Unis d'avoir violé le cessez-le-feu après des bombardements dans le sud du pays. L'armée iranienne a répliqué en lançant une attaque contre une base américaine. Cette reprise des tensions au Moyen-Orient fait de nouveau augmenter les cours du pétrole sur les marchés internationaux. De retour chez nous, le bassiste des Cowboys fringants, Jérôme Duprat, est le nouveau scientifique en chef du Québec. Son rôle sera de conseiller le gouvernement en l'aidant à prendre des décisions éclairées basées sur les faits scientifiques. Le ministre de l'Économie et de l'Innovation, Bernard Drinville, voit en lui un incroyable vulgarisateur de la science. Jérôme Duprat dirigera par le fait même les fonds de recherche du Québec. Celui qui détient un doctorat en géographie est aussi professeur au département des sciences naturelles de l'Université du Québec en Outaouais. Voilà, c'est complet. Pour tous les détails et autres nouvelles, visitez lenouveau.info.
5: Ah ouais, on est là. L'Undertaker est peut-être sorti avant le temps, mais on est là quand même. Le Canadien hier a perdu 4-0 face aux Hurricanes de Caroline. Le Canadien qui a absolument rien généré dans ce match-là. Merci à Jacob Dobbins d'avoir évité que ça finisse 8-0. C'est tout ce qu'on peut dire.
6: Surtout en début de match.
5: Là, on s'en va en Caroline maintenant. Les Hurricanes mènent 3-1. Demain soir en Caroline. Ça aurait été une belle saison.
1: Ah.
5: Ça aurait été une belle run en série. Mais je pense que vous me voyez ce matin... de noir vêtu.
1: Ouais, ça achève.
5: Comme on dit en anglais, is this that's it? C'est ça qui est ça. Fait que c'est malheureusement terminé pour les Canadiens.
1: Ben, c'est pas terminé! Ben... Wow!
5: Puis là, arrive-moi pas avec des stats que par jour de pleine lune, une équipe qui perd 1-3 a réussi à remonter à 48 grâce à un but de... Non, ça... Ça arrivera pas, juste ça.
1: Ben là, comment ils jouent depuis le début de cette série-là?
5: Mais les gars,
1: à voir la Caroline jouer,
5: non, ça arrivera
1: pas. On voit bien comment ça va s'aligner.
5: La Caroline domine complètement.
2: Hier, je me disais, hey, Brandon Gallagher, il est à la galerie de presse, pimpant, puis il est comme là.
5: Voyez-moi.
2: Au moins, il y a de l'énergie, il a posé, lui, là.
5: Arrête, il avance plus, Gallagher. Arrête.
2: Les gars sont épuisés.
5: Arrête. Gallagher est épuisé après un chiffre, après 8 jours de repos. Arrête.
2: Rendu là.
5: Ouais, c'est Gallagher. Là, j'entends du voir, Gallagher, Jacky. Je pense pas que ça aurait fini. 4-1 si Jacky avait
1: été. Non, là, c'était 4-0. Ça s'est terminé 4-0. Il y a pauvres gens, pauvres fans qui ont payé des prix de fou.
5: Ah, ben là, regarde, c'est leur problème. Le sport, c'est ça. Le sport, c'est ça. Bon, OK, on souffle les chandelles. Bon, OK. On parlait des SAGs maintenant.
1: Ça sent dans le sang.
5: Les SAGs. Ben écoute, je garde ça pour dire qu'il dit quoi, tiens. Reste là.
1: Oui.
5: Ouais.
1: OK.
5: Je voudrais pas, mais il est pas tout de suite.
1: Parfait.
5: Quoi, je suis pas allé mais bon.
1: C'est là qu'on va?
5: Ben, si tu veux, moi, je te suis. Moi, tu
1: avec plaisir.
5: Docile. Comme un animal. Comme l'animal, le France d'amour. Je deviens docile. Viens plus près et nos désirs se feront animal.
1: OK, dans quelques instants, après Dicky dit quoi? On va jouer à Pense vite. 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
7: Dicky, dis quoi?
8: Dicky, dis quoi?
7: Quoi?
5: Bon, la sanction de Jordan Tourigny, défenseur des Saguenay, est tombée hier, suspendu pour le reste du tournoi de la Coupe Memorial, donc c'est-à-dire deux matchs, parce que bon, avec la victoire hier de Deverett sur Kelowna, ben Kelowna sont éliminés, donc on aura une demi-finale Sags contre Everett demain à 21h. Et la suspension, ça fait beaucoup jaser, parce qu'il y a des gens qui ne voient rien de grave là-dedans, et il y a des gens comme moi qui trouve que ça méritait une suspension. Je m'excuse, là. Jordan Tourigny, c'est vrai que c'est un joueur qui a pas eu d'antécédent. C'est un joueur qui a une carrière propre. C'était le meilleur défenseur depuis le début du tournoi des Sags. C'est tout vrai, ça. Puis ça a l'air que c'est un bien bon gars. J'en doute même pas. Je le connais pas, mais j'en doute même pas. Mais le problème, c'est qu'il y a eu 3 coups de patin. Puis vous pouvez me dire ce que vous voulez ce matin. Malheureusement, je changerai pas d'avis là-dessus. Je m'attendais peut-être à un match, par contre. Je m'attendais peut-être pas au reste du tournoi, là. Mais regarde, c'est fait. Puis c'est la LNH hein, qui a décidé. On a appelé les experts, entre guillemets, de la LNH. Puis là, j'avoue qu'ils s'en prennent que là, c'est une guerre Québec contre le Canada anglais. Bon, embarquez pas là-dedans. Là.
6: Je vois pas ça de même.
5: Embarquez pas là-dedans, là. C'est
2: ça, tu dis, s'il joue en finale, il affronte Kitchener, ça pourrait mal virer.
5: Je pense pas. T'analyses un geste, là. T'analyses pas ce qui pourrait arriver. C'est pas Jojo Savard, là. T'analyses un geste. Tu veux pas savoir ce qui va se passer dans le futur, là.
2: Parce que hier, j'écoutais la vidéo, puis non, il vise pas le pied, mais ça reste des coups de patin pareil. Tu donnes pas de coups de patin comme ça sur le bord de la rampe. Sur pas 3, là.
5: Puis lui, bon, Tourigny nie d'avoir touché la boîte, de l'avoir visé, puis Yannick Jal le défend, puis ce que Yannick fait, c'est normal, là. Tu sais, il ira pas mettre son joueur en saut d'autobus en disant qu'il n'y a pas d'affaire de donner trop de coups de patin. Il fera pas ça, puis c'est correct. Puis l'autre côté, ce qui a choqué Yannick, c'est les commentaires du coach des Rangers de Kitchener, le Finlandais Jussi Akoas, qui est allé dire que, puis je vais vous sortir la citation exacte du coach, c'est pas du hockey dur, c'est du hockey de lâche, ça correspond pas à nos valeurs. Si quelqu'un fait ça, c'est la chose la plus mesquine qu'on puisse faire au hockey. On devrait pas faire ce genre de choses. Bon, c'est vrai que c'est pas un beau geste, là, mais j'ai vu des affaires pires que ça. Tu sais, c'est une game d'influence qui s'est jouée. Parce que ce que encore ça fait, lui, c'est dire, regarde, je vais en mettre pour qu'il suspende.
1: Ben oui.
5: Puis ça va nous aider. Puis ça,
1: son joueur n'est pas blessé, finalement. C'est une bonne nouvelle.
5: Oui. Puis là, ça a amené des commentaires sur Twitter, surtout, qui s'appelle X maintenant. Puis Twitter, je vous le dis, c'est une poubelle à ciel ouvert.
2: Oh, c'est l'enfer.
5: C'est une poubelle à ciel
1: X,
5: ouvert.
1: Tu veux dire.
5: Ouais, c'est une poubelle, là. Ça n'a aucun bon sens.
2: Je ne vais jamais là-dessus.
5: Mais, moi, quand je vais, je reviens, je suis découragé. Mais. C'est vrai que le coach, puis Yannick, quand il accuse le coach au bord d'avoir mis de l'huile sur le feu dans les menaces, puis tout, c'est vrai. Puis c'est vrai que le joueur, Tourigny, il a fait de menaces pour ça. Là. Come

0: Ben, ça va être ça. Ça va être ça. Parce qu'avec Tourigny qui est plus là, là à la défensive, t'es régulier qui te reste, là. Il te reste Gosselin. Il te reste Bernier. Il te reste Lavoie. Il te reste Wang. Il te reste Boulans. T'es quand même pas pire. Puis là, vu, ces gars-là le savent, là, que Tourigny est plus là. Donc, ils vont faire quoi? Ils vont resserrer le jeu. Ce qui est pas nécessairement une mauvaise chose. Ben, au contraire. Si le premier trio peut se réveiller, Simonac, marquer des buts, ça peut tout changer. Ça peut tout changer. Est-ce que tu peux gagner deux matchs sans Jordan Tourigny? Pourquoi pas? Pourquoi pas? Puis Lucas Backman est capable d'être meilleur qu'il l'a été à date dans le tournoi. Garde le meilleur pour la fin. Pourquoi pas?
1: Des fois que ça serait l'élément déclencheur.
0: Pourquoi pas?
1: Que ça les...
0: Même, une petite motivation de plus.
1: Vers le haut, là,
0: ouais. Normalement, t'es pas supposé là, d'avoir besoin de motivation avec Montréal.
1: Non, c'est ça.
0: Mais si ça ramène t'sais, un peu plus, ils sont capables. Je vous dis pas que ça va être facile, puis je vous dis pas que c'est fait. Puis tu sais, entre vous et moi, Yannick Jean, là, il peut le couper son banc. Il reste deux games.
2: Oui.
0: Il reste deux games. Puis en plus, ils ont du repos, là. Tu sais, ils vont jouer seulement demain soir. Puis après ça, si tu gagnes, la finale, c'est dimanche. Il y a du repos, là. Il va le couper son banc. Inquiétez-vous pas. C'est pas la fin pour les Axes. Motivez-vous avec ça. Puis ceux qui y croient encore, écoute, je gagerais-tu 100$ une victoire des Axes à la Coupe Montréal? Non. Gagerais-tu 10$? Peut-être.
1: Ouais,
0: ah oui, je crois encore. C'est jouable. Tu sais, contre Kitchener, là, ils ont dominé ce match-là. Il y a juste c'est une question de mauvais revirement, puis ils ont été chanceux. Contre Kitchener, ils n'ont pas eu l'air fou, là.
2: Non.
0: Puis le match contre Everett, un mauvais début de match, ça va être là un peu au début de la
2: game. Stressé du tournoi, tu sais.
0: Peut-être. Mais là, regarde, le stress est tombé. Ben oui. On connaît la place. On n'a plus besoin de Waze se rendre à l'aréna. On sait c'est où maintenant.
1: On connaît l'équipe, on a déjà joué contre.
0: On les connaît un peu, on les a vus jouer. Yannick Jean était au match hier, ils ont pris des notes. Tu sais, là, à cette heure, ils savent, hey, on se prend-tu un café? Ouais, pas loin de vous. Regarde, tourne là. Ah, c'est vrai, le café, là. Puis là, tu reviens à l'arrêt. Non, il n'y a plus de niaisage. Puis ton vestiaire, tu sais, au début, tu rentres. Où le vestiaire? 8B, hein? 8B, c'est où? Je tourne là. Non, à cette heure, ils savent que le 8B, tu tournes à droite. Puis après ça, deuxième porte, tu pars à gauche, t'es rendu, tu sais. Ils savent tout ça. Ils ont tout leur repère à cette heure. Fait que c'est à eux autres de le gagner.
1: Demain soir.
0: Ouais.
1: 21h.
0: Ouais.
1: Et la finale aura lieu dimanche à 19h.
0: 19h, la finale.
1: Ça, c'est intéressant.
0: Ouais.
1: Ça, c'est intéressant. Puis on souhaite que les SAG se rendent jusque-là.
0: C'est regarde, on a un commentaire d'Alexandre qui dit « J'ai vu un point de vue rapproché et on voit très bien qu'il vise le hockey. » Tu sais, du coup de patin, pour avouer que les coups, c'est vraiment sur le bâton.
2: Ouais, mais c'est le coup de patin, le problème.
0: C'est ça. Puis t'as pas le droit de cracher un bâton non plus avec ton patin, là. C'est une punition aussi, ça.
2: Et même dans la lettre envoyée par les SAG, c'est ce que, ben, Tourigny, l'équipe de communication dit, là. C'est-à-dire, OK, je visais pas le patin, mais c'était pas une bonne idée d'utiliser mon patin pour faire ça.
1: Ouais.
0: Puis c'est trois coups. T'sais, mais regarde, tombons pas sa friche à Tourigny, là. Ça donne rien.
2: Non, non, il y a une game demain.
0: C'est ça.
2: Il faut gagner.
0: C'est ça.
2: Go, Sags, go. Exactement.
0: Comme dirait Jacques Mercier, gagner mes sacrements.
1: Dans quelques minutes, on joue pour gagner aussi.
0: Pour si gagner!
1: Vous voulez jouer au golf? Ben, il faut jouer pour jouer
0: si
1: au golf.
0: Tu veux golfer? Faut gagner à Saint-Gédéon.
1: Oui.
0: Ma gang de salamans.
1: Il faut jouer. À passe vite dans quelques instants. Top chrono 30 secondes. Dès que vous avez trois bonnes réponses, c'est réglé. Votre départ pour deux avec la voiturette pour aller jouer sur un des plus beaux parcours de golf qu'on a ici au Saguenay-Lac-Saint-Jean. Le club de Lac-Saint-Jean.
0: Nounou! Il y a un chandail que je suis capable de sentir ici, la 13.
1: Quel beau moment.
0: Ah.
1: Les Black Keys, Only.

0: Floride cet été. Tournoi d'ouverture d'ailleurs qui a lieu ce samedi. Et ça tombe-tu assez bien après une semaine de pluie? Samedi, on annonce que du soleil, max de 20.
1: Yeah.
0: Ça va être une journée incroyable. Avec beaucoup de plaisir sur un des plus beaux parcours de la région. Vous pouvez réserver, d'ailleurs, si ça vous tente d'être là aussi, puis de regarder Dickey jouer au golf.
1: Ouais, j'allais dire, un joueur d'exception va être présent.
0: Ben oui, absolument.
1: Il y a déjà un trou d'un coup.
2: Ouais, j'ai quand même un trou d'un coup.
0: Hey,
2: ouais,
0: quand
2: ouais,
0: même, c'est pas rien, là. Golf, lac-saint-jean.qc.ca si vous voulez réserver. Et si vous voulez gagner, ben il faut jouer avec nous comme le fait à l'instant Kevin Penneault qui est avec nous autres. Salut, Kevin.
3: Salut.
0: Comment vas-tu?
3: Ça va très bien.
0: Ça va bien.
1: Non, pas beau. Comment ça va bien de même? Comment est-ce qu'elle s'appelle?
0: Non.
3: Non, je viens de finir de travailler.
1: Ah, OK.
0: Parle-moi de ça. Tu me disais que t'étais un maniaque de golf, toi, hein?
3: Ah oui, moi, je suis capable de faire 2-18 trous en une journée. Si
0: oh! Hé, okay,
1: Simonac, t'es en forme?
0: C'est du sérieux, là.
1: Finalement, il est célibataire. Il n'y a pas de femme là.
3: Ah, exactement.
0: Ouais. Parle-moi de ça, t'en profites.
3: Je suis membre Arvida aussi.
0: Ah, bon, ben écoute, on te souhaite bonne chance pour gagner ton départ pour deux du côté de Saint-Gédéon avec nos questions en rafale dans le jeu Pense vite. Dès que t'as trois bonnes réponses, Kevin, tu gagnes. Trois bonnes réponses. Oui, trois bonnes réponses, tu gagnes. Hein. Voyons, ça fait mille fois que je l'explique. Là, on dirait que j'avais un doute dans mes règlements.
1: C'est rassurant.
0: Non, pas tant que ça. C'est parti, Kevin. Donc, top chrono, 30 secondes. Si jamais t'as pas la réponse, dis-moi vite, passe. Comme ça, ça pourra te permettre d'avoir une autre question et peut-être une autre bonne réponse pour gagner. Est-ce que t'es prêt?
3: Oui.
0: C'est parti. Selon l'expression, la vengeance est un plat qui se mange froid ou chaud.
3: Passe.
0: Vrai ou faux, pétale est un nom masculin.
3: Faux.
0: C'est... voyons, j'ai-tu la réponse là? C'est vrai, malheureusement. Combien de jours le mois de septembre compte-t-il?
3: 30 jours.
0: Bonne réponse. Vrai ou faux, les métaux se contractent au froid.
3: Vrai.
0: Quelle est la c'est une bonne réponse. Quelle est la spécialité des ophtalmologistes, le dos ou les yeux?
3: Les yeux.
0: C'est une bonne réponse. Il reste à 2 secondes. Kevin, c'est réglé pour toi.
1: Hey, c'était mal parti. T'as cloché à la fin, hein, gars?
2: Oui, ça va.
0: J'ai eu chaud. J'ai eu chaud. La vengeance est un plat qui se mange froid. C'était la bonne réponse qu'on cherchait. Et combien de jours en septembre? C'est 30. Pétale est un nom masculin. C'est vrai aussi. Alors voilà, Kevin, bravo. Tu pourras aller cet été, quand bon te semble, quand tu auras joué un 18 trous ailleurs, tu pourras aller faire un deuxième 18 trous à Saint-Gédéon, notre bras. Donc, c'est pour deux personnes, voiturette incluse à part de ça. Bravo, puis merci d'avoir joué avec nous autres.
3: Parfait, merci beaucoup.
0: Tu restes là pour qu'on puisse prendre tes coordonnées comme il faut.
3: Oui.
0: Parfait, salut, passe une très, très belle journée. Merci de nous écouter
3: merci
0: dans le boost. Salut, bye-bye. Benson Boone avec Beautiful Things. C'est ce que je vous offre à l'instant dans le boost et dans quelques
1: instants.
0: Ben, ça me fait plaisir.
1: Vraiment smart.
0: C'est sur le bras. Ça coûte rien, c'est gratis.
1: Un good guy.
0: Dans l'actualité, tu nous parles de quoi dans quelques minutes, PA?
1: On va aller dans ma vie.
0: Oui.
1: Et l'aide qui est fournie dans le fameux système d'école scolaire publique.
0: Okay. Parfait, ça, ouais. Oui. Ça va être intéressant, ça. Parfait, ça s'en vient dans les prochaines minutes. 7h20, jeudi 28 mai. On vous souhaite un très bon début de journée dans le boost.
1: Oh!

0: Il est 7h23 dans le Boost du jeudi 28 mai. On vous souhaite un bon début de journée, les chums du Boost. Un bon jeudi qui se vivra sous la pluie. C'est encore ce qu'on nous prévoit avec des averses à 60 %. On a même perdu un degré, même quelques degrés de plus du côté du lac. 6 au Saguenay, 7 au lac en ce moment. Ça pourrait aller jusqu'à 14 aujourd'hui, mais avec quand même 60 % de possibilité d'averses. Le soleil toujours prévu pour samedi en passant, max 19-20. On va s'accrocher à ça parce que cette semaine, c'est pas la semaine où on aura eu plus de soleil.
1: C'est pas la panacée.
0: C'est pas le panacée.
1: La panacée. T'as la envie panacée. De le mettre là, hein?
0: J'ai envie de le plugger. C'est fait.
1: Ça m'arrive.
0: C'est réglé.
1: Bravo.
0: On s'en va dans la machine à café dans à peu près une dizaine de minutes, là, ici, dans le Boost, et on veut savoir. Puis déjà, il y a des réponses super intéressantes. C'est en lien avec un article du Journal de Québec qui nous parle des marques privées, les marques maison dans les quincailleries qui sont de plus en plus populaires. On va se parler de ça dans la machine à café. Mais on veut savoir, vous autres, ce serait quoi votre produit marque maison top, là? Celui que vous dites ça, ça vous prend ça. Il est souvent même mieux que dans la marque plus chère. Ça, on aime ça, ce genre d'affaires-là. C'est ce qu'on veut savoir. Et vous aurez la chance, parmi tous ceux qui vont répondre à notre machine à café, soit au 6-12-12 ou avec le micro iHeart ou encore par téléphone au 690-9400, ben, vous aurez la chance de gagner une table pour quatre demain soir à la VM, diffuseur officiel des Sags à la Coupe Memorial, d'ailleurs, ici dans la région. 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Voilà.
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1: T'es fier, hein? T'es content?
3: Ah, moi, j'ai rien dit.
1: Mylène est bonne dans le sport le matin. Colin est en feu. D'après moi, tu t'es couché tard pour la Coupe Memorial. T'as écouté ça, toi, hier, là?
0: Ah, oui.
1: Everett pis Kelowna, là.
0: Oui, ah, oui.
3: Ah, mais t'as excité de la game.
1: Oui. Pour vrai?
3: Ah, j'ai expliqué c'est quoi un hors-jeu.
1: C'est important, tu sais.
0: Quand même, je sais c'est quoi un hors-jeu.
1: Faut commencer à quelque part.
3: À la fin de la game, elle était vraiment partisante. Maude, elle était à chialer après les arbitres. Elle était parfaite.
1: Surtout pour une game qui implique même pas son équipe.
0: Non, c'est ça. Elle était dedans, ta barouette. Non, dans le football, j'aurais bien des questions. Je me le fais expliquer à chaque année, puis on dirait que ça rentre pas, moi, dans le football. Tu sais, il y a des affaires que je sais de base, mais je m'y connais pas beaucoup. OK, quand même pas pire. On y va dans l'actualité. Ça, t'es notre spécialiste là-dedans.
1: Exactement. On va aller dans ma vie, OK?
0: Oui.
1: Puis, tu sais, je vais vous mettre en contexte. J'en ai souvent glissé un mot, puis tu sais, c'était pas... Je l'ai jamais raconté en détail, mais tu sais, moi, j'ai un jeune fils, tu sais, de 4 ans, qui va avoir 5 ans bientôt, tu sais, ouais. Charlie, qui... Tu sais, je vais le dire, t'es un enfant avec des besoins particuliers, qui, tu sais, on a même fait avec lui, tu sais, beaucoup de suivi pour savoir ses problèmes de comportement, ça venait d'où. Tu sais, on le sait que c'est un jeune homme qui, écoute, est TDAH, qui probablement un léger syndrome de la Tourette aussi, mais qu'on peut pas déceler, t'sais, tu peux pas le confirmer à 100% à l'âge qu'il a là. Faut que t'attendes encore, t'sais, mais écoute, on l'a même amené à Montréal, t'sais, ma blonde est allée à Montréal pour aller suivre des tests là-bas puis qu'il puisse l'observer. Et là, nous autres, on était bien stressés parce qu'éventuellement, il va rentrer à l'école.
0: Ouais.
1: À l'automne prochain, il va faire sa première rentrée scolaire pour la maternelle 5 ans. Donc là, tu te dis, hey, t'as peu, là. Là, c'est tout qu'un challenge quand même qui va.
3: C'est encore 8 ans maternelle ou c'est plein temps?
1: C'est plein temps.
0: C'est plein temps, sauf le mercredi.
1: C'est plein temps, sauf le mercredi après-midi. Effectivement.
3: Ah, ouais.
1: Ben, parce que PM, c'est congé.
3: Comme dirait Michel Bergeron, c'est quoi le rapport?
0: Ben, c'est parce qu'ils ont un nombre d'heures maximum à atteindre en maternelle, puis ça fait en sorte qu'ils ont...
1: Ça coupe la semaine en deux, un petit peu.
3: Vendredi, non?
0: Ouais, je sais pas, là. Ça, c'est une autre dossier.
3: Bon, nommé ministre de l'Éducation, tu vois. Premier dossier que je règle. Hey, mercredi, ça va rapport. Je sais que les profs vont être dans mon bord.
0: Ah, non, je suis pas sûr. Ils aiment ça, les profs de maternelle.
1: Ah, peut-être. Mais ça a été un long processus, hein, parce que, tu sais, même nous, depuis déjà, tu sais, un an ou deux, on a voulu y donner des outils. Fait qu'on est allé au privé, tu sais, parce qu'un moment donné, des fois, le public, tu vas faire des demandes, ça peut être long, mais tu sais, regarde, on est allé au privé, puis Cynthia Girard, c'est elle qui a travaillé avec nous autres dans les dernières années, qui est pédopsy, qui nous a aidé à avoir des outils pour être capable de gérer le mieux possible le tempérament de Charlie, tu sais, qui est super attachant, puis on l'aime d'amour, tabarouette, puis il est capable d'être le petit gars le plus cute au monde, mais tu sais, des fois, les fils se touchent ou tu sais, des fois, il fait des crises, des fois, tu sais, c'est... Et là, on se demandait, ça va ressembler à quoi?
0: Ouais.
1: La rentrée scolaire. Est-ce que les profs vont être prêts? Est-ce que le système public va être prêt à le recevoir? Tu sais, des dernières années, on a souvent dénoncé, tu sais, il n'y a pas d'aide, il n'y a pas de service dans les écoles.
0: Dans les classes, souvent, il manque d'aide aussi pour des cas particuliers.
1: Écoute, on a réussi à avoir, il n'y a pas si longtemps, l'aide du CIUSSS avec justement des gens qui sont spécialisés tu sais là-dedans, les jeunes, les tempéraments, les attitudes, ça. Puis là, l'école nous a donné aussi rendez-vous. Parce qu'on a parlé, nous autres, déjà préalablement à l'école pour leur dire, écoutez, notre jeune, il va avoir tu sais quand même un certain besoin d'encadrement. Puis on veut juste jaser avec vous, puis on a des gens, des responsables avec nous, des intervenants qui vont pouvoir vous aider là-dedans. Tu sais, fait que l'école dit parfait, on va se rencontrer.
0: Et avant ça la rentrée scolaire, moi je trouve ça génial que vous ayez eu accès à ça. Là.
1: Écoute, ça s'est fait cette semaine. Et quand on vous dit que le système public des fois, là, moi je l'ai vécu là, il est exceptionnel. Des fois les gens quand ils se donnent à 100% là-dedans, là, puis ils se donnent à 100% là.
0: Ouais.
1: Tu sais, nous, en tant que parents, ça nous a rassurés. Écoute, là, j'ai fait le décompte, là. Il y avait 9 personnes dans le meeting.
0: Hey, imagine!
1: Pour Charlie. Il y avait les gens de son CPE. Même les gens du CPE sont là-dedans.
0: Ils sont déplacés,
1: Ben, on était par Zoom.
0: Ouais.
1: Ben, ils sont là.
0: Ouais, ouais.
1: Ils prennent la peine. Tu sais, Marie-Christine du côté du CPE, puis Nadia Lavoie, qui, je veux les nommer quand même,
0: ouais.
1: Parce que c'est des gens qui, en ce moment, tu sais, vont aider notre fils beaucoup. Tu sais, Pascal Camiran Dufour, qui, elle, est pour le CIUS, qui était dans le meeting. Il y a la directrice Isabelle Tremblay, Lisa Houd du CIUS aussi. Il y a même des psychologues, des gens qui font des suivis en pédopsychiatrie qui sont là. Puis, on était 9 dans le meeting. Et sa future prof aussi, Madame Marie-Pierre, qui a été l'enseignante de Milan, qui est un peu plus vieux, qui
0: ouais.
1: lui va aller, tu sais, en deuxième année. Tout le monde était dans le meeting et tout le monde avait de quoi à dire et tout le monde voulait collaborer pour se dire, OK, on comprend que Charlie a des besoins, mais on va être là.
0: Ouais.
1: Tu sais? Puis on n'est pas là, oui, tu sais, nous autres, on a fait affaire avec le privé, mais ce dont je vous parle, on est dans le système public, là. Et il y a des gens qui, visiblement, vont lui porter attention et vont l'aider parce que, tu sais, il y a quand même certaines petites demandes qui ont été faites pour faciliter, tu sais, la gestion de Charlie, comme mettre son casier à tel endroit, qu'il soit à telle place. Ils sont à l'écoute, ils prennent des notes, ils veulent nous reparler, sont sensibles à ce qu'on a à dire, à l'opinion des parents.
0: De leur côté, ils veulent que ça se passe bien aussi pour votre garçon, puis pour eux, puis pour le reste de la classe, puis tu sais, c'est important. Puis même en tant que parent, moi, bravo, parce qu'il y en a qui voient pas des fois que leurs enfants des fois ont un besoin particulier, puis là vous faites tout ce qu'il faut, puis non seulement mais vous prenez de l'avance pour voir, pour être sûr que ça se passe le mieux possible.
1: Ben c'est ça, tu sais,
0: bravo là.
1: Puis tu sais, je les sens patients, je les sens prêts, je les sens tu sais, je suis en pleine confiance. Même sa prof Marie-Pierre, elle a laissé une petite lettre à Milan dans son sac pour qu'il donne à Charlie, et c'est la prof qui lui dit, hey, tu vas être dans ma classe l'année prochaine, j'ai hâte de te voir, on m'a dit que t'aimais beaucoup Minecraft, je t'ai mis des collants puis des dessins de Minecraft.
0: C'est pas obligé, elle est pas obligée de faire ça, là.
1: Là, c'est ce qu'on a fait.
0: C'est tout du plus.
1: Ben oui. Ouais. Il a dessiné le petit dessin de Minecraft, il a mis les collants. Puis cette semaine, on est allé dans la classe de Mme Marie-Pierre, puis elle a affiché dans la classe, fait qu'elle y a dit. Puis elle savait, tu sais, que Charlie, tu sais, c'était pas toujours évident, tu sais, quand il y a beaucoup de monde, ça. Fait qu'elle voulait le rencontrer dans sa classe avant l'année prochaine pour accrocher le dessin, puis dire, regarde, Charlie, quand tu vas venir dans ma classe l'année prochaine, le dessin, il est déjà là. Il va t'attendre.
0: Bravo.
1: Je
0: trouve ça beau, moi.
1: Fait que l'école, Sacré-Cœur, pour vrai, c'est du génie. En tant que parent, je me sens rassuré. Puis je voulais le dire ce matin, bravo à notre système public. Tu sais, des fois, on le dénonce, là, mais dans mon cas, moi, là, ça a été extraordinaire. Fait qu'un gros merci à toute cette gang-là qui prend soin de notre Charlie. Puis on travaille fort. On travaille fort. Pas toujours évident, là.
0: Ah ouais.
1: Mais c'est une petite bête attachante.
0: Ouais.
1: Là, t'sais, puis qui est aussi, comment on dit ça, là, t'sais, quand t'es, il est comme à haut potentiel.
0: Ouais.
1: Fait que ça aussi, là, c'est de la gestion. Mais ce petit gars-là, la journée que ces barrières-là vont être brisées, sky's the limit.
0: Ouais.
1: Mais il va être aidé. C'est ça que je comprends.
0: Oui, c'est ça. Puis il va être aligné. Puis vous avez déjà le plan. Fait que pour vous autres, c'est rassurant aussi.
1: Voilà.
0: Bravo. Chantal qui nous écrit, dans les écoles, il y a des anges pour les jeunes. Bravo pour le support des parents aussi. Le gros, c'est le support des parents. Effectivement, tu sais, il n'y a rien qui se fait si à la maison, ça continue pas dans le même sens aussi. Là. Ça va des deux bords. Là, mais vraiment, c'est vrai qu'il y en a des anges dans les écoles. Tu disais, les autres sont faites pour ça, sont là pour ça. C'est beau de voir ça. T'as raison, Chantal, de l'écrire.
1: Mais maman se donne à fond là-dedans.
0: Ouais,
1: là,
0: aussi,
1: on en fait une bataille primaire, puis principale.
0: Ouais, je la comprends.
1: Fait que, non, regarde, c'est de l'énergie, c'est du jus, c'est du temps, c'est de l'argent aussi.
0: Ouais.
1: Fait que, Mais regarde, il est bien entouré, puis on est confiant pour la suite.
0: Ouais, c'est vraiment le fun. On nous dit, on parlait des mercredis après-midi.
3: Ouais, là, ma bagarre, le ministre de l'Éducation, il m'envoie ça. J'envoie mes.
0: Ça dépend des centres de services scolaires. Moi, j'ai vécu centre de services scolaires des Rives du Saguenay, puis oui, tous les mercredis après-midi depuis toujours. Non, mais depuis très longtemps, c'est ça pour la maternelle. Mais on nous dit que c'est pas le cas dans tous les centres de services scolaires, entre autres.
3: C'est vrai que c'est juste là.
0: Au centre de services scolaires, on nous dit, ouais, c'est juste aux Rives du Saguenay, finalement. Pays des Bleuets, Kim nous dit, c'est temps plein, il n'y a pas de mercredi off. Alors, je sais pas comment se gérer. On n'est pas, justement. On
3: non, envoyez-moi vos doléances, les parents, avant que je me lance pour un air fou, arrive là, pis il dit, c'est ce qu'il dit, le gros, là. Non, ça me tente pas. De un, quand André Bill fait un fou de but, ça me tente pas. Quoi que ça va être dur d'être Pierre Gabernard, on va se le dire.
0: Il faudrait que tu pratiques la toune des Cowboys fringants, si tu veux
3: dire. Ma petite sœur, là. Ouais. Je la connais pas par cœur.
0: T'arrives en même temps que l'automne.
3: Tu sais que ça m'a fait
0: ben de la peine de te voir passer.
3: Moi, je serais plus la petite grenouille du dos, crapaud.
0: On a plus le temps.
3: Donne-moi 30 sous, t'auras la peau.
1: Juste pour être sûr de ne pas faire d'erreur, puis comme je l'ai mentionné tantôt, c'est l'école primaire 5 heures de Marie.
0: Parfait.
1: Donc vraiment le personnel de cette école-là.
3: Attends un peu, là. L'école primaire à 5 heures de Marie. Elle fait de la bus, là.
0: Non, elle s'appelle comme ça.
3: Ah, ça s'appelle 5 heures de Marie. Oh!
0: Non,
3: mais pour pas faire d'erreur.
1: Ah non, là, non.
3: Je m'en vais comme ministre d'éducation.
1: Ben oui, ben c'est ça, là.
3: Aide-moi, là. Briefe-moi, là.
1: Hein, d'ailleurs.
0: Je veux saluer Stéphanie qui vient juste de nous écrire. Elle dit, mon garçon qui est TSA n'a eu que des anges autour de lui pendant son primaire. Il rentre au secondaire l'année prochaine en adaptation scolaire. On a visité l'école. Ils m'ont grand très hâte de commencer. L'équipe est rassurante au bout. C'est le fun. J'aime ça lire ça. Je trouve ça beau pour toutes les familles qui ont à vivre ce genre de rentrée de scolaire et de défis spécial comme ceux-là, effectivement. 7h34, on s'en va dans la machine à café dans quelques instants, qui pourrait d'ailleurs vous faire gagner une table pour 4 et carte cadeau de 200$ valide demain soir à la VM de Chicoutimi pour aller écouter la demi-finale avec les Sags contre Everett. Vous voulez gagner ça? Ben on veut savoir c'est quoi votre produit de marque maison, de marque privée, que vous dites, ça, c'est le top, là. Ça, là, je l'achète, puis c'est même meilleur que le produit qui coûte plus cher. 6-12-12, micro iHeart pour nous répondre, ou encore le 690-9400.
3: Tu me laisses une autre chance pour chanter comme Bernard Drainville?
0: Ben oui, vas-y.
3: Sous comme une botte qui se
0: Non, on n'a plus le temps! Ça va, c'est fun, dans le monde!

0: sais pourquoi.
1: Ah ouais.
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3: On parle beaucoup. Qu'est-ce qu'il y a?
4: Sur la machine à café, Mylène, il y a une grosse tendance sur Facebook présentement. Il y a une très grosse tendance. Sur les croustilles.
3: Oui.
4: Oh, il y a une gueule de croustilles présentement.
3: Parle,
4: hein?
3: Parce qu'on parle de vos top produits de marque maison. On veut savoir justement, puis continuez de nous répondre, parce que vous pourriez aller à la VM demain avec une carte cadeau de 200$, vous et trois de vos chums, pour aller voir la demi-finale et SAGS. On va donner ça parmi tous ceux qui nous répondent. On parle ce matin dans le Journal de Québec que les gens, de plus en plus, les consommateurs, achètent de plus en plus au Québec des produits de marque privée pour sauver quelques dollars. Tu sais, on le voit beaucoup dans la pharmacie, dans les épiceries, puis c'est rendu dans les quincailleries également. Puis ce qu'on précise, c'est que c'est vrai qu'avant, il y avait peut-être une petite problématique des fois au niveau de la qualité qui était pas toujours au rendez-vous, qui faisait en sorte qu'on choisissait pas toujours la marque maison à cause de ça. Tu te dis, oui, je vais payer moins cher, mais tu sais, mon ampoule va durer 2 semaines, puis après ça, elle allumera plus, alors que la marque est plus chère souvent durait bien plus longtemps. Je parle d'ampoule, mais ça peut être bien d'autres affaires.
4: Les
3: c'est des outils, c'est des batteries, c'est toutes sortes de choses, des matériaux même. Maintenant, c'est plus le cas. Et ce qu'on dit, c'est que de plus en plus, dans les quincailleries, on voit vraiment, c'est une grosse tendance, les gens vont vers les marques privées, les marques maison. Puis on se demandait, c'est quoi la différence entre une marque privée et une marque maison, là? En gros, là, ça se ressemble pas mal. La marque maison, ça va être souvent le produit qui va porter le nom direct du magasin. La peinture Rona, les clous Canac, la peinture BMR. La marque privée, ben là, c'est un produit qui appartient au détaillant, mais qui porte un nom différent. Là, tu sais, on parle la quincaillerie HDX, mettons, chez Home Depot. Ah, la marque Value Plus chez Rona.
4: Motomaster.
3: Mastro chez BMR. Motomaster chez Canadian Tire.
5: Ben regarde, veux-tu un exemple?
4: Craftman.
5: Ouais. Je vais te donner un exemple concret avec ce que moi, j'utilise, qui est de marque privée. Dans les Tylenol personnels.
3: Ah oui. Les Tylenol de marque maison de n'importe quelle pharmacie. Honnêtement, cassez-vous pas la tête.
5: Mais non,
3: regarde, c'est la même affaire.
5: Ils sont tout le temps moins chers.
3: Ben oui. Puis une bonne différence souvent.
5: Ah oui, quand même.
4: Ben, même avec le taux de change, là, quand je vais de l'autre côté, au pays de l'oncle Sam, là, chez Walmart, les Tylenol.
3: La marque Tylenol?
4: Et quoi, la marque maison
3: de la pharmacie Walmart,
4: ça n'a aucun bon sens. Même si tu fais le taux de change, la différence de prix, là, ça n'a aucun sens.
3: C'est énorme.
4: Aucun sens. Je ramène toujours 8 caisses.
3: Parce qu'on en pense beaucoup.
4: Ouais, au doigt, il va y arriver. Du bon, des chips, des sauces, puis des Tylenol.
5: Et puis t'es
4: va-t'en. Ouais, non.
5: Non.
4: Ben oui, mais.
5: Ceux-là sont mieux cachés.
4: Cap.
3: On vous demande, on veut le savoir, vous autres, justement, au 6-12-12 avec le 690-9400. C'est pour qu'on se parle directement. On aime bien ça. Ou encore le micro iHeart.
4: Ouais, parlez-nous un matin.
3: Ben
4: là.
3: Oui, allez, on se dégêne un peu, là. Votre top produit de marque maison, c'est quoi, vous autres? Et c'est pas obligé d'être dans la bouffe. On sait que souvent, on voit là-dedans, mais entre autres, il y en a plusieurs là, qui nous ont répondu sur Facebook, entre autres, concernant des produits de marque maison qui sont bien populaires.
5: Tu le disais, Dicky, il y a une guerre de chips, là.
4: Oh,
5: là on a Marie-Pierre qui nous dit, ou MP, qui nous dit les chips du Maxi à 1,50$, c'est les meilleurs chips. Mais pendant ce temps-là, Julie nous dit les chips du IGA.
3: Ah?
5: Aussi, qui
4: les chips Martin également, les chips barbecue ondulés, nos compliments du IGA. Ouais. C'est vrai qu'ils sont bons.
3: Moi, j'aime beaucoup les chips sélection. Les natures ondulées.
4: Okay.
3: Ça a l'air bien plate, là, parce que moi, je suis plus de type chips piquant pis tout ça, mais quand je veux du normal, les chips ondulés sont salés parfaitement et ils sont pas chers. Je viens d'en acheter, là, hier. 1,77$, le gros sac de chips.
4: C'est
3: une vraie joke.
4: C'est bonheur.
3: Hey, c'est 4, 5, 6$, les autres sacs de chips à côté.
5: Non. Linel, c'est les chips PC.
4: Pis juste pour en finir avec les chips, là, j'en ai déjà parlé, mais j'en reparle là. Chez Canadian Tire, il y a une marque maison de chips. Les chips Frank.
3: Les Frank.
4: Oui, ils font des chips. Frank.
3: D'ailleurs, quand tu t'en vas vers la caisse, là.
4: Les Frank, sel et vinaigre.
5: C'est bon, ça?
4: Mangez lentement, par exemple.
5: Pourquoi?
3: Ils sont très salés. Tu me le dis, puis j'ai l'eau qui vient là, sur le bord de la langue.
4: Ils sont dus.
5: Les rêves vont m'en reparler ou...
4: Ah, ça fait des chances, mais ils sont vraiment bas. Sur le coup du strip.
3: Pas
4: de bière au rein, là.
3: Connaissez-vous les Doritos No Name chez Maxi, c'est Frédéric Simard. Hein? J'ai jamais su qu'il y avait des Doritos d'une autre. C'est sûr qu'il faut que je goûte à ça.
5: Sont-ils aussi fromagés?
3: Ben là, s'il nous dit, lui, il prend le temps de nous dire que c'est son top, là. Fait que ça doit être quand même bon.
5: Qu'est-ce qu'il y a?
4: Ouais. C'est ta question. Sont-ils fromagés? Non, mais c'est intense, c'est le fromage.
3: Hey, si vous aimez, je sais que t'es un amateur de Nutella chez oui, nous aussi. Oui, oui, moi, oui, mes oui, filles oui. aiment bien ça. Le Nutella, on sait que ça coûte un bras et une jambe. La tartinade de chocolat chez Costco, le fameux Kirkland est vraiment moins cher et très apprécié.
5: Mais Kirkland peut revenir souvent, là.
3: Sans huile de palme, à part ça. Comparativement au Nutella, c'est un point très important.
4: Hey, je vous sors de la bouffe un peu. Il y a Stéphane qui dit les piles rechargeables chez Home Hardware. Marque maison. Les meilleures que j'ai eues à date. Il fait longtemps que j'ai pas acheté de ça, des piles rechargeables. Et Nathalie, l'effaceur magique de la marque Jean Coutu.
3: Hey, ça, c'est
4: ceux que j'ai achetés ne se désintègrent pas en deux minutes comme d'autres. Ça, c'est pratique, l'effaceur magique.
3: Ça, c'est vraiment... Puis c'est vrai que ça se détruit, ça se défait. Je vais l'essayer vraiment chez Jean Coutu.
4: Stéphane Maire. Oui, Jean Coutu.
3: Jean Coutu pour les effaceurs. Le savon à lessive Kirkland, le papier de toilette Kirkland. C'est sûr qu'on savait bien que Kirkland allait revenir un peu là-dedans, la marque maison de Costco. C'est sûr que c'est le café Kirkland pas battable aussi qu'on nous dit. Sinon, on est beaucoup dans les chips, effectivement.
5: Les cannes menu bleu de Maxi.
4: Oui.
5: C'est Lolita sur Facebook.
4: Elle a raison. Ils ont pas mal moins de sel, puis ça a de l'allure. Ça a bien de l'allure. Julie qui nous écoute, produit pour la vie des miroirs et fenêtres. Là, on s'entend que c'est la saison des miroirs, des fenêtres surtout. Là, de marque Sélection. Elle dit jamais aucune trace.
3: Oh! Intéressant, ça.
4: Là, on a des commissions en fin, madame. Des façons magiques.
3: En plus, on a dans mon petit panier qui s'en vient à 8h20. Hey, watch out, les commissions tantôt.
4: J'ai un problème. P.A., il y a quoi qui me dérange sur lui, puis on va régler ça aujourd'hui.
3: Ah oui, tantôt, à 8h20, parfait.
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5: La cire épilatoire.
3: Chut. 7h45, 46 même. Mylène,
5: ça fait pas si mal que ça, de la cire épilatoire.
3: Ça dépend où.
5: Okay.
3: Sur les jambes, pour vrai, c'est correct.
5: Là, je dis pas que Dicky, c'est ça qui m'a trouvé, là.
3: Non,
5: mais
3: tu sais,
5: mettons, là, tu sais, il y a souvent des hommes qui font
3: le test. Il y a des endroits où ça tire plus, mais les hommes, vous êtes tellement fragiles et sensibles, vous autres, à la cire. Ça
5: on parlait d'entre-jambes tantôt, ça doit faire mal.
3: Non, ça, c'est une des places très sensibles, on s'entend, là.
5: Chaque pied.
3: Oui.
5: Je suis prêt. Non, je l'essayerai pas.
3: Bonne chance.
5: Peut-être pour la petite randonnée du gros Dicky à un moment donné pour ramasser de l'argent sur le site. Je suis prêt à me faire épiler la cire à des endroits.
4: Ça parle au mois d'octobre.
5: Ouais,
4: ça parle au mois d'octobre.
3: Tu lances des idées que tu pourrais regretter, mon PA.
4: Avez-vous fini, là? Je suis prêt, moi, là.
3: Hey, on t'apprête pas qu'on entend depuis tantôt.
5: On est surtout pas en train de gagner du temps, hein?
4: Hey, par une belle journée comme aujourd'hui, le 28 mai 2012, cette chanson-là était numéro 1 au pays. Ça a joué partout, cette chanson-là, là.
3: Ça 2012.
4: Ça vient d'un chanteur australien. Et c'est tout un One Hit Wonder. Donc, ça va être tough trouver le nom de l'artiste ou de la chanson. Je vous le dis tout de suite, mais c'est connu, là. Et je vais vous donner un indice, OK? Son nom d'artiste, c'est simplement un seul nom. Et ça s'écrit pas, mais ça sonne très québécois. Êtes-vous prêts? Je fais jouer un petit extrait de la toune. Vraiment un petit extrait de la toune. OK, je veux le titre ou l'artiste. On y va, go! Ah ouais, tu coupes ça là, toi?
5: Ben oui. Okay.
4: Ah, mais on est des gens de radio, nous autres. C'est peut-être plus facile. Non, OK. Ah, mon Dieu, déjà des bonnes réponses.
3: Ben oui.
4: Vous êtes fort, parce que ce gars-là, par après, là, lui, s'il vient au rythme du monde faire un show, là, fait ta toune puis des criffes, là.
3: Il y en a rien qu'un.
4: Après ça, on invite Philippe Lafontaine qui nous le fasse cœur de loup. Après, pendant le festival du One Hit Wonder.
3: Hey, festival One Hit Wonder, ça coûterait cher, ça prendrait beaucoup d'artistes.
4: Le show dure 1h30. Il y a 16 artistes.
3: C'est carrément.
4: Chacun nous fait un serait
3: bon.
5: À l'époque de Musique Plus, je pense que ça, il y avait des compiles One Hit Wonder.
3: Ah, c'est bien possible.
5: Tu veux pas te retrouver là-dessus?
3: Non,
4: nous autres, on est des 0 Hit Wonder.
3: Ouais, t'as bien raison.
5: Il y a ça.
3: Vos réponses. Au 6-12-12 ou avec le micro ailleurs, on va aller vous donner la bonne réponse. Ben oui, c'est
4: fort.
3: Notre chum du beau, tu sais, ben c'est toujours très fort. Et c'est Phil Lapéry qui est avec nous autres autour de 8h05 ce matin avec une suggestion d'un vin bio dans le rouge ce matin.
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1: On s'est cassé le basic avec une chanson qui était extrêmement populaire en 2012. Ça passe vite pareil.
2: Hein?
1: Hein? C'est fou, Ren.
2: Hey! 12 ans.
1: Hmm? C'est ça, 12 ans? Non, 2026. 14, Dickey. Bien content, bien fier de nous dire. Hey!
2: Combien de fois?
1: Hey, hein? Hey! 12 ans! Combien de fois qu'on s'est dit?
2: Pas de maths dans le
1: on ne calcule pas en ondes, Dickey.
2: Dans les 10, normalement, je suis correct, là.
1: Là, il va falloir que tu respectes la règle, à un moment donné.
2: Là, gars, je vais me prendre une note pour le prochain meeting du boost, là.
1: Ouais.
2: Rappeler que les maths, c'est de la merde.
1: Les maths, boost. C'est non. Pas de calcul live.
3: Ouais, en deux, Dickey fait ça, Dickey fait plus ça, après. Après, c'est sirène. On a un petit break, un peu.
1: Mort centriste,
3: ma salade de César chez Georges.
1: Oui.
2: Pas de la faute à Mylène puis moi, si on est l'excellence.
3: Bon, écoute, ben c'est ça. C'est moi le traîneur de savate dans cet autre show-là.
1: Oui,
3: caillou dans le soulier, là, il s'appelle Dickey. Bon.
1: Arrête, tout le monde t'aime, Dickey. T'as besoin de te faire dire qu'on t'aime. Tu sais que t'es le préféré de 20
3: secondes. C'est ce que j'ai envie aujourd'hui, Mylène.
1: Quoi?
3: La crive de pain.
1: Hey, des fois, on a besoin. Hein?
3: M'en va au gym tantôt, pousser de la farde pour oublier la honte. Là. C'est tout ce que j'ai besoin. Ah, avec toi dans mes oreilles.
1: Bon, ouais. C'est bien ça.
3: Ben oui, toujours, voyons donc. Donc, on cherchait par une belle journée comme aujourd'hui, le 28 mai 2012, il y a de cela 14 ans, une chanson qui était numéro 1 ici au pays. Et c'est un one-hit wonder. Là. Ça veut dire que ce gars-là n'a jamais eu d'autres succès par après. Je cherche le titre ou l'artiste et voici un extrait de la chanson. J'ai entendu ça, Mylène. Tu pensais que c'était qui? Je pensais que c'était Sting.
1: Ah, c'est vrai que ça sonne Sting en tabarouette. Première fois qu'on a eu à dire ce nom-là en onde, aussi, on savait pas trop comment le prononcer.
3: On cherchait Gautier.
1: G-O-T-Y-E.
3: Ou Gautier. Comment on l'appelle Gautier?
1: C'est Gautier, ça.
3: C'est Gautier de la Rouche.
1: Gautier d'Arvida.
3: Ben oui, à la Rouche. La rue Gautier de la Rouche, c'est à cause de lui, c'est à cause de son hit.
1: Ah, ben c'est ça.
3: Comme Wahlberg à Dolbeau, c'est à cause de Donnie Wahlberg puis Mark Wahlberg. Ça, c'est bien connu, ça. Tranquillement, on s'américanise.
1: Somebody that I used to know.
3: De Gautier.
1: Gautier.
3: Fier représentant de la péninsule de Victoria.
1: Ben bravo, hein.
3: Ouais.
1: Vous êtes bon parce qu'il y en a plusieurs qui l'ont eu très rapidement à part ça. Marie-Pierre, elle nous écrit « On t'aime, Dickey ». Et Sébastien Gaudreau dit qu'il est plus sûr avec tes calculs mentaux pas réussis qu'il s'y veut comme ministre de l'Éducation.
3: Ouais, mais serais-tu pire que ceux-là qui sont là? Serais-tu pire que ceux-là qui sont là?
1: La question se pose.
2: Hein? Dickey, il est toujours en taux de change. Hein? Faut pas l'oublier.
1: Ouais, c'est
3: merci,
1: ça.
3: Béa.
1: Il est toujours en Américain.
3: Hey, les dépassements de coûts, là, c'est pas de ma faute. J'ai pas encore été nommé.
1: Dans quelques instants, on fait le tour de table complet et on s'en va rejoindre aussi dans quelques minutes notre chum Phil Lapéry. Qu'est-ce qu'on boit, qu'est-ce qu'on goûte ce soir au 5 à 7?
3: Du vin!
1: Il va nous dire ça.

0: 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On vous souhaite un bon matin. Un bon jeudi 28 mai.
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0: Et qui dit jeudi dit bon vino. Si Dicky est capable de l'ouvrir, ça a l'air difficile.
2: Moi, Dicky m'a toujours jugé parce que tu sais, c'est arrivé à l'occasion que j'essayais d'ouvrir la bouteille et un moment donné, j'avais coupé le bouchon en deux.
0: C'est parce qu'on va vous le dire, on n'a pas les meilleures bouteilles en ville ici là.
2: Là maintenant, vous me comprenez.
3: Hein? Merci.
0: Oh, oui, c'est vrai. Non, c'est vrai.
2: Hey, Dicky, fait combien de temps t'es sa bouteille là?
0: Fait une demi-heure.
3: Une demi-heure.
2: Hey, oui, je suis en train de te filmer.
0: C'est un rouge biologique qu'on va goûter dans quelques instants avec notre chum Phil. On va se parler météo pendant que Dicky force sur la bouteille. Aujourd'hui, c'est plutôt gris encore. 6 en ce moment. On parle de gris 6 et 7. Bravo, il a réussi à l'ouvrir. On va pouvoir goûter et vous dire si c'est bon. Cette suggestion-là, dont on va jaser avec notre chum Phil dans quelques minutes. Aujourd'hui, maximum jusqu'à 14 degrés avec 60 % d'averse, c'est ce qu'on prévoit sur le Saguenay-Lac-Saint-Jean. Dans quelques minutes, on s'informe, on fait le tour d'actualité, on se parle de cette défaite cruelle du Canadien hier. On s'en jase dans quelques instants, mais pour tout de suite, c'est un classique des deux minutes du peuple avec la fameuse radio communautaire de Pérusse.
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5: C'est toujours délicat de parler à la radio de quelqu'un qui est mort. Surtout à la radio communautaire.
6: Et c'est un sculpteur, donc, mort. Et ça nous déçoit. Mais en fait, non, je veux dire, c'est dommage. Fus-nous été heureux qu'il ait su encore de parmi... Fus-t'été heureux. Fus-t'a-le-tu-la-t'i. Il est mort. Et puis, quand on est mort et qu'on expose, il est mort, mais c'est une exposition après... C'est une exposition posthume, donc il expose, même s'il est mort. C'est pas qu'il est exposé en ce moment, c'est qu'il est... Je me suis trompé. L'erreur est humaine, comme le dit si bien notre directeur des programmes à toutes les 15 minutes.
5: Dans les années 90, je dénonçais la consommation de la drogue à travers une toune inspirée par la Bolduc. J'ai...

0: J'avais aussi une petite hyperactivité de la bouche.
1: À 8h03, on s'informe à ce jeudi avec PA.
2: Ouais, vous allez probablement l'apercevoir, mais on a fait du nettoyage juste à côté du pont du Buc. Il y avait un campement qui était là avec des sans-abri. On n'a pas fait de démantèlement. La ville de Saguenay veut quand même le spécifier. C'est-à-dire que il y avait comme un abri qui est là. On l'a laissé là, les sans-abri sont encore là. T'sais, on voulait pas non plus les déplacer puis leur dire de partir, mais il y avait quand même un certain nettoyage qui était nécessaire. Donc, le ministère des Transports qui s'en occupait. Parce que durant l'hiver, ben il y a des déchets qui se sont accumulés. Donc là, rendu au printemps, ben on a décidé de faire un clean-up. Ouais. Donc, ça s'est terminé hier, là, cette opération-là, qui a duré quand même quelques heures là aux abords du pont du Buc.
1: Avec Benoît et Nouveau Info, ce matin, on parle aussi du gouvernement Fréchette qui recule sur le code du bâtiment.
3: Voilà, Québec repousse finalement là d'un an le déploiement du nouveau code du bâtiment prévu en octobre prochain. Il veut revoir son contenu après la levée de boucliers de plusieurs acteurs de l'industrie. Les nouvelles exigences auraient fait bondir les coûts de 5 à 8 selon l'Association des professionnels en construction du Québec. On écoute le ministre du Travail, Jean Boulet.
4: Ces préoccupations-là sont légitimes. Puis dans le contexte actuel où chaque logement compte, puis qu'il y a plusieurs projets qui sont déjà avancé, je pense que c'est responsable de donner plus de temps aux acteurs pour s'adapter.
3: À l'international, l'Iran accuse les États-Unis d'avoir violé le cessez-le-feu après des bombardements dans le sud du pays. L'armée iranienne a répliqué en lançant une attaque contre une base américaine. Cette reprise des tensions au Moyen-Orient fait de nouveau augmenter les cours du pétrole sur les marchés internationaux. De retour chez nous, le bassiste des Cowboys fringants Jérôme Dupré est le nouveau scientifique en chef du Québec. Son rôle sera de conseiller le gouvernement en l'aidant à prendre des décisions éclairées basées sur les faits scientifiques. Le ministre de l'Économie et de l'Innovation, Bernard Drinville, voit en lui un incroyable vulgarisateur de la science. Jérôme Dupré dirigera par le fait même les fonds de recherche du Québec. Celui qui détient un doctorat en géographie est aussi professeur au département des sciences naturelles de l'Université du Québec en Outaouais. Voilà, c'est complet. Pour tous les détails et autres nouvelles, visitez le nouveau.info.
5: Là, c'est le temps pour...
1: C'est sérieux, là.
5: La fanfare funèbre. Et... Parce que le Canadien, hier...
1: C'est pas encore la marche funèbre, par contre.
5: Bon. Moi, je prends de l'avant. On sera pas en onde samedi matin, Guylaine. Samedi matin, on n'est pas en onde.
1: Non, mais c'est pas le...
5: Non. C'est ma marche funèbre à moi. Tu sais, tu vois que c'est...
6: C'est dark.
5: Ça respire pas la joie, ça, là.
1: Non, pas en tout.
5: C'est pas Walking on the Sunshine à Catherine Hollande the Way, ce que ça fait jouer là.
1: Non, c'est comme quand on est derrière, tout le monde se couchait hier avant la fin de la game en se disant il se passera plus rien dans cette game.
5: C'est terminé. Puis c'est pas passé grand-chose dans la game non plus. 4-0. Canadien qui a absolument pas rebondi. Dobesch, du côté de lui, ça aurait fini 8-0 ce match-là. Et tir au but 43-18 en faveur des Hurricanes. Prochain match, c'est demain du côté de la Caroline. Donc, ça risque de se terminer demain.
1: Écoute, on n'est pas les seuls à être un peu découragés. Il y en a qui enlèvent leur drapeau du Canadien des voitures. Là. On commence à avoir moins d'espoir.
5: Moi, je suis de noir vêtu ce matin, la tête aux pieds.
1: Ben oui.
5: Donc, c'est ça. On fera le bilan la semaine prochaine. Mais,
1: C'est pas fini, mais ça sent la fin. Là.
5: Ah, c'est mon beau, ça vient de monter le son.
6: J'écoutais de ça à 14 ans.
5: Je suis un peu déçu que personne ne me demander c'était quoi, c'est de la toune. Je suis très déçu un matin.
1: Ben là, tu viens.
5: C'est à 6-12-12. Je suis déçu que personne ne veut mettre ça sur sa playlist. Bien déçu. Très déçu.
1: Dis-nous là, le titre.
5: Non, je parle des SAG. Vous le direz pas. Vous voulez pas le savoir, vous le direz pas. Ma gang de torpidouche. Jordan Tourigny, c'est confirmé, suspendu pour le reste du tournoi. Ce qui veut dire deux matchs. On va jouer demain du côté des Saguenay parce que là, c'est fait. Everett a battu Kelowna, donc c'est direct à demi-finale. Pas de match ce soir. Demain contre Everett. Et si tu gagnes dimanche la finale contre Kitchener, la bonne nouvelle, 19h, le match de la finale. En espérant pas partir cette tournée-là pour les Sags. Ça ne tente pas.
1: Ouais, non,
5: pas le goût.
1: Là, c'est ça, là.
5: Il n'y a pas faim de ça.
1: Non, on n'a pas faim de ça.
5: J'ai hungry de victory. T'as ça hungry de victory?
1: J'ai très hungry de victory.
5: Ah
1: oh, oui.
5: Là, on a hungry de vine.
1: Ah, oh, beaucoup, beaucoup. T'as passé tout ça.
7: Voici la suggestion de Phil Lapéry.
1: Ah, Phil, on s'accroche à toi pour oublier.
8: Mais mettons thirsty au lieu d'hungry pour le vin. Là.
1: Oui, oui, c'est bien.
5: Non, ça. Moi, à vitesse que je bois, Phil, c'est hungry. C'est pas thirsty.
1: Comment ça va, Phil, au lendemain, toi, de cette défaite du Canadien?
8: C'est un peu spécial. En plus, on a vécu ça toute la gang d'un studio d'énergie à Québec. On s'était fait un petit get-together.
1: Ah, non.
8: Sur un gros écran. Je te dirais qu'en deuxième période, la salle était pas mal vide. Là. On est parti.
1: Oui, oui. calme une, ça calme une foule.
8: On va mettre le chapelet sur la corde à linge pour demain soir.
1: Ouais. Tu nous arrives avec un
5: sois pas triste, Phil. Bon, je sens une petite dornure dans ta voix ce matin. J'aime pas ça.
1: On va se recrinquer. Ouais, on s'accroche aussi. Un beau rouge bio de la France ce matin que tu nous fais découvrir, Phil.
8: Fait par un jeune vigneron qui est même pas encore dans la quarantaine, qui a une belle histoire. On s'en va, les amis. En fait, ce vin-là, c'est, tu sais, on a l'expression une main de fer dans un gant de velours, là. C'est ça. Tu t'ouvres la bouteille, c'est comme mauve foncé, violacé. Tu fais comme, oh boy, ça va accrocher, ça va être raide, ça va être tannique, ça va être asséchant. Ah, on n'est pas là du tout, du tout. On est sur un vin qui porte très bien son nom. Ça s'appelle Joe Fruit. Ben, comme par hasard, il a un fruiteux qui est généreux, qui est présent, qui est abondant. Et le vin est tout sauf lourd, sérieusement. On est à Cahors, les amis, qui est dans le sud-ouest de la France, à une heure et quart de la ville de Bordeaux. Et c'est juste du Malbec qu'il y a dans la cuvée. Il n'y a rien d'autre. 100% Malbec. Un cépage là, qui amène vraiment de la profondeur, puis une coloration violacée, un vin qui est dense, qui est teinturié, mais d'une fraîcheur vraiment épatante. C'est un vin qui a changé de nom. La cuvée s'appelait Haute-Côte de Fruits. Et évidemment, les gens en Bourgogne n'aimaient pas ça, parce qu'il y a une appellation qui s'appelle Haute-Côte de Nuit en Bourgogne. Ils ont fait comme, tu vas m'enlever ça de là, là. Et quand tu as 38 ans et que tu t'appelles Fabien Jouve avec quelques hectares de vin, avec ta femme Audrey et ta fille Marie, c'était comme, on va plier devant la Bourgogne, mettons, quand tu reçois une petite mise en demeure ou un petit papier qui dit, faut que tu changes de, ben, le Haute-Côte de Fruits est parti et ce vin-là s'appelle tout simplement maintenant Jouve Fruits. Quand on parle de Fabien Jouve, là, quand je vous dis 38 ans, il a commencé à être vigneron en 2006. J'ai pas mes maths fortes en de secondaire 4, là, mais c'est quand même bien à 18 ans que tu commences à faire du vin, avoir ton propre domaine.
1: Hey.
8: Je sais pas toi, Marc, là. Mais oh, là, les boys, à quelle heure? À 18 ans, on faisait quoi, nous autres, là?
5: Ah, je faisais dur.
8: Oui, je venais de lâcher mon BMX, puis ma mère me...

0: fromage de porc noir. Tu sais, les cochons ibériques là, qui sont si recherchés pour le bacon, mais pour à peu près toutes les parties qui se mangent sur cette grosse bête-là. Ils ont des ruches pour les abeilles, ils ont de la lavande, des vergers, des céréales. C'est un véritable écosystème qui s'est créé, le gars, avec son amoureuse Audrey. Bref.
1: Mais y a-tu un mentor, ce gars-là? T'sais, y a-tu quelqu'un qui a montré comment bien travailler? Y a-tu quelqu'un derrière ça ou ben?
0: C'est drôle parce qu'habituellement, tu reprends du papa puis du grand-papa.
2: Ouais.
0: Mais dans ce coin-là, c'est que le papa, il te laisse ça, puis habituellement, il vendait même pas, il embouteillait même pas les vins. C'est que c'était un gros camion citerne qui passait à la fin de l'été, puis qui ramassait ça, qui allait vendre ça aux pays autour, le Luxembourg, la Belgique, des pays qui consommaient, on va se le dire, de la piquette, là, des mauvais vins à l'époque. Et lui, à un moment donné, il a fait comme, non, à 18-19 ans, on a un terroir, on a quelque chose. D'ailleurs, on est sur le plus haut terroir de Cahors. On est capable de faire des vins frais. Donc, c'est vraiment Fabien, le premier de la famille, qui a commencé à mettre en bouteille des vins, au lieu de vendre ça en vrac à des gros camions citernes puis des grosses compagnies qui devaient pas donner grand-chose, on va se le dire, là. Donc, de faire des plus petits rendements, transformer ça en culture bio. Tout est en bio, là, ce que je vous parle ce matin. Il n'y a pas un gramme de sucre, c'est vendangé à la main. Il y a 12% d'alcool. Aucun contact avec le bois, c'est de la cuve inox. Tu sais, l'homme a décidé de, on va faire à notre façon. Et ça marche. Je peux te dire, quand il vient au Québec faire une tournée, les sommeliers se l'arrachent, ce gars-là. C'est un jeune, tripeux, super, nature, environnement et tout ça. Ce qui fait que dans ses vins, ben, il t'a une gourmandise puis un fruité qui est vraiment génial. Donc, les petites saucisses grillées, de magret de canard, tu sais, excellent candidat pour les viandes cuites sur le barbecue. Week-end passé, on a fait un gros tomahawk avec une gang de chums et ça m'a inspiré pour le vin de cette semaine. C'est le vin parfait pour justement des grillades ce week-end avec une couple de copains là, autour du barbecue. Donc, Joe Fruit, c'est un Malbec qui est fait par Fabien Jauve. Ça coûte 23,75. Il y a 250 bouteilles en ligne. Sinon, il y a 150 succursales au Québec qui en ont. L'étiquette est rouge. Il y a un petit cochon. Et c'est les cochons ibériques que Fabien Jauve aime tant.
3: Hey Phil, tu me connais, j'ai toujours une petite question, là. Je t'écoutais sur le nom de vin, qu'il a fallu qu'il change le nom du vin et tout.
0: Ouais.
3: C'est-tu compliqué de nommer un vin? Puis des changements de nom, c'est peut-être quelque chose de tricky à faire, là, quand t'as un nom connu, là.
0: Trouver un vin, ça, c'est assez facile parce que tu te mets l'équipe au 4-5 autour de la table puis tu fais comme, on va trouver une cuvée qui est le fun. Et surtout, regarde comme faut qu'elle soit pas déjà prise.
2: Ouais.
0: Et regarde comme faut pour pas prendre quelque chose qui a un lien avec une appellation d'origine potagée. Parce que la législation, la police du vin, je peux l'appeler de même.
3: Ouais.
0: En France particulièrement, en Italie et en Espagne, c'est sévère pas à peu près. Les sont forts, c'est mis en demeure, les Français. Sont forts, c'est à la grève puis sont forts, c'est mis en demeure. Fait que vous comprenez que quand tu joues avec les mots en t'appelant haute côte de fruits, qui fait un lien avec haute côte de nuit, même si c'est pas le même nom. Les bourguignons ont pas aimé ça. Habituellement, tu vas recevoir quelque chose de gentil en disant tu te rétractes. Et si le gars, il a 30 hectares de vigne avec sa blonde, là, pis il a de la misère à arriver, tu prends ton trou pis tu changes le nom de la cuvée. Donc, tu fais un petit branding, un brainstorm autour de la table, dire qu'est-ce qu'on pourrait faire? Ben, jour fruit, ça a un lien avec le calendrier lunaire pis la biodynamie. Et jour fruit, parce que le vin a un fruité qui est vraiment hyper abondant. Donc, tout était là. Je pense pas que ils ont broyé pendant des mois à la maison quand ils ont su ça. Ils ont fait quand ils ont servi de bord, on se trousse les manches, puis on va trouver un autre cuvée que le monde va triper. Parce que Fabien Jauve, comme ça, c'est un gars qui est positif, qui fait des super vins. Fait que je pense pas qu'il est resté dans la maison, dans son sous-sol à bougonner à la place. Puis je pense que Jauve Fruit, c'est encore plus beau que Haute Côte de Fruits, parce que Haute Côte de Fruits, le grand public savent pas c'est quoi la Haute Côte de Nuit. Alors que Jauve Fruit, tu vas t'en rappeler, mais que tu l'aimes. L'étiquette est belle, il y a un petit cochon dessus. C'est simple, c'est beau, la coloration rouge, l'étiquette est là. Tout est là. Puis le jus qu'il y a dans la bouteille pour 23$, c'est vraiment bon. Vraiment.
2: Merci beaucoup. Une autre belle suggestion, Phil. On te souhaite de passer un beau week-end, puis on va se reparler avec grand plaisir jeudi prochain dans le Boost.
0: Bonne fin de semaine. Salut, la gang.
2: Salut.
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0: aujourd'hui, ça, ça veut dire que demain, on aura un Marco sur le patio. Et ça, on aime ça.
1: Marco dans l'eau sur le patio, tu veux dire?
0: Marco dans l'eau.
1: Patio.
0: Marco dans l'eau, ça, c'est la prochaine étape cet automne. Marco dans l'eau, tu vas nous tester des affaires à faire sous l'eau.
1: Ah. Ne manquez pas cet hiver. Marco dans la mer, ça, c'est autre chose.
0: Voilà, il y aura une autre recette à tester. 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Dicky, demain,
2: ouais.
0: Tu vas nous cuisiner. Ça va se passer sur le barbecue au charbon cette semaine. Oh, là, tu nous as fait au fumoir, cool. Tu nous as fait sur le four à pizza. Ça va se passer sur le barbecue au charbon. Je pense que ça va être moins long que la recette de la semaine passée, je pense.
2: Non,
0: ça, c'est la semaine passée, c'était
2: 14 heures
0: de cuisson pour le, voyons, j'oublie comment ça s'appelle.
2: La brisquette.
0: La brisquette de bœuf qui était écœurante. On a mangé la semaine passée un...
2: Hot chicken.
0: J'ai plus de mots qui viennent. Là.
2: Je pour toi, Tibig.
0: C'est Tibig. Je te remercie, je l'apprécie grandement. Hot chicken à la brisquette. Pour vrai, la brisquette, moi, j'avais jamais goûté. J'ai adoré ça. T'as beaucoup aimé ça aussi.
2: Oui.
0: Hein? Et cette semaine, moi, je vois ça passer full pin sur les réseaux sociaux. Les tripeux là, de barbecue et de fumoir. Je pense que ça se fait aux deux, mais là, on va te le faire faire sur le barbecue au charbon. Je pense que ça va être moins long.
2: Ça
0: là.
2: Se fait surtout.
0: Ouais. Ben c'est le fameux burnt end.
2: Ouais.
0: Dis-tu comme faux là, je sais pas.
2: On pourrait dire les bouts de côte brûlés là.
0: Ouais, parce que c'est du porc.
2: C'est du flan de porc. C'est un morceau de flan de porc.
0: Des petits morceaux qui ont l'air, écoute, ça a l'air tout caramélisé. Il me semble que je mangerais ça avec une bonne bière froide. Il me semble que ça fitterait là. C'est ce qu'on voit passer beaucoup sur les réseaux sociaux. Ça a l'air d'être laqué à quelque chose. Ça se peut-tu?
2: Oui puis non. Tu fais cuire ça dans la sauce. Je l'ai déjà fait.
0: Ouais.
2: C'est gros.
0: Ouais.
2: Ça, suite, c'est gros, là.
0: Ah, ouais.
2: Oh,
0: ouais.
2: OK,
0: ça avait pas l'air si gros que ça, mais c'est pas grave, on assume, on va y goûter.
2: C'est du flan de porc, tabarou. Tu sais, du flan de porc, c'est avec ça que tu fais du bacon, n'oublie jamais
0: ouais,
2: ça.
0: Ouais,
2: là.
0: Je comprends.
2: Mais pas se mourir, là.
0: Ouais.
2: Fait que c'est
0: OK. Fait que les burnt ends.
2: Ça, tu peux faire ça en passant. Tu peux faire ça avec n'importe quoi, là. Barbecue normal, barbecue au charbon, fumoir. Tu peux faire ça avec n'importe quoi.
0: J'ai hâte que tu nous expliques comment tu vas, combien de temps tu fais cuire ça, puis au niveau de la chaleur, puis tout ça, demain, là.
2: T'as vraiment tiré en bas de 6 heures.
0: OK, quand même. Okay. C'est des beaux contrats.
2: Vraiment
0: c'est des beaux contrats que t'as pogné là.
2: Avoir su. Hey,
0: pour Marco sur le patio. Puis d'ailleurs, donc 8-20 demain, soyez là. Fait que t'acceptes, tu relèves le défi de cette recette-là qu'on va circuler pas mal. On veut goûter à ça.
2: On va le faire.
0: Les voit, on veut savoir ce que ça goûte.
2: Par texto, écoute, je vais m'aider de mes affaires. C'est question pour PA, mais j'ai la réponse.
0: Ouais.
2: Beaucoup d'autobus voyageurs sur le boulevard du Royaume, Intercor, Unito, Salle des Gaillards, il se passe-tu quelque chose? D'après moi, c'est l'ultramarathon.
3: Oui.
0: Ah, c'est sûr
3: ça.
0: Que c'est ça.
3: Oui.
0: Clairement ça. D'ailleurs, il y a quelqu'un qui nous a écrit un petit peu plus tôt, tu me fais penser, je voulais les saluer. Quelqu'un qui nous avait écrit un beau message pour les saluer parce que ça commence aujourd'hui, l'ultra-marathon. Il y a beaucoup de coureurs, de coureuses qui y seront. Voilà, je viens de retrouver défi ultra-marathon qui commence ce matin. La personne nous écrit, je voulais qu'on souligne ça avec la gang du Beauce pour les encourager, pour souligner la collaboration d'Internat aussi pour le transport tout le long du trajet. Justement, on parle de transport tout autour du lac Saint-Jean, départ pavillon de l'agriculture. Alors, salutations à tous ces gens-là qui prennent part aujourd'hui à l'ultra-marathon. Puis bonne chance à vous autres. Dans les prochaines minutes, qu'est-ce qu'on aura en musique? C'est Québec Redneck Bluegrass Project avec leur nouveauté tout seul. Ça s'en vient sur Énergie.
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2: 8h25 minutes dans le boost. Soyez prêts. Nous autres aussi, on est prêts, moi et PA. Ça a l'air qu'on va se faire peut-être.
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2: Viser. On sera visé dans mon petit panier. Oui, c'est ça, dans quelques instants.
1: Tu vas l'avoir la face rouge.
2: Quels sont les spéciaux à sauter dessus aujourd'hui? Tiki va nous dire ça dans quelques instants. Après, tout seul, les Québec Redneck Bluegrass Project sur Énergie.

0: m'a suggéré un beau star.
1: Quand je vais au marché, je mets dans mon petit panier.
2: Ah, c'est l'heure d'économiser beaucoup d'argent grâce à Tiki dans le Boost, dans mon petit panier.
3: Êtes-vous prêts?
2: Ben, mais.
3: Oui, pogne le char, go!
2: C'est prêt, c'est parti!
3: Ah, pogne le char! On commence ça chez IGA, où le cocktail de palourde Mott's, donc le Clamato en bon français, est en spécial le gros format. 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
4: Mm-hmm.
3: Mais moi, j'ai un problème quand j'achète du Clamato, par exemple.
4: Ah ouais?
3: Je me rends rarement au gin ou à vodka. J'en bois tout le temps un petit peu de même avant. Puis quand j'arrive à me faire uploader, il n'a plus. C'est mon problème. Saint-Hubert vous propose à 3,99 le mélange à gâteau mi-cuit.
4: OK.
2: Oh.
3: Essayez de le faire. Essayez de le faire pour s'en vivre. Parce que moi, c'est soit c'est un pas cuit ou un trop cuit. J'ai jamais réussi à me faire un mi-cuit.
2: Ouais. Je l'ai pas pire.
3: Mais je trouve que tu pognes les nerfs faciles cette semaine.
2: Ah ouais?
3: 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Fait que.
4: Mon tabarnak, t'as des idées de marre.
3: Non, mais je trouve que tu pognes les nerfs. T'es facile. Tout à l'air de te choquer de ce temps-ci. Fait que probablement que ça va t'aider en partant de des faux founes.
5: Qu'est-ce que tu veux dire?
3: Donc, d'être moins irrité. On rembarque dans le char. Let's go.
5: Ouais.
3: Ça va chez Jean Coutu maintenant.
2: Oui.
3: PA.
5: Oui.
3: La face rouge, pas mal.
5: Ben, le film de choqué. C'est ça que j'en face rouge.
3: Ça tombe bien parce que Laxadé, qui est du laxatif en poudre, rabette 3$, rabette 6$ même pour triple tes points.
2: Bon.
3: À 25,99.
5: Fait que t'essaies de m'envoyer chier subtilement en plus.
3: Ben,
5: hey, t'arranges pas ton cas, toi, là, ben.
3: Un va sans l'autre. Un va avec l'autre.
5: Oui,
3: fait que,
5: oui.
3: Quand ça va arriver, tu vas avoir du bon bébé de toilette, faut en profiter. Let's go, on embarque dans le char.
2: OK, je suis content.
3: Ouais. Ça va chez Maxime? Écoute, c'est un de mes légumes préférés, malgré qu'il nous fait buer du pipi. Ben, les asperges, 2,99 la livre, donc c'est quand même pas cher. 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
4: C'est bon.
3: Pour les cascadeurs alimentaires, maintenant, là, j'ai lâché le cam puis le bœuf séché, là. Les sans nom. Les escalopes de poitrine de poulet farcies et panées sans nom.
5: Beaucoup de mots là-dedans. Hein?
3: Si vous manquez de sel, c'est parfait. Alors, à 4$ pour deux, donc c'est... le bon goût, c'est optionnel, mais des fois, si vous manquez de sel, ça peut être pratique. Et si vous voulez être cascadeur jusqu'au bout, à 2,99, la trempette ou sauce à cuisson VH aux prunes. Donc, tu prends ton poulet pané, bien salé, et tu le tempes dans la sauce aux prunes.
2: Ben,
3: un beau combo.
2: Ça doit pas être mauvais, sérieusement.
3: Ben...
2: C'est comme les boules avec la sauce aux cerises.
3: Ouais, mais t'as-tu essayé ça, ces escalopes de poulet-là, sans nom?
2: Non.
3: On s'en reparle après la pause. Hey, on s'en va chez Metro.
6: Là, t'as plus besoin du laxatif de tantôt, là.
3: Non, au contraire. Ben oui, peut-être. 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Sinon, les pâtes alimentaires sélection. Hey, là, on est fou, c'est un spécial. D'après vous, un spécial de spaghettes, c'est comment un spécial de spaghettes?
2: 1,44.
5: Une pièce.
3: Alors, ben pas sélection.
5: Une pièce.
3: 99 cents.
2: Ah, ouais.
3: Dans le temps, c'était 50 cents.
2: Ah, ben ouais, mais
5: The Price
2: cher,
5: is Right,
2: là.
5: J'aurais défoncé.
3: Dans le temps, c'était 50 cents. Hey, super C.
2: C'est parti.
3: Mylène,
2: t'as
3: une pleine chasse à l'air.
2: Oui.
3: Le bœuf haché mi-maigre, idéal pour faire des smash burgers.
2: Oui.
3: 4,73 la livre. On dit que c'est le meilleur prix de l'année. Bon, tant mieux. Et là, le Canadien est éliminé. Ça va mal. C'est dole. Fait qu'ils
2: ben,
3: sont
2: faits. Il est pas éliminé.
3: Ben, en tout cas, mais c'est moi qui éliminé. Il va être éliminé. J'ai dit. Il va être éliminé. Fait que dans ce temps-là, on fait quoi? On se lâche des chips. Les Doritos, 2,99.
2: Ah.
3: Ouais, j'en ai acheté au dépanneur l'autre jour en volant des sacs. Ça m'a coûté 8,99. Hey. Fait que ça vaut la peine, pas à peu près.
5: OK.
2: Pas de bon.
3: Et en hommage à Kiss, le fromage Black Diamond est à 3,99. Vous saviez que Kiss avait une chanson qui s'appelle Black Diamond, hein?
2: Ouais.
3: Ben oui.
2: Black
3: Diamond! Ouais. Yeah! On sait pas c'est qui a rendu hommage à qui en premier. Donc, je vous rappelle que le fromage...
7: Black Diamond!
3: 3,99 chez Super C.
2: C'est bon, ça!
3: On pogne le char!
2: On pogne le char!
3: Ah ouais.
2: Okay.
3: Walmart!
2: Oui!
3: Bon, Canadien a perdu, on fait quoi? On se lance dans les chips. Les croustilles Great Value, marque maison, 1,43.
2: Ah,
3: c'est pas cher.
2: Pas
3: et les Lay's, on monte de qualité.
2: Ben oui.
3: 2,97, pas cher non plus.
5: Non.
3: P.A.?
5: Oui.
3: Il me semble que t'es dû pour un bon grilled cheese.
2: Ah, c'est bon.
3: Me trompe-tu?
5: Oui.
3: Hein? Mais Lynn aussi t'en veux un grilled cheese?
2: Oui, j'en veux un, oui.
3: Parfait. Tranche de fromage shingle de Graff, le gros paquet, 3,98. Donc, okay. Il vous manque juste le pain. Dernière arrêt, Lynn. On s'en va chez Femme à prix. Là, Mylène, tu m'aimeras pas parce que je dévoile un de tes grands secrets. Il y a plusieurs femmes qui m'arrêtent sur la rue qui me disent...
2: Je t'avais dit
3: de pas t'en parler. Attends de voir ce que je vois, tu vas voir. Il y a plusieurs femmes qui m'arrêtent sur la rue qui me disent « Dicky, j'aimerais ça être belle et fraîche comme Mylène. Connais-tu son truc? » J'hésite toujours à le dire, mais là, comme il y a une promotion chez Jean Coutu, le CeraVe. 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
3: 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Et PA?
5: Oui.
3: Bon, moi puis Mylène, on l'a vu, là.
5: Ouais.
3: Puis visiblement, ça n'a pas l'air à te déranger, mais ça fait 3 semaines, puis ça nous accœure. OK?
5: Oui.
3: Ton petit anneau cordon dans le cou, là.
2: Accro-cordon
3: dans le cou, là.
5: Ah, ouais.
3: On est plus capable. Donc, le Compound W, accrocordon, est à 30$.
2: Il y a quelque chose qui enlève les accrocordons sans que tu passes chez le médecin?
3: Absolument. Hein? Absolument, ouais.
5: Commence à pogner les nerfs pour vrai, là.
3: Oui. Fait que j'imagine, Mylène, tu t'intéresses à ça parce que t'es poigné avec eux sur tes aisselles.
2: Non, pas encore. En vieillissant, ça a l'air que ça pousse, ça.
3: Les aisselles, et comme on peut voir avec PA, le cou. Donc, ça a grossi.
5: Fait que, ça saigne aussi, j'ai essayé de l'arracher.
3: Non, va-t'en chez Jean Coutu. La Compound W, c'est comme du correcteur. C'est comme un petit pot de correcteur. T'as un petit pinceau, là.
2: Ah ouais.
3: Tu mets ça tranquillement, là.
2: Il va fondre ou quoi?
3: Puis, vous avez des enfants, vous autres?
5: Ouais.
3: Fait pour tes aisselles, pour ton cou, tu m'arrêtes des enfants de te peinturer, ils vont adorer ça.
5: Ben oui.
3: Ça peut se faire en famille, comme.
2: Ça, quand ça tombe, tu le fais manger au chien.
3: Tu sais jamais quand ça tombe. C'est une surprise. C'est une surprise. C'est soit l'aspirateur, le chien ou bedon.
2: Ah ouais. On sait jamais c'est où ça.
3: Le concierge à station va le ramasser. C'est ça, non?
2: Peut-être ça va tomber là, ça attend.
3: Peut-être bien. Miam, miam, miam.
2: Yark.
3: C'est tout?
2: Non,
3: c'est un
2: masque. Merci, Dickey. On va encore économiser beaucoup d'argent grâce à toi. Une chance t'es là. Une chance t'es dans nos vies.
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7: 8h42 en ce jeudi déjà, et on est presque à la fin du mois de mai, le 28 mai aujourd'hui. Mois de juin qui s'en vient, la fin de l'école, les vacances, tout ça, commence à être là-dedans, les activités de fin d'année aussi, les petits dîners spéciaux à l'école. Ben oui, ma fille, ben oui. Dîner pizza dans sa classe avec son prof au secondaire. Super, nice. C'est super cool.
9: Franchement, ça. La malbouffe de Joyon Pont.
7: Arrête donc, on part pas un débat, là.
9: En tout cas.
7: C'est juste fin, c'est juste le fun.
9: En tout cas.
7: Ben,
9: profitez-en,
7: ben, je
9: le
7: sais
9: bien. C'est des profs enragés, là. C'est une joke.
7: J'espère bien que c'est une blague.
9: Ah, mais des fois, elle ne me tente pas de me faire plein d'heures.
7: Toujours plat. Toujours plat, ah, ouais. Ça, c'est sûr. On vous souhaite donc une belle fin d'année, là. Les dernières semaines, ça va passer super vite. Et ça tombe bien qu'il ne fasse pas trop chaud cette semaine. C'est moins dur d'aller à l'école.
9: Ah,
7: tu sais,
9: ben
7: quand
9: oui,
7: en
9: ben,
7: fin d'année, il se met à faire super beau, des fois, ça commence à être chaud, ça commence à être dur d'aller à l'école. C'est pas le cas pendant toute cette semaine. On est dans.
9: Ah, mais je vais pas à l'école, moi.
7: Et dans les averses, je parle pas de toi.
10: Non, toi, c'est l'école de la vie.
7: Tu ramènes tout à toi.
9: Ah. OK, d'abord, tu m'aurais dû me le dire qu'on faisait une émission jeunesse. J'aurais pas pris mon langage depuis le début du show, là.
7: Pourquoi une émission jeunesse?
9: Ben là, si on parle à ceux qui vont à l'école.
7: Ben là, secondaire, cégep, université.
9: Ah, secondaire?
7: Ben,
9: ouais.
7: Ben je parle de tous ceux qui vont à l'école.
9: 8h48, vous venez de vous lever. Salut.
7: OK, la vidéo. C'est donc de la pluie, des averses encore aujourd'hui. Ça va ressembler à hier, maximum jusqu'à 14 degrés, c'est ce qu'on prévoit. Et ça se réchauffe pas vite, disons. On est à 7 là, en ce moment pour le Saguenay. Et c'est la même chose du côté du lac Saint-Jean. On va aller s'informer avec PR ce matin.
11: On va se parler de Catherine Morissette qui va se représenter à nouveau pour le Parti conservateur pour la prochaine campagne électorale. Là où il y a une nuance, elle s'était présentée dans Chicoutimi pour la partielle. Elle ne sera pas dans Chicoutimi, ça va être dans Dubuc. Donc, après réflexion, on va se déplacer vers Dubuc. Mais en même temps, c'est l'ancienne mairesse de Falardeau qui est dans Dubuc. Donc, je pense qu'elle est capable quand même de comprendre certains enjeux qui est dans la circonscription. Mais donc, ça a été annoncé officiellement là, il y a à peine quelques minutes. Mais Catherine Morissette de retour pour les conservateurs, mais dans Dubuc.
7: Avec Benoît et Nouveau Info, ce matin, on surveille un important procès en Beauce ce matin.
12: Oui, après 7 semaines de procès, le sort de Kevin Deblois sera maintenant entre les mains du jury à compter de ce matin. Il est accusé d'avoir tué sa conjointe et d'avoir brûlé son corps près d'un champ à Saint-Bernard en Beauce en septembre 2022. L'homme de 24 ans est notamment accusé de meurtre au deuxième degré. Sa mère, qui a témoigné contre lui, a avoué en cour avoir reçu des aveux de son fils. En politique, après avoir annoncé de nouvelles dépenses de 300 millions de dollars, Christine Fréchette n'a aucune idée de l'ampleur de la dette québécoise. La première ministre est incapable de répondre à la question d'André Fortin du Parti libéral hier à l'étude des crédits. On écoute.
13: C'est quoi la dette nette au Québec aujourd'hui?
14: La dette nette aujourd'hui.
13: Est-ce que vous n'avez pas l'idée du chiffre, Madame la première ministre?
14: Ben, je voudrais vous donner le bon chiffre.
13: Environ. Je vous donne du jeu, là. Il n'y a pas de...
14: Non.
13: J'en conclue, Madame la Première ministre, que vous savez pas c'est quoi le chiffre de la dette au Québec.
12: La dette nette atteint présentement 259 milliards de dollars au Québec. Ailleurs dans l'actualité, l'assistant personnel de l'acteur Matthew Perry a été condamné à plus de 3 ans de prison pour avoir contribué au décès de la vedette de la série Friends. Kenneth Iwamasa, 60 ans, plaidé coupable d'avoir injecté à l'acteur une dose mortelle de kétamine. Il a aussi été condamné à 2 ans de probation et une amende de 10 000 $. Il s'agissait de la 5e et dernière condamnation à l'issue de l'enquête sur le décès de Perry survenu en 2023. Et en terminant, l'absence d'avertissement et d'images fortes sur le vapotage donne un faux sentiment de sécurité selon une nouvelle étude américaine. Elle encouragerait les utilisateurs de tabac à se tourner vers le vapotage plutôt que carrément d'arrêter de fumer. La cigarette électronique est parfois même perçue comme positive par certains fumeurs. Le vapotage entraîne pourtant plusieurs effets néfastes sur la santé comme des troubles cardiovasculaires, respiratoires et gastro-intestinaux. Voilà, c'est complet. Pour plus de détails et autres nouvelles, visitez lenouveau.info.
9: Écoutez, à surveiller ce soir dans le monde du sport, je vous dirais une chose, mesdames ou messieurs, que votre amant ou épouse ou conjoint soit un grand fan de sport, c'est le temps des retrouvailles.
7: C'est le temps de se reposer.
9: C'est le temps des retrouvailles.
7: De prendre un break.
9: Parce qu'il y a Blue Jays Orioles à soir, à 18h35, okay. Ça vous tente de regarder ça.
5: Moi, ça me parle.
9: Bon, alors, outre PA, c'est ça. Tu sais, je veux dire, les Sags, c'est demain.
7: Ouais.
9: Puis le Canadien, ben, c'est demain.
7: Puis il n'y a pas de match ce soir dans la Coupe Memorial. Là.
9: C'est, non,
7: le bris d'égalité, on n'a pas eu besoin. Fait
9: Vegas,
7: pas de match
9: ce soir, il y a deux pieds sur sa babette du poil. Ouais. Attends,
7: Canadien.
9: Canadien, ben, c'est demain.
7: Demain.
9: Fait que
7: ça se passe demain.
9: Qu'est-ce qu'on va faire?
7: Ben, sacrifice. J'en ai plein. J'ai plein d'affaires.
9: Les reprises de Terumène passent encore.
7: Urque. 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

0: Il est 8h50 minutes et sur Énergie 94.5 ce matin, vous aviez la chance en échangeant avec nous dans la machine à café de gagner une table pour quatre pour être là demain soir à la VM, diffuseur officiel des Sags ici au Saguenay-Lac-Saint-Jean pendant la Coupe Memorial pour gagner non seulement une table pour quatre, mais une carte cadeau de 200$ valide pour les quatre personnes. Valide pour demain soir seulement. Fait que si vous voulez aller triper, aller encourager les Sags demain soir à la VM, vous deviez nous envoyer votre réponse à notre machine à café ce matin un petit peu plus tôt. Et parmi tous ceux et celles qui l'ont fait, on salue François Foster qui nous parlait lui du café Kirkland qui était pas battable. On vous parlait des marques maison, là, que, peu importe, pas juste dans la nourriture, dans tout là, ce matin. En quincaillerie, ça a l'air qu'il y en a de plus en plus qui font confiance aux marques maison pour sauver de l'argent, on comprend bien. Ouais. Et lui nous parle du café Kirkland, c'est sûr que c'est revenu pas mal ça, cette marque-là particulièrement. Alors François Foster gagne sa table pour quatre, il pourrait y aller avec trois de ses chums demain soir pour la demi-finale des Sags contre Everett. Ça se passe à 21h et c'est à la VM entre autres que vous pourrez voir ça et vous pourrez l'écouter aussi sur les ondes du 94.5 Énergie. Tantôt aussi, t'as parlé... Et là, je l'ai-tu pas loin? Oui, Martin qui nous... évidemment, on parle du Canadien.
1: Tu parlais de Martin?
0: T'étais quasiment dans la... Tu parlais du Canadien beaucoup, évidemment, ce matin.
1: Moi, j'ai plus d'espoir.
0: Défaite de 4-0, t'es pas le seul. Tu sais, toi, t'es voix déjà éliminée. Là. Moi, je suis pas rendu là, mais on le sait que c'est ça la prochaine étape.
1: Tu refuses de voir la vérité.
0: J'essaie d'être positif.
1: On peut être le
2: disant. Je regarde les gros titres ce matin. Tout le monde, c'est pas mal le headline. C'est presque fini.
0: Non.
2: Au bout du rouleau.
0: Comment il joue depuis 2-3 games. C'est sûr que c'est de même que ça s'enligne, on s'entend. Et il y en a même qui ont enlevé les drapeaux du Canadien, de leur véhicule. On nous a confié ça ce matin, nous autres, ici dans le boss. Ben Martin, dis-moi personnellement, je suis pas découragé. Parce qu'au départ, je pensais même pas que Montréal passerait au travers de Tampa Bay. Ils se sont finalement rendus en demi-finale. Je suis quand même satisfait.
2: Ah, faut pas l'oublier, ça.
0: Et il n'y a pas tard.
1: Ouais, mais là, Martin, il y a un discours de bilan.
0: Ouais. On n'est pas là encore.
1: Non, moi, je suis pas là le matin. Je vais en avoir un. Je dis pas qu'il y a tort, au contraire.
0: Le bilan sera pas négatif, c'est sûr.
1: Je vais faire le mien la semaine prochaine. Oui. Puis, vous jugerez.
0: Mais parfait.
1: Parce que.
0: Mais il y a raison.
1: Kent Hughes, là, c'est beau ce qu'il fait depuis le début, là. Mais là, ça va être la grosse ouvrage. La très grosse ouvrage.
0: Tu vas nous en reparler, quand, lundi?
1: Ça dépend.
0: Ça dépend quand est-ce que ça se termine.
1: Ça va être au gré de l'actualité.
0: D'accord. C'est beau. On va te suivre au gré de l'actualité.
1: Oui, smart.
0: Dans les prochaines minutes, c'est en musique que ça se poursuit pour bien commencer votre journée au travail. Si ce n'est pas déjà fait, du Coldplay, Jelly Roll, Collective Soul, tout ça, ça s'en vient pour vous autres. Au 94.5 Énergie.
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3: 8h58 minutes dans le boost du jeudi. J'espère que vous allez passer une belle journée, les chums.
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3: Manquez pas demain dans le boost, Marco, sur le patio des Burnt Ends. Faut le dire vite pour avoir l'air de savoir de quoi on parle.
4: Ça a l'air bon, ça.
3: Hey, ça a l'air vraiment bon. Moi, j'ai bien hâte de goûter ça.
4: Va voir sur Google. Là,
3: des petits bouts de porc.
4: Ouais, parce qu'il y en a qui sont faits avec du bœuf. Ouais. Moi, ça va être avec du porc.
3: OK. Puis j'ai vu passer beaucoup de tripes de barbecue de fumoir qu'ils font. Ça a l'air bon. Il me semble que ça s'accompagne bien un petit vendredi soir. Match du Canadien, match des Sags avec une belle bière froide, là.
4: Trouve-toi du flan de porc. Ben, du flan de porc, en passant, c'est pas dur à trouver.
3: Ouais.
4: Il y en a dans les épiceries.
5: OK.
4: Hein?
3: On va s'en reparler demain. Il y aura une carte cadeau de 50 $ à gagner. Puis la chance de devenir finaliste également avec Nutrinor Ferme et Maison pour le barbecue pit boss d'une valeur de 2 500 $ demain. Soyez-y. Et dans les prochaines minutes, ben on part sans musique, bien sûr, avec vous autres pour bien commencer votre journée au travail. Entre autres, Coldplay, Viva la Vida, and Clap aussi. C'est bon, ça, avec Fits and the Tantrums du Metro Station. Jelly Roll, sa nouveauté Lighter, ça s'en vient aussi sur Énergie 94.5. Passez une bonne journée, mes beaux messieurs.
4: Toi aussi, ma petite cuisson indirecte, bien à point.
3: Et on se reparle.
4: C'est romantique.
3: La gang du boost, demain, 5h25, pour déjà la dernière de la semaine. Et je vous accompagne jusqu'à 11h25 aujourd'hui. 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Vous voulez gagner votre forfait pour deux personnes pour aller goûter toutes sortes de vins sous le chapiteau à part ça. Horloge Chimard en spectacle, il y a de la danse en ligne, il y a du stock là. La page Facebook a tous les détails. Mais si vous voulez gagner, textez-moi le mot Dolbeau au 6-12-12 maintenant pour avoir une chance de mettre la main là-dessus. C'est parti avec Ozzy Crazy Train. Bon jeudi sur Énergie.

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0: 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Il arrive au Forum de Montréal, puis il se lève la tête, puis il regarde toutes ces bannières qui sont en haut de Coupe Stanley.
1: C'est terminé! Victoire du Canadien de Montréal!
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4: Et si ça prend ça pour gagner une Coupe Stanley, ben ramenez-les au plus vite!

Salutations à Sylvain Delisle, le chanceux qui gagne le forfait dégustation pour deux personnes à Cépage en fête, qui débute aujourd'hui à Dolbeau d'ailleurs, demain et samedi également, vous pourrez en profiter. Dégustation sur le chapiteau, beaucoup, beaucoup de plaisir. La danse en ligne, spectacle d'horloge Chimard également. Allez les suivre sur la page Facebook de l'événement pour avoir tous les détails et pour gagner un dernier forfait dégustation pour deux. Ça se passe demain ici entre 9h et 11h25. Ce sera avec notre chum PA qui sera là demain avec vous autres. Voici Here et Mumford & Son avec Chris Stapleton au 94.5 Énergie.

Marc Dupré, regardez les étoiles au 94.5 Énergie en fin de semaine, samedi et dimanche. 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À quelques reprises dans les week-ends d'Énergie. Praise You et Fatboy Slim au 94.5 Énergie. Bon jeudi.

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1: 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Third Eye Blind, Sammy Chime Life s'amène pour vous autres en musique dans quelques instants, jeudi, avec ta musique, tes chums, ton fun, au 94.5 Énergie.

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2: C'est votre dernière chance demain de mettre la main sur un beau départ pour deux personnes avec la voiturette incluse au club de golf Lac Saint-Jean à Saint-Gédéon. On vous a donné ça depuis le début de la semaine. C'est ultra populaire. On vous comprend, c'est un des plus beaux parcours de la région. Ça donne le goût de recommencer la saison de golf si c'est pas déjà fait de votre côté. D'ailleurs, samedi, c'est le tournoi d'ouverture du club de golf Lac Saint-Jean. Si vous voulez être là, comme Diké qui sera présent aussi, golflacsaintjean.qc. Vous pouvez réserver. Mais demain, c'est vraiment votre dernière chance en jouant avec nous dans la playlist de comme on sera vendredi. Autour de 7h15-7h20, vous pourriez gagner ce beau prix-là grâce au club de golf Lac Saint-Jean à Saint-Gédéon. Bonne chance pour demain. Home Wrecker, c'est ce qu'on aura dans quelques petites minutes ici au 94.5 Énergie. Et c'est signé Somber, c'est sa nouveauté dans quelques minutes.
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0: On trouve sur le web également. Ça va se passer sur le barbecue au charbon demain. En fait, il va nous faire ça aujourd'hui, vous comprendrez. Et pour nous l'amener demain matin pour qu'on puisse voir ça a de l'allure. Ce qui nous cuisine, on voit passer beaucoup les fameux petites bouchées, je dirais, burnt ends. Je sais pas si je le dis comme il faut, là. Ça se dit mal, mais c'est des bouchées de porc. Ça a l'air comme laqué. On voit ça passer beaucoup, beaucoup chez les tripeux de fumoir et de barbecue au charbon. Dicky s'en est déjà fait aussi. Il va nous le tester. On va y goûter. On vous donnera la recette, la façon de le cuire également si vous voulez tester ça en fin de semaine. 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Et aussi, vous avez la chance d'être finaliste pour un barbecue Pit Boss. Superbe barbecue d'une valeur de 2 500 $ qu'on va donner en direct de chez Nutrinor Fermé Maison là un petit peu plus tard en juin avec la gang du Beauce qui sera sur place comme à notre habitude. C'est un classique maintenant. On aime bien ça pour lancer les vacances officiellement. Alors soyez là demain dans le Beauce pour Marco sur le patio. Papa Roach et Wake Up Calling. On monte le son, ça s'en vient dans quelques minutes sur Énergie.
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8: Bonjour, ici Étienne Phoenix. Les réactions sont nombreuses à l'endroit de Christine Fréchette au lendemain de sa participation à l'étude des crédits à l'Assemblée nationale. La première ministre qui a été incapable de déterminer le montant de la dette du Québec. Voici la réaction du député libéral André Fortin, suivi de Sol Zanetti de Québec solidaire.
9: Au-delà de savoir le chiffre, là, ce que ça nous dit, c'est qu'elle ne s'en soucie pas. C'est que ça ne l'intéresse pas.
10: Pas se souvenir du montant exact, c'est pas ça qui a le plus gros impact sur l'avenir du Québec. Ce qui est mis en péril, là, c'est le fait qu'on va pas chercher l'argent où il est, puis ça va vouloir dire des coupeurs.
8: Toujours en politique, le député de Saint-Hyacinthe-Bagot-Acton, Simon-Pierre Savard-Tremblay, va quitter le Bloc québécois pour se joindre au Parti québécois. Une annonce officielle est attendue demain en compagnie des chefs Yves-François Blanchette et Paul-Saint-Pierre Plamondon. Vous faites peut-être partie de ces personnes qui attendent toujours leur remboursement d'impôt fédéral. L'Agence du revenu du Canada a traité plus de 97 % des 30 millions de déclarations de revenus reçues pour la saison fiscale en cours. Un nombre plus élevé de demandes de redressement pourrait avoir contribué à allonger les délais de traitement qui sont généralement de 2 semaines. La hausse des prix continue de s'accentuer aux États-Unis avec un taux d'inflation de 3,8 % pour le mois d'avril. C'est 1 % de plus qu'au Canada. C'est aussi le taux le plus élevé chez nos voisins du Sud dans l'espace de 3 ans. Cette augmentation est essentiellement causée par l'envolée des prix des carburants causée par le conflit au Moyen-Orient. Et toujours aux États-Unis, des pressions sont faites pour qu'un billet de banque de $250 soit produit à l'effigie de Donald Trump, ce qui serait une première dans l'histoire américaine.
11: Merci beaucoup. Bon jeudi à vous autres. Papa Roach avec Wake Up Calling dans les prochaines minutes. 21 Pilots et Ride aussi, ça s'en vient. Et Theory of a Dead Man, on est en 2005 avec celle-là, Santa Monica. Je vous en souhaite une belle aujourd'hui, même si les averses sont encore de la partie. Maximum à 14, le soleil sera de retour samedi. C'est prévu depuis le début de la semaine. Ça bouge pas, cette prévision-là, à date. Jusqu'à 20 degrés prévus.

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1: Ah oui, beaucoup de plaisir en écoutant Blue Jeans Bleu et Scotch and Poche ici à la station. Puis je sais que vous autres aussi, quand on l'entend, ça met de bonne humeur, cette chanson-là de Blue Jeans Bleu. On l'aime beaucoup, beaucoup. Midi Fun est là aussi pour vous mettre de bonne humeur dans les prochaines minutes avec Pierre Pagé, avec Peter McLeod et Marie-Claude Savard. C'est jeudi, vous le savez, jeudi paranormal. Et on est dans un spécial, les rêves bizarres aujourd'hui. Alors, si vous avez fait un rêve ou que vous avez un rêve récurrent là, qui revient souvent et que vous n'arrivez pas à comprendre ce rêve-là, Momo Savard va être là pour vous répondre aujourd'hui sur Énergie 94.5. Là, ça s'en vient dès 11h25 avec la gang de Midi Fun. On se donne rendez-vous demain dans le beau, c'est la dernière de la semaine. Marc Denis va être là, on va jaser du Canadien. Bien sûr, des Sags également en finale demain soir. En demi-finale, je ne peux faire peur à personne. Demi-finale à la Coupe Memorial. Demain, sur les ondes du 94.5 Énergie également, je vous le rappelle. Et Marco sur le patio aussi demain dans le beau. Manquez surtout pas ça, puis on a un forfait golf à vous donner au club de golf Lac-Saint-Jean-Saint-Gilbert. On a du stock, vraiment, pour un gros, gros vendredi. Demain, soyez là de 5h25 avec toute l'équipe pour bien finir la semaine. Sarah Dufour et Chumain.

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0: Tout le monde, bienvenue dans votre Midi Fun du jeudi avec l'excellent Peter McLaren. Hey, bonjour, Marie-Claude Savard. Yes, que dire de l'informateur qui est là en présence, en chair et en os, c'est Étienne Pinel. En présentiel également, nous avons Anne Thomaire pour une deuxième journée consécutive. Wow.
2: À l'heure, à part ça.
3: Belle rigueur.
4: Il y a eu une grosse controverse hier au lancement des podcasts Crave. On dit Anto ou Anto? On était tout un groupe, là. Il y avait la moitié qui disait, moi, c'est Anto. Moi, je pense que c'est Anto. Fait que c'est cool, finalement.
0: Moi, je dis les deux.
4: Ah, les deux, parfait.
0: Ça, c'est autre chose. Nous avons Ben Cossette qui est là.
3: Voilà.
0: Lui, on l'appelle comme ça. Benoît Cossette, qui arbore aujourd'hui. Je dois vous le dire. Plein d'espoir dans les yeux. Il arbore ce magnifique chandail de Youpi.
4: Ah ouais.
0: OK? Youpi habillé en canadien. Ouais. Youpi a un peu le sein bas, là. C'est sûr,
2: il y a le toton mou.
0: Il y a des gros yeux. Un peu normal avec notre Dan. Mais regardez, les amis. On a nos chandails du canadien. Regarde. Oui, c'est son chandail. Puis qu'est-ce que j'ai aujourd'hui, moi?
3: Et voilà.
0: Mon chandail du canadien. Faut pas lâcher.
2: C'est pas fini.
4: C'est correct.
0: Non, regarde, parce que non, il y a un peu de désespoir chez certaines personnes. Oui, mais quand même, non, il y a des gens qui sont... Moi, c'est les réseaux sociaux, tu vas voir qu'il y en a là que c'est...
3: En voiture aussi, le monde a l'air bête.
4: Ah oui, hein?
3: C'est à part ça que je m'en venais, j'étais comme, voyons, tout le monde se coupait, j'étais comme, OK, on a perdu, mais c'est pas fini.
0: Non, l'agressivité va revenir, le bonheur va disparaître si on perd la série, il faudrait pas.
2: Ça fait
0: un mois là qu'on est dans le bonheur à Montréal, là, malgré tout. Là.
2: Faites l'amour, pas la guerre.
0: Oui, mon doux. Hey, on va avoir un gros show aujourd'hui, je vous le dis tout de suite. C'est le retour de Momo Savard.
4: Ah.
0: Oui, pour une dernière fois cette saison, Momo Savard va être là.
4: Moi, j'ai pris un petit atelier d'analyse de rêve. Il y a de cela 17 ans.
2: Ça
4: durait un week-end. Et là, c'est ma troisième émission complète d'analyse de rêve. Je vous dis, je suis rendu...
3: en train de plafonner.
0: On ne te met pas de pression du tout. Écoute, ce pauvre fille. T'as fait combien d'heures de
4: formation? Ouais. Écoute, c'était un week-end thématique. Là. Je te dirais que j'ai peut-être fait 3 heures de formation.
0: Oh.
4: Et là, je vais être rendu à 9 heures de show.
0: Donc, la grande spécialiste mondiale du rêve, Marie-Claude Savard, va être là avec nous pour, bien sûr, ce grand spécial de jeudi paranormal. Et qu'est-ce qu'on a aujourd'hui, notre informateur?
2: Ben, il y a une information qui nous est arrivée au cours des dernières minutes via le site américain Axios, qu'on connaît ici un petit peu moins au Canada, qui laisse entendre qu'il y a eu un temps entente entre les États-Unis et l'Iran pour prolonger l'accord de cessez-le-feu de 60 jours. Alors, est-ce que c'est une vraie info? Est-ce que c'est une fausse info? Axios. Alors, et là, on parle juste du cessez-le-feu parce que vous savez que ça a tiré ces dernières heures. Alors, on va parler de mensonges ce midi, de mensonges de nos enfants.
4: Ah.
2: Je prends l'histoire donc du site américain qui nous amène une information qui est plus ou moins fiable et qui, des fois, nous apporte des mensonges pour parler d'une étude qui est faite chez nous. Et là, je vais vous dire dans un instant si vous devez vous inquiéter lorsque votre enfant vous ment.
0: Les petits mensonges blancs qu'on
2: dit. Oui, un petit mensonge.
0: Je ne vous mentirais pas en disant que cette toune-là est probablement la toune avec laquelle on commence le show aujourd'hui. L'une des trames sonores de films les plus impressionnantes de tous les temps. On avait demandé au groupe Queen de céder les droits de Another One Bites the Dust pour le film en question, mais Queen a refusé. Et on a donc trouvé ce groupe-là qui s'appelle Survivor et qui a fait la toune Eye of the Tiger. Et c'est devenu la toune de sport des années 80-90.
3: De motivation.
0: Et encore aujourd'hui, une toune extraordinaire. Donc, pour le film Rocky III, OK, qu'on avait fait cette chanson-là. Eye of the Tiger, on part ça, nous autres, pis on a l'œil du tigre. On est comme le Canadien, on se laissera pas faire par les Hurricanes, non! Les amis. Non, non, non, non, oubliez ça. C'est ta musique, tes chums, ton fun, avec Peter McLeod, avec Marie-Claude Savard, Pierre Pagé qui vous parle. Et dans quelques minutes, vous allez avoir votre informateur. Est-ce que votre enfant vous ment et c'est dangereux? Vous saurez tout en restant branché ici, sur Énergie.

0: Tiffon, voici l'informateur avec Étienne Félix. You ain't nothing but a liar.
1: C'est une bonne toune pour parler de mensonges.
2: Absolument, hein? Parce qu'on parle effectivement de mensonges chez Midi. Il y a une nouvelle étude qui a été réalisée en collaboration avec l'Université McGill et l'Université de Montréal qui s'est penchée sur ce comportement humain. Mais on a, au niveau des chercheurs, porté une attention particulière aux mensonges de nos enfants. Et là, ils arrivent à la conclusion que les parents ne devraient pas s'inquiéter de voir leurs enfants mentir de temps en temps.
1: Ouais, mais là, attends un petit peu. Là, on a-tu l'âge des enfants? Parce que quand c'est rendu ado, là, puis ça te met encore, là, ça peut être plus inquiétant.
2: On a analysé le comportement de 3000 enfants. Et ça, cette étude-là commence en 1986 jusqu'à 1988. Et après ça, on va suivre ces enfants-là, donc de 6 ans jusqu'à l'âge de 19 ans. Et dans certains cas, on va analyser le comportement jusqu'à l'âge de 25 ans. Vous allez me dire, pourquoi on répartit on ça sur autant de temps? Ben oui. C'est qu'on veut voir quel est l'impact de ces mensonges sur le comportement social des individus. Ben oui. Et là, c'est là que ça devient intéressant parce que on dit que ça devient inquiétant lorsque les enfants mentent, lorsque la fréquence augmente en grandissant. Donc, mettons que l'enfant dit, ben non, j'en ai pas mangé, papa, au moment des biscuits avant de souper, t'as pas à t'inquiéter. Mais là où ça devient inquiétant, c'est quand ça se répète de façon continue et qu'on voit un comportement agressif et impulsif au niveau des enfants.
3: Ben attends, parce que c'est pas toute la même chose, les mensonges. Il faut les séparer. Quelqu'un qui planifie un mensonge, OK? Tu t'inventes une histoire versus... Par exemple, mon fils, OK, il est entré en collision avec Aurélie dans le cours d'école. Oui. Pas plus tard que la semaine passée. Bang! Moi, j'arrive pour aller chercher, là, tout le monde me raconte, là, il est rentré dedans, là, lui, il a la lèvre fendue, puis elle a perdu une dent. Moi, j'essaie de départager qu'est-ce qui s'est passé. Est-ce que tu as foncé dedans de manière intentionnelle ou pas? Quand il est pris dans le stress du moment, OK?
2: Se sauver.
3: Oui. Oui. Là,
1: il va mentir.
3: Il va déformer un peu la réalité pour se mettre en scène comme faut. Okay. Mais il inventera pas un mensonge à long terme. Tu comprends-tu? Moi, je suis une bonne menteuse. Moi, je montais ça de toutes pièces. C'est pas pareil. On n'est pas le même type de menteur.
1: Nous ne sommes pas surpris.
3: Voilà.
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5: Et voilà. Breaking news.
1: Après, tout d'abord, bonjour. Mon nom est Pierre Pagé. Après des années dans le monde des communications, elle vient de faire un aveu. Il y avait toujours eu un doute dans nos cerveaux. Mais c'est la plus grande menteuse du monde des communications, celle qui adore le skinny jeans, oui. Marie-Claude Savard.
3: Tout de suite après, François Bouguingo.
1: Mais tu ris, hein? Josie puis moi, on parlait de François Bouguingo hier.
3: Il y avait le chef aussi, Giovanni Apollo.
1: C'est le pire, c'est que j'écoutais une nouvelle Radio-Canada, petit aparté, OK? Puis là, j'étais là, lui, il est bon, ce reporter-là. Puis là, c'est un monsieur qui parlait de l'environnement, puis tout ça. Puis c'est le gars qui fait ça à la radio de Radio-Canada et à la TV de Radio-Canada. Fait que là, elle dit, toi, tu trouves tout bon, toi. Elle dit, regarde, tu es... elle dit, ton meilleur, c'était François Bouguingo.
3: Ouais, mais il était coloré.
1: C'est ça que t'aimais. Il était bon.
2: Exact. Mais un bon menteur se croit. Mais là où ça devient intéressant, c'est qu'ils disent, les chercheurs, que ces gens qui mentent de façon plus fréquente seraient plus susceptibles de présenter des symptômes de personnalité antisociale et même d'avoir un casier judiciaire au début de l'âge adulte.
3: Ah, oui.
2: Donc, un enfant qui prémédite la patente, comme tu le disais tantôt, mais de façon continue, serait plus susceptible d'avoir des problèmes avec la justice un peu plus tard.
1: OK.
2: Êtes-vous surpris de ces résultats-là?
5: Non, mais en regardant ça de même, ça fait du sens.
1: Ouais.
5: T'sais, je veux dire, un pied mensonge, tu comprends? Tu sais, moi, un mensonge, pour moi, j'aime pas mentir. C'est pas le fun de mentir.
3: Ah non, puis ça demande de l'énergie.
5: Ma mère, mettons, je m'en vais faire des gestivages de l'accélération de moteur. En jasant avec ma mère m'a dit, mais là, c'est-tu dangereux? Ben non, mais c'est dangereux. Tu sais, il y en a un danger. Oui,
3: c'est ça.
5: Tu comprends-tu? Je vais dire, ben non, puis je vais même la rassurer dans tout ça.
1: Ben oui, c'est sûr.
2: Et ça, c'est pour rassurer.
1: Mais moi, je mens aussi régulièrement.
5: C'est sur l'alimentation.
1: Absolument, moi, c'est sur l'alimentation. Et je me fais prendre à chaque fois. Je me suis fait prendre encore le week-end dernier.
5: La même dans le sac.
1: Je suis arrêté à Berthierville, à la fromagerie Victoria. Voilà. J'ai acheté un gros sac de fromage. Non. OK? Et là, j'ai dit, je vais en acheter un plus petit on the side, OK? Lui, je vais pouvoir le manger dans l'auto.
3: Ouais.
1: Puis, je vais arriver avec mon sac, il va être plein.
5: Tu avais acheté un refill, toi.
1: Oui, mais non, c'est pas que tu comprends pas. C'est que je voulais arriver avec José et me dire, gars, j'ai acheté du fromage, puis j'en ai pas pris.
3: Ouais, mais en même temps, elle sait, elle connaît. Tu comprends? C'est comme quand en riment, là. Toi, t'es vraiment de base, là.
1: Ah,
3: ouais,
1: je suis pas un professionnel.
3: Non,
1: ouais.
3: Tu seras jamais un boogingo.
1: Et n'oubliez pas, jusqu'à maintenant, là, la phrase clé de cette chronique de l'informateur jusqu'à maintenant, un bon menteur se croit.
3: Ah, ben oui.
1: Un bon menteur se croit.
2: Ça, c'est important. Est-ce que vous avez déjà menti? Est-ce que vos enfants ont déjà menti? Vous avez le 6-12-12 pour vous confesser qu'on raconte ça. On n'est pas obligé de dire votre nom, mais moi, je trouve ça intéressant parce que j'en ai vu des enfants qui mentaient, ben oui. Des fois pour se sortir d'une mauvaise situation ou bien paraître. On voit de tout, hein?
1: Ce qui est le fun, par exemple, au niveau patronal, moi, j'ai jamais vu ça.
3: Non, non moi non plus.
1: Jamais rencontré.
5: On est chanceux.
1: On est absolument privilégiés. 6-12-12.
2: Ça s'en ira.
1: 6-12-12. Connaissez-vous des menteurs après Francis de Grand Prix sur Énergie?

0: bon, on a des messageries textes, hey, mon cher.
1: Les messages, ah oui. Colin, les mensonges, hein, c'est répandu.
2: Beaucoup.
1: Absolument, il y a des gens qui vont aller en enfer. Non, mais pour de vrai, il y a des gens qui nous parlent de patrons qui mentaient, de Giovanni Apollo, on parlait de lui tantôt, qui s'est inventé une vie.
2: Ben oui.
1: Il y a des gens qui avaient acheté une planche à découper, si je comprends bien, qui avait été signée par ce pseudo-chef ou ce chef, je sais pas trop comment l'appeler.
2: Non, il était chef, c'est juste qu'il était pas...
0: Il n'y avait pas le bon nom.
2: Non.
0: Là, il n'y avait pas les titres.
3: Ça ne doit pas être évident de vivre une vie de même. Là. Faut tout le temps, tu te rappelles tes mensonges?
0: Il y a encore sa business. Il est sur le bord du Richelieu. Il y a encore son restaurant là-bas.
2: Jean-Claude?
1: Ça ne doit pas être facile. Imagine les gens qui ont plusieurs vies, qui ont une femme, une maîtresse, puis une autre. Un siège social avec plusieurs succursales. Ça aussi, ça doit être quelque chose à entretenir. Mais je pense que le message que je retiens le plus, c'est je crois qu'il faut finir par savoir que chaque mensonge finit par se savoir. C'est l'essentiel. Et moi-même, je me suis fait pogner quand j'étais petite. J'avais jeté mes boucles d'oreilles. J'avais dit une histoire très bizarre. Elle a fini par découvrir la vraie histoire. Alors, tout finit par se savoir. Des fois, ça prend du temps. Et quand je fais des conférences dans des écoles, tu sais, il y a des gens qui disent, comment vous faites, vous autres, les journalistes, pour faire sortir le vrai? J'ai dit, on finit toujours par le savoir. Il y a toujours quelqu'un qui va finir par parler. Puis je pense qu'on pourrait dire la même affaire avec les policiers s'ils enquêtent sur différentes histoires.
2: Et le pire mensonge, les amis, est celui qu'on fait à soi-même.
3: Et voilà.
0: Oh, mon tout maître.
3: Ça, c'est trop fort.
1: De plus. Déclaration aujourd'hui. C'est malade.
3: Ouais.
4: Tabarnak. Ça. 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
0: Avec Marie-Claude Savard, elle-même, mesdames, messieurs, qui est en feu.
2: J'ai de l'amour à donner. J'ai pas juste des citations à donner.
0: C'est ouvert au 6-12-12.
2: J'ouvre les bras très grand là, pour aller faire un immense câlin à cet artiste que j'adore.
0: Mario!
2: Mario
0: Pelchat!
2: C'est un vaillant, comprends-tu?
3: Ben oui.
2: Un gars, tu le croises, il a de la bonté. Il construit dans la bonté. C'est un vigneron, un chanteur, un gars qui aide d'autres artistes puis qui se bat, comprends-tu, pour son vignoble. Puis là, il a fait une grande annonce cette semaine.
3: Puis il y a de l'adversité en tabarouette avec son vignoble depuis quelques années. Ouais.
2: Fait que finalement, là, je me suis dit, sais-tu quoi? On va lui donner un gros câlin dans le
3: gros love.
2: Oui.
3: Gros love.
0: Toi, c'était ta tune favorite, toi, Pleure sous la pluie?
2: Pleure sous la pluie est dur à battre pour moi.
0: Moi, c'était Voyager.
2: Vraiment?

0: Répertoire de feu, là.
1: Ah oui, Mario.
0: Formidable.
1: Hey, on chantait ça d'un grande gueule avec José et Mario. On en riait.
2: Ben oui.
1: Hey, il va être notre invité dans le break syndical de Marie-Claude Savard. Mario Pelcha va être là. Puis dans quelques instants, musique, les Red Hot Chili Peppers. Brasser, Danny California, ta musique, tes chums, ton fun, énergie.
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0: Syndical.
1: Avec Marie-Claude Savard.
2: Et tu as raison, dans le répertoire de Mario Pelcha, voyager est extraordinaire, mais je garde quand même celle-ci.
0: C'est
2: son grand succès. Alors, Mario Pelcha, on le connaît depuis les années 80. Ouais. Ça a explosé, c'était les palmarès.
3: C'est la folie, là, ben oui.
1: Hey, au début des années 80, il faisait la tournée des stations de radio. Moi, je viens de la radio au Saguenay. Et je faisais de la radio à CKRS Jonquière, non loin du Cégep. Et il venait à la station là, avec sa sœur, les parents, là, pour donner ses 45 tours. Là,
2: et toujours de bonne humeur, toujours bien mis, toujours gentil, toujours généreux avec son public. Je veux dire, c'est un sans-faute, là, Mario Pelcha. C'est carrément ça. Et depuis 20 ans, il est vigneron. Et dans tout l'univers des entreprises là, que tu peux lancer, mettons, tu dis, moi, je suis entrepreneur.
3: Hey,
2: vigneron, tabarouette.
3: Ben
2: oui.
3: Au Québec.
2: Hey, ouais. Tu te la donnes dur, puis tu travailles fort. Puis avec sa conjointe, Claire Lemaître-Auger, comprends-tu, ils ont une terre agricole depuis 2007. Puis, ah ouais, on développe expérience gastronomique, puis on se donne à fond la caisse. Puis là, il y a eu de l'adversité ces dernières années. Je ne veux pas rentrer dans les détails de ça. Une salle de spectacle, ça peut être sur une terre agricole ou pas. Puis là, il a travaillé, puis il n'a pas lâché, puis envoyé, puis au tribunal. Puis tout. Puis là, cette semaine, la belle annonce, toi, ils ont trouvé une manière de faire vivre une expérience immersive dans leur vignoble.
1: Okay.
2: Puis je les regardais sur les réseaux sociaux, puis je me disais, mais je les aime eux autres, là. Puis je veux juste leur donner un gros câlin d'amour. Je veux juste comme les enrober dans un beau nuage.
1: Ben,
2: parce
1: on peut-tu l'appeler?
2: Y es-tu là?
1: On l'appelle-tu?
2: Allô, Mario!
1: Il est là!
4: Allô, voyons donc. Donc bien ce que tu dis, mais écoute, j'ai là, moi, tu sais, comment moi, je suis un broyeux dans la vie. mais je trouve ça touchant, ce que tu dis. C'est vrai qu'on travaille fort.
2: Oui.
4: Mais je trouve ça le fun que vous soulignez.
2: Oui, je le voyais dans toi, tu sais, puis on est souvent témoin des autres à travers, bon, ce qu'on voit sur les réseaux sociaux. Ça veut pas dire qu'on ne comprend pas ce qui se passe derrière. Fait que là, je te regardais cette semaine faire ton lancement, puis je me disais, tabarouette, tu sais, ils sont un peu écorchés de tout ce qui est arrivé. Fait que pourquoi on se tient pas toute la main pour dire, hey, on s'en va au vignoble, là, puis on s'en va soutenir ça, parce que tu nous as tellement donné au fil des années, Mario, tu sais, les valeurs, en vrai, puis le travail de manière acharnée, assidue. Fait que t'es un modèle. Fait que là, aujourd'hui, en plus, tu me réponds pendant que t'es en train d'animer quelque chose, c'est tout ça?
4: En fait, c'est qu'on vient de recevoir un prix pour un mousseux rosé qu'on a sorti l'automne dernier qu'on lance, là. Et puis, on nous a appris ça. Donc, la Coupe des Nations nous a remis une médaille d'or pour ce produit.
3: Wow!
4: Et on vient juste de la recevoir, donc...
1: Mario, est-ce que c'est...
4: Point nommé.
1: Hey, Mario, est-ce que c'est le mousseux la noce?
4: Exactement.
3: Ben écoute, hey, pas plus tard que cinq minutes, Pierre, il disait, il faut que je tourne de quoi?
2: Il en a parlé!
1: J'écoute, il y a trois semaines, je suis au spectacle de Michel Fugain, OK? Et il y a mon ami et ton ami également, Jean Lamotte, qui est là. Et hors scène, on nous a dit, quand j'avais parlé à Jean, il dit, Mario va être là aussi, je sais que t'as eu un empêchement, mais quoi qu'il en soit...
4: Parce que j'arrivais d'Italie, j'étais en plein décalage horaire, j'étais plus capable de venir de vous.
1: Non, mais moi j'étais tout content, j'ai dit je vais voir Mario puis tout ça.
3: Ah ouais.
1: Mais anyway, il y avait des bouteilles. Et j'ai goûté à ton mousseux, la noce, ma blonde, avec Michel Fugain, avec les gens derrière. Et il est merveilleux.
3: Puis il venait de le dire, là.
4: La méthode champenoise, c'est une méthode traditionnelle.
1: Il est tellement bon.
4: Oui, il est bon. On est bien fiers de ce produit.
1: Wow, fait que tu viens de gagner une médaille avec ça, là.
2: Là.
4: On avait déjà gagné une médaille d'or avec le mousseux que vous avez goûté. C'est le blanc que vous avez goûté, c'est ça?
1: Oui, oui.
4: Et là, on a gagné une médaille d'or avec le mousseux rosé.
3: Wow.
4: Donc, on a toujours le blanc, mais on a un mousseux rosé.
1: Hey, mais là, on peut le procurer à la Société des alcools?
4: Non, nos vins ne sont pas à la Société des alcools pour le moment, parce qu'on n'est pas IGP. Pour être IGP, c'est indicatif géographique protégé. Ben, c'est tout un cahier de charges, puis c'est un long processus, mais on va y être.
1: Mais OK, mais mettons, Mario, là, moi, là, je suis au Lac-Saint-Jean, je suis à Québec, peu importe l'endroit, là, j'en veux du vin de Mario Pelcha. Qu'est-ce que je fais? Je vais à ton vignoble?
4: Ben, faut être à notre vignoble pour le moment, mais il y a différents endroits où on est au Québec. Là, la liste des produits, des points de vente sont sur notre site web.
1: OK. Okay.
4: Et puis, ben, faut leur demander s'ils ont nos produits, mais ils vont en faire la demande.
2: Attends une minute, Mario. Là, on va plugger les affaires comme ça. Premièrement, la médaille.
1: Bravo!
2: On est content de vivre ça avec toi aujourd'hui. Bravo. Ça vaut la peine. Bravo. Bon, là, moi, je veux que les gens aillent au vignoble. C'est ça. Moi, je te le dis, je serai là. Donc, on va où pour réserver quoi? Comment ça marche?
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4: Web. Et puis, dans la section événements, vous allez trouver toutes les dates de ces événements-là. Et puis, ça a lieu tout l'été. Puis le bistrot, lui, va ouvrir le 12 juin. On va faire des vendredis 5 à 7, peut-être 5 à 9, là. on va servir de la pizza sur la terrasse et tout. Puis le bistrot, lui, il est ouvert. Il était ouvert les samedis, dimanches avant. Mais là, cette année, on ouvre les vendredis pour le 5 à 7. Ça nous était beaucoup demandé.
0: Okay.
4: Et puis, on va donc accueillir les gens le vendredi en fin de journée pour
0: célébrer
4: le début du week-end.
0: Ben oui, puis redonne-nous la région, là.
4: À Saint-Joseph-du-Lac,
0: sur le
4: chemin principal, ouais. 2477, chemin principal. Toutes les informations sont sur le web.
2: C'est beau ton site web, je suis dessus en ce moment.
1: Ah,
2: ça
1: mais c'est beau, les photos sont magnifiques. Ouais. Là. Wow, bon.
2: Mais bravo Mario, c'était juste ça.
1: Puis Mario,
4: vous êtes fin au bout.
1: Il va te dire une chose sur la messagerie texte qu'on a en studio, là, ça déboule. Là. J'irai voir Mario au vignoble, ouais. Simon Lefebvre, à la ferme Guillon, sur la rive sud, il y a en vente. Partout.
4: À la ferme Régis, à Joliette, il y en a de partout. La liste est sur notre site web.
2: Mario Pécha, lâche pas, OK, on est derrière toi.
1: Salut Mario.
4: Ah ben, j'adore.
0: Bye Mario.
1: Salut, domaine PLA.com, section événements, vous allez avoir tout ça et vous allez voir les photos du vignoble, sont tout à fait magnifiques et les produits, ben là, ça arrête pas de gagner des médailles.
0: 5 à 7.
1: Ça n'a pas de bon sens.
0: Tu m'as dit, Marie, quand tu y vas, je vais aller.
2: Oh ouais, on va faire un 5 à 10.
1: Ouais, c'est ça, il dit à 9, on finit ça.
2: On
1: s'organise un transport. Hey, vous écoutez Énergie dans quelques instants. Jeudi paranormal s'en vient. La dernière présence cette saison. On ne sait jamais ce que l'avenir nous réserve. Mais pour cette saison, c'est sa dernière apparition. MC Savard, oui, celle qui lit dans les rêves.

0: en a-tu qui aiment ça, le vignoble à Mario Pelcha? Ben,
1: c'est incroyable, la messagerie texte. Les gens qui ont visité ça, là, tout le monde, c'est super, le vignoble, des bons produits.
2: Ah, moi aussi, les gens qui sont allés voir ça, j'ai juste eu des bons commentaires. Vraiment.
3: C'est le fun de pouvoir vivre ça chez nous, un vignoble.
1: Ben, oui, absolument. DomainePLA.com, encore une fois, l'adresse. Dans quelques instants, les amis, Momo Savard est prête. Oui, on s'en va dans les rêves bizarres.
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0: Bienvenue dans Jeudi Paranormal. Aujourd'hui, c'est un spécial rêve bizarre, rêve récurrent. Et nous allons voir la spécialiste des rêves d'énergie, MC Savard, qui va être avec nous.
2: Bonjour, donc, Madame Savard.
3: Bonjour, Momo.
0: Momo Savard, qui est avec nous aujourd'hui.
3: J'ai une formation quand même.
0: Oui, absolument. Ne l'oublions pas. C'est pas un mensonge qu'elle dit là.
3: Non, pas du tout.
2: N'essayez pas ça à la maison. Là, on a une professionnelle.
0: Ouais. Absolument. Mais j'aime que tu le quand même spécifié.
3: J'ai été certifié un samedi en 2005.
0: Et 2005. Voilà. 2005.
2: Non, mais on fait des faces, mais bonnes.
0: Elle est excellente.
2: Bonne.
0: Et parlant de rêve, notre grand collaborateur parisien, ce n'est pas la première fois qu'on l'accueille ici à Énergie, on l'a déjà accueilli il y a quelques années, c'est le fameux docteur Jamy qui nous explique le phénomène des rêves chez l'être humain.
9: Vous vous rendez compte, nous passons environ un quart de notre vie à dormir. Et donc, à rêver, enfin... Pas tout à fait. Sachez d'abord que l'on rêve quasiment tout le temps, y compris pendant la sieste. La preuve, les ours polaires. Mais pendant la nuit, nos rêves sont plus ou moins fréquents et plus profonds, selon les périodes. Lorsqu'on dort, on alterne environ toutes les 90 minutes des phases de sommeil lent et de sommeil paradoxal. Dans un premier temps, notre cerveau fonctionne au ralenti. Durant cette phase, on rêve peu. Puis, dans la phase de sommeil paradoxal, alors que notre corps est totalement immobile et notre sommeil très profond, nos yeux ne cessent de remuer et notre rythme cardiaque s'accélère. Oh. C'est là que nous rêvons le plus, 80% du temps.
10: J'ai encore rêvé d'elle.
9: Mais de quoi rêve-t-on? Eh bien, les scientifiques ont découvert que nos rêves s'inspirent de ce que l'on a vécu la veille. Ah. Et 80% sont composés d'émotions négatives. La peur, la colère, la honte sont plus fréquentes que la joie, le bonheur ou le plaisir.
0: Oh, on termine ça avec un dreamer de la gang d'Aerosmith. Dream On, pardon. Bienvenue encore une fois donc dans ce Jeudi paranormal, le spécial rêve bizarre.
2: Il y a un méchant monde dans le monde des rêves. Là,
3: c'est en fait, il y a une conversation interne. C'est-à-dire qu'on a une relation, nous, et une conversation qui se passe entre notre conscient et notre inconscient constamment. Et ça se passe dans le monde des rêves. Fait que là, quand on parle des rêves récurrents, là, c'est des affaires qui reviennent parce qu'on n'a pas compris.
0: Ah ouais, qu'on n'a pas compris?
3: Oui, quelque chose qui n'a pas été assimilé. Quand ça revient constamment, c'est comme un signal intérieur de quelque chose qui n'a pas été assimilé.
0: Ben moi, quand j'étais jeune, j'en faisais un qui revenait régulièrement. Je vais-tu pouvoir te le compter tantôt?
3: Ben tellement.
2: Non, pis, on n'a pas de temps.
0: Pis, non, mais j'aimerais avoir l'explication pour ça.
2: C'est des farces, Pierre. Je veux te voir la face.
0: Moi, je ne suis pas à tout à cœur.
2: Je suis son agent. Je m'occupe de Momo Savard. Mais non, je veux l'entendre tantôt, Pierre.
0: Oui, mais Momo Savard est avec nous. Momo, merci d'être là.
3: Ça me fait plaisir d'utiliser cet atelier à Bon escient.
0: J'ai fait
3: il y a longtemps.
0: Et nous avons un premier témoignage. Cet homme n'est pas qu'un nom qu'on lance comme ça dans les airs ou dans les ondes. c'est véritablement une personne. Il s'appelle Anto Maher. Il est avec nous. Salut Anto.
8: Il a une voix.
0: Il a une belle voix. T'es un ancien animateur. Le beau Anto.
3: Fait que toi, dans une époque de ta vie, t'as un rêve qui revenait souvent.
8: Ben, je sais pas comment me l'expliquer pour vrai, parce que c'est un rêve. Ça fait quand même longtemps que je l'ai fait, là, ce rêve-là, mais c'est revenu très, très, très souvent. Je rêvais que je me faisais poursuivre par des loups.
2: Okay.
0: Des loups.
8: Et je me réveillais toujours à ce moment-là quand je me faisais dévorer ou je mourais.
2: Ah, c'est bon, OK.
3: Ça, ça fait combien de temps, ça?
8: Ah, écoute, ça doit faire au moins une bonne année que j'ai pas fait ce rêve-là, mais ça revient de façon sporadique.
0: Ça veut dire que toi, que quand on te mangeait, tu te réveillais, c'est ça?
8: Ben non, mais absolument, je préfère être réveillé, là.
0: On arrive à ce moment-là,
2: écouté la Louve des SS.
3: Ben, on va utiliser dévorer dans ce cas.
0: Dévorer, je m'excuse.
8: Ah, voilà.
3: Dévorer, ça va être temps. Mais donc, puis, sur une longue période, tu parles de combien d'années, mettons? Puis, tu te souviens-tu, la première fois que tu as fait ce rêve-là, c'était, ça fait combien de temps?
2: À quel âge? Hein?
3: Ouais.
8: Adolescence.
3: Adolescence.
8: Oui, certainement. Puis là, j'en ai 32. Là.
3: OK. Donc, il y a toujours, quand on a une peur intense dans un rêve, là, tu sais, puis pour extrapoler pour les gens qui nous écoutent, là, c'est souvent un stress, un conflit, de la culpabilité, une pression émotionnelle, tu sais, qui est autour de nous. Les loups, en particulier, c'est l'instinct puis la survie. Mais ça peut être aussi la trahison.
2: Oh.
3: Ça peut être une force incontrôlable. C'est le sentiment de perdre le contrôle sur quelque chose. Puis le fait d'être dévoré à la fin du rêve, ça veut dire que tu as l'impression que le problème prend toute la place. Ça veut pas dire que tu es mangé, mais ça veut dire qu'il t'envahit, ce problème-là, t'envahit et ne te quitte pas. Fait que c'est un sentiment qu'il y a quelque chose de plus gros que tu n'es pas capable de gérer dans ta vie. Fait que ça se peut que c'est quelque chose qui revient régulièrement. Ça veut pas dire que c'est nécessairement le même problème que tu as eu il y a 5 ans. Mais c'est une pression émotionnelle qui est difficile, qui te dévore en quelque sorte.
0: Mais là, s'il n'a plus le rêve, là, tu disais qu'il a réglé son problème.
3: Ben, probablement.
8: Ou ça... Ben... Parce que visiblement, ça revient de façon...
3: C'est peut-être ta gestion à ce moment-là des grandes pressions émotionnelles.
8: Te faire dévorer, c'est ça que ça veut dire.
3: Ouais.
2: Quand tu deviens plus vulnérable, peut-être...
3: Ça t'envahit une bonne partie de toi. Tu sais, il y a des gens qui vont avoir une grosse pression émotionnelle, ça va prendre 30%.
8: Puis tu sais, tantôt, on avait notre docteur,
0: Jamy.
8: Voilà, puis il disait que c'était 80% des émotions négatives, ça fait du sens.
3: Parce que t'as besoin de les évacuer. On dit beaucoup que le rêve, ça sert à ça. Faut que ça sorte quelque part. Tu sais, comme les fourmis, toi, c'est les fourmis rouges.
0: Bon,
3: hein?
0: Regarde-moi, là, quand j'étais jeune, c'était...

0: personnes, mais le rouge en général est associé à la colère. L'irritation, tu sais, quand on a du rouge, là, okay. C'est un peu associé à ça. Puis on dit souvent que les insectes, c'est une notion d'irritation. Quand on est irrité, des insectes, c'est irritant en général, okay. Tu sais. Donc, c'est comme quelque chose d'obsédant. Les bras, ça symbolise l'action aussi, tu sais, les bras, les mains. Fait que c'est comme si il y avait une colère ou il y avait quelque chose d'irrité, t'étais irrité par quelque chose, peut-être. Ouais. Puis ça sortait. Fait que je...
1: Quelqu'un qui m'irritait ou j'étais irrité par quelque chose.
2: Dans la maison.
1: Ça se pourrait.
0: Mais tu l'évacuais par cette image-là des fourmis qui sortent. Là, tu sais, je sais pas si c'est qu'à un moment donné, ça a passé.
1: Ouais.
0: Fait que, mais tu sais, je te dis des affaires comme ça, je sais pas dans quel contexte t'étais à ce moment-là. Là.
2: Irrité.
1: T'as irrité.
0: Puis tu l'as jamais refait?
1: Non.
0: Depuis?
1: Non, non, non, non.
0: Mais je peux comprendre parce que je pense que t'exprimes ton irritation aujourd'hui.
2: Et voilà.
0: Je dis ça, là, mais je passe beaucoup de temps avec toi, là.
1: Mais voyons donc, aujourd'hui?
2: Non, mais dans la vie, en général, c'est quoi tes rites, tu vas le dire.
0: Peut-être qu'à ce moment-là, t'étais dans un contexte où tu pouvais peut-être pas l'exprimer.
1: Ben oui, mais écoute, non, oublie ça, fallait que je ferme ma gueule. Ah, mais quoi qu'il en soit, merci beaucoup, Momo. Merci, belle analyse.
2: Merci, Anto.
1: Vous voulez, Anto également, Anto qui a été excellent.
3: Merci, Momo.
1: Est-ce que vous voulez être analysé par Marie-Claude Savard, Momo Savard? Bien, allez-y avec vos rêves récurrents, vos rêves bizarres, et on va pouvoir en jaser avec vous dans les prochaines minutes. Pour l'instant, oh boy, on remonte dans le milieu des années 80 avec R.E.M. Ça s'appelle The One I Love. C'est ta musique, tes chums, ton fun avec McLeod, Marie-Claude Savard, Pagé, dans Jeudi Paranormal.

0: Bon, re-bienvenue dans votre jeudi.
1: Je m'excuse,
0: c'est pour la deuxième fois cette semaine. Ouais. Je suis l'unique témoin de Peter McLeod.
2: Il vient encore de se snapper dans
0: l'œil.
3: C'est moins fort.
0: C'est moins fort, mais quand même.
2: J'analyse ce comportement-là éventuellement.

0: Oui, oui. Je le fais réveiller, hein?
1: Oui. Tant!
2: Je pense qu'au début de chaque intervention, je ne regarderai plus Peter, parce qu'il met tant ses écouteurs, mais il se passe à quoi?
0: On se parle en même temps.
2: Oui, c'est vrai qu'on se parle en même temps. Hey, on est de retour dans Jeudi Paranormal aujourd'hui avec Momo Savard.
1: Ouais.
2: Elle est là pour analyser les rêves. Elle a déjà analysé le mien, celui de Anto Maher. Et là, cette fois-là, Momo, on va aller faire un tour du côté du téléphone. Il y a des gens qui veulent te parler. D'ailleurs, c'est le 790-094-3-800-665-5440, les gens de l'extérieur. Le 6-12-12, vous pouvez également écrire votre rêve. Rêve bizarre, rêve récurrent. Et on va l'analyser avec Momo Savard. Ici Pierre-Olivier de Drummondville est là.
1: Allô, Pierre-Olivier.
3: Salut, ça va bien, vous autres?
0: Ben oui.
1: Martin, c'est quoi ton rêve?
3: Pour faire une histoire courte, moi, j'ai fait un rêve. J'ai fait rire de moi toute mon enfance. Écoute, je restais dans un petit village qui s'appelait Lebel-sur-Quévillon, en Abitibi.
0: Ben oui, je connais
3: assez,
0: bien.
3: Assez éloigné par le tonnerre, le pays, tu vois.
0: Ben oui, je connais bien.
3: Là-bas, là.
0: Ben oui.
3: Mon rêve, moi, c'était, on avait une grosse maison, mon père était contracteur, puis il y avait une mezzanine en haut, puis ma chambre était au fond. Fait que, tu sais, j'avais tout, tu sais, le plafond cathédral avec une rampe, puis on voyait en bas, là. Et que je voyais le père Foura qui s'emmenait me chercher dans mon lit.
0: C'est bon.
3: Et en disant, parce que moi, mes parents m'appelaient Pierrot, puis là, lui, il s'emmenait avec la clé. Et là, il disait, mon petit Pierrot, je m'en viens te chercher. Puis là, il s'emmenait me chercher. Puis là, je me réveillais en panique. J'ai rêvé à ça de 5 ans à 10 ans.
1: OK. Ah,
2: quand même. C'est
1: bon. Fait qu'il arrivait avec la clé, puis qu'est-ce qui arrivait après? Il te lançait à l'eau?
3: Il s'en est avec la clé, c'est quoi? Si j'avais pas la bonne réponse, c'est moi qui tombais à l'eau. Donc, on écoutait ça, tu sais, les Fort Boyard.
2: Ben oui, ben oui.
3: 34 ans, puis c'était peut-être parce que j'ai eu un traumatisme. J'en ai quasiment vu des psychologues à cause de ça.
1: Mais voyons donc!
3: Encore aujourd'hui, on me parle du père Foura. J'ai revu des reprises à, je sais pas, prise 2, là. Puis
0: t'as pas beau, là.
3: Des frissons,
1: c'est drôle parce que
0: Je peux croire qu'un enfant peut avoir peur. Le père Foura, t'es pas joli, là.
1: Mais pourquoi ça?
3: C'est ça, il était pas super joli, puis je te dis, mon père savait quoi faire avec moi. Là. Il venait me rejoindre la nuit, puis il disait encore le père Foura.
1: Ah, mais là, on en rit, mais il faut y aller par déduction. Ouais, ouais. Je vais t'expliquer un peu comment tu peux faire pour essayer de décortiquer des rêves, parce que là, moi, je te connais pas, je connais pas tout. Mais mettons qu'on part du père Foura, OK? C'est une personne plus âgée, donc c'est quelque chose d'ancien, d'archaïque, d'autorité. Tu serais-tu d'accord de dire que il y avait une figure d'autorité, le père Foura? Il pouvait jouer avec ta vie.
3: Clairement, oui.
1: OK. Fait que là, on part de là. Là, il y a la fuite encore. C'est-à-dire, la peur de si j'ai pas la bonne affaire, il va m'arriver quelque chose.
3: Oui, c'est ça. J'ai tout été anxieux dans ma vie. Puis, tu sais, j'avais un père qui était coach au hockey. Puis, j'ai fait aussi le rêve que j'arrivais en retard à ma match de hockey. Puis, je pouvais pas réussir à gagner. Tu sais, j'ai comme tout le temps eu un. Peut-être que c'était un genre de stress.
2: De la pression.
1: En fait.
3: T'as pas réussi. Oui, c'est ça. Fait que, tu sais, avec le temps, j'ai fait un peu des liens, mais je pense que ça fait du sens, ma vie.
1: Non, mais totalement. Puis, juste te dire que l'eau, quand l'eau arrive dans un rêve, souvent, c'est de la vulnérabilité.
3: Oh.
1: C'est des sentiments, OK? C'est comme le grand symbole de l'eau. Fait que là, t'as comme une figure d'autorité, une crainte de mal faire. Donc, puis là, t'es comme dans une immersion brutale dans des émotions comme ça, de vulnérabilité. Ouais. Fait que, regarde, je pense que tu le savais, c'était quoi ta réponse?
0: C'est autant le hockey que s'il n'y a pas la bonne réponse, ça fait un peu de l'anxiété de performance. Tu sais, il y a la peur de...
3: Toute ma vie, oui, je comprends ça. Puis, tu sais, comme là, tu n'as pas le choix de répondre la bonne réponse parce que le père pour eux, t'en avant de toi.
0: Il pêche à l'eau.
3: Il y a des fois qui se ressemblaient, des fois qui ne se ressemblaient pas. C'est un rêve, des fois, c'est difforme.
1: Ouais.
2: Puis le père Foura, il avait pas la face d'un homme heureux, là, d'un homme joyeux.
3: Il est mort depuis 110 ans. Ça m'a fait plaisir de vous partager ça.
2: T'es bon.
0: C'est sympathique. Ouais.
2: Absolument. Ouais. Salut. Ouais. Salut, Pierre-Olivier.
0: Hey,
2: dans quelques instants, nous allons revenir. Nous allons avoir des analyses de rêves à nouveau par, bien sûr, notre ami MC Momo Savard. Isabelle d'Ottobun Park va être notre prochaine invitée, OK? Un rêve. Et là, on met vraiment les connaissances de Marie-Claude Savard à l'épreuve.
1: Oh.
2: Un rêve impliquant Hulk.
1: Oh!
2: Et un perroquet.
1: Oh, c'est intéressant, ça.
2: Ça s'en vient dans quelques instants, les amis. Et aussi Ghost. Avec le cover de Genesis. 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Ici, sur Énergie, c'est ta musique, t'es chum, ton fun.
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0: C'est la conclusion de notre jeudi paranormal spécial rêve bizarre, rêve récurrent. On a dit qu'on allait faire un tour du côté d'Ottoburn Park avec Isabelle. C'est ce qu'on fait tout de suite. Momo!
1: Allô, Isabelle.
2: Allô, Momo, ça va bien avec
1: toi? Oui, toi?
2: Oh oui, ça va bien, merci.
1: Parle-moi ton rêve.
2: Oui, ben quand j'étais jeune, comme le gars précédemment, là, moi aussi, j'ai de l'Abitibi, sauf que je viens de Sainte-Terre, pas le Bel.
3: Okay.
2: J'ai fait des rêves de l'âge de 5 ans à 10 ans à peu près aussi. Puis je rêvais que Hulk, le bonhomme vert, là,
3: mm-hmm.
2: mangeait les pieds. Puis j'avais un perroquet dans mon ventre pendant ce temps-là, puis il me picotait le ventre, ça me faisait mal. Il voulait sortir de mon ventre, puis je me réveillais parce que ça me faisait mal au ventre.
3: Comme si t'étais enceinte d'un perroquet ou...
2: Non, c'est, il voulait juste... Il était comme poigné dans mon ventre, il était emprisonné, puis il voulait sortir.
0: Tabarnak!
3: Okay, okay.
2: Ouais, ça faisait mal, puis je me réveillais parce que j'avais mal au ventre.
3: Bien sûr.
1: Mais on va y aller dans le général, puisque c'est notre dernière analyse de rêve. C'est juste vous donner quelques clés, là, tu sais.
0: Okay.
1: Les pieds, c'est la stabilité. C'est l'ancrage dans la vie.
3: Okay. Okay?
1: Les mains, c'est ce qu'on fait, la capacité de faire. Puis les pieds, c'est la stabilité, puis l'ancrage, la capacité d'avancer dans la vie. Okay?
3: Ouais, ouais.
1: Quand on rêve de pieds, on peut aller dans ce domaine-là. Le ventre, c'est toujours le centre des émotions. De quoi qui se passe dans le ventre. Okay? Donc, mettons que je dis Hulk. Hulk, ça pourrait être comme une force brute, incontrôlable,
3: ouais.
1: Okay? Qui empêche d'avancer ou qui joue avec ton ancrage. Puis le perroquet, ça, c'est on répète la parole. T'sais, c'est quelque chose...
0: Ah, ouais, c'est
1: on
0: vrai,
1: répète
0: ouais,
1: la
0: ouais,
1: parole.
0: C'est vrai,
1: ouais, exact. Ouais. Fait que là, c'est comme s'il y a de quoi qui voulait sortir de toi, qui mm-hmm. t'empêchait d'avancer puis qu'il fallait que tu le sortes. Là, tu comprends-tu? Viscéral, là.
2: Wow.
1: Ça se peut-tu?
0: Ça se peut-tu?
2: Ça fait beaucoup de sens, oui.
1: Oui?
0: Ça te faisait, tu disais tantôt que ça te faisait mal.
1: Oui, il fallait que ça sorte d'une manière violente,
2: ouais,
1: peut-être.
2: Oui, ça me faisait mal. Oui, ben c'est ça, mais c'est ça que j'étais jeune. Là, mais j'ai fait des rêves, des cauchemars toute ma vie jusqu'à l'âge de 36 ans. Ça a été des catégories différentes jusqu'à temps que j'allume. Puis je me dis, c'est pas normal. Fait là, j'étais allée consulter. Puis là, aujourd'hui, j'ai 51 ans, je ne fais plus de cauchemars. T'sais.
0: Tu fais plus de cauchemars? Mais comment t'as fait? C'était quoi la consultation que t'as eue?
2: Ben, c'est juste avec une psychologue, mettre des doigts sur les bobos, puis comprendre, puis avancer. Mais j'aime la perception de Marc-Claude. J'avais jamais vu ça. Puis effectivement, les pieds avancés, c'est wow.
1: Puis le ventre, là, toujours le centre des émotions. Puis tu sais, ça, là, c'est disponible. Tu sais, vous avez vos rêves, là. Je veux dire, prenez-les en note. Regardez l'histoire. Ça fait pas de sens, un perroquet dans un ventre avec un Hulk qui mange les pieds. Mais quand tu le décortiques, OK, les pieds, c'est ça. Le ventre, c'est ça. Hulk, ça représente quoi?
3: On a bien aimé, je pense, Pierre, le perroquet qui a la parole.
1: Oui,
0: la parole, il répète tout le temps.
1: Tu y vas dans les symboles, tu mets ça ensemble, puis là, tu places ça dans ta vie, puis tu dis, ah, OK. Fait que c'est toujours un message que ton psychique t'envoie. C'est un cadeau de la vie, dans le fond. Même si c'est un rêve bizarre et un cauchemar.
3: Ouais.
2: Quand je fais un cauchemar aujourd'hui, je regarde qu'est-ce qui s'est passé dernièrement. Puis j'essaie de régler ça. Tu sais, je peux pas faire des cauchemars encore 5-6 ans.
0: Non, on ne peut pas l'amener. Voilà. Hey, c'est assez. Hey, Isabelle à Ottoburn Park, ça a été un plaisir de te parler. Tu es notre dernière intervenante aujourd'hui.
2: Merci à moi aussi. Merci beaucoup, gang.
0: Hey, salut.
3: Bonne journée.
0: Salut. Hey, les amis.
3: Nous allons
0: avoir, bravo certains, écoute, oui, c'était la dernière de la saison de Momo Savard, bien sûr, qui analyse vos rêves ici à Énergie. Dans quelques instants, le seul et unique Ben Cossette va être avec nous, OK? Avec Dans ma valise, j'apporte un quiz tout à fait fantastique. Il va animer, c'est lui qui va l'animer, c'est pas moi, là. Non, c'est pas moi, je refuse. Ben? Bon, OK, parfait. Le titre, c'est comme ça. Ferme ta gueule, c'est comme ça. Les rites à Mitsuko.

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0: Il arbore un superbe chandail aujourd'hui du Canadien de Montréal.
3: Absolument.
0: Personnifiant Youpi.
3: Youpi avec des gros yeux.
0: Oui, des très, très gros yeux. Ben Cossette, bienvenue, Ben.
3: Un plaisir d'être là. Dernier quiz peut-être de la semaine. Oui. Pour vous, on sait déjà 3 victoires pour Marie-Claude.
4: Ah, c'est incroyable.
3: On vise une 4e victoire consécutive.
0: Ça serait une semaine parfaite.
3: Ça serait une semaine parfaite.
5: Ça serait cool que ça m'arrive.
3: Wow. Et c'est du jamais vu. Et afin que ça t'arrive.
0: Voyons, pourquoi?
3: Pierre,
0: oui.
3: Afin que ça t'arrive, Marie, j'ai décidé... pour Dans ma valise, j'apporte, de faire deviner les articles se retrouvant dans mes valises par Pierre Pagé.
0: Je refuse pas parce
3: que tu veux pas être impliqué dans la décision.
5: Non, puis c'est pas juste ça, c'est que ça m'enlève énormément de pression. Si j'ai pas ma semaine parfaite, c'est de ta faute.
3: Mais tu vas être bon, Pierre, les gens aiment ça.
5: Ouais.
0: Oui, les gens aiment ça. Et après ça, ils m'engueulent sur le 6-12-12.
3: Ben, ça, c'est à tous les jours, pas besoin de faire ça. T'es prêt? On va commencer avec Peter, on va terminer avec toi, Marie, vu que tu es la championne. Alors, Peter, t'es prêt? Tu sais, c'est des articles.
4: Allons-y.
5: Peter, il est bon là-dedans.
3: Puis c'est une grosse valise, il y a même des personnalités.
4: Ah, mon Dieu.
3: C'est une méchante grosse valise.
0: On tue du monde, on les
3: aide. Non, c'est une grosse maladie.
0: Okay,
3: 45 secondes, c'est parti.
0: C'est parti. OK, Peter, sur l'eau, tu t'en vas avec ça. Bateau
4: marine.
0: Non, mais...
4: Bateau.
0: Mais tu l'avais, mais tu l'as en anglais, Chris.
4: Un c'est doux.
0: Bon, c'est doux, OK. C'est lasagne là-bas qu'on aperçoit. Bienvenue au réseau TVA, le réseau...
4: Ah, c'est Pierre Bruno.
0: Pierre Bruno, voilà. Les chats vont faire caca là-dedans.
4: Litière.
0: C'est bon, OK. Quand tu vas dans... Tu vas chercher un plat, ça te prend... Un plat chaud, ça te prend...
4: Gare-vaisselle.
0: Non.
4: Des mitaines de faux.
0: Des mitaines de faux, c'est en plein ça. Quand tu vas à l'extérieur du pays, ça te prend des papiers pour aller...
4: Ben oui, et un visa.
0: Non.
4: L'autre. Un passeport.
0: Un passeport, parfait. Elle chante comme ça. Et elle est très bonne pour l'hymne national canadien au Centre Bell. On aimerait ça qu'elle vienne ici. Mon dos, quand ta chemise est froid ici.
4: Faire en passe.
0: Est-ce que ça compte?
3: Non, ça compte pas.
0: Ça ne compte pas le fer à repasser?
3: Non, parce que c'était planche à repasser.
0: Ouais. Je trouve que je viens de faire...
4: C'était bon.
0: Ma performance.
3: Pour vrai, oui.
0: Vraiment.
4: Moi, depuis que je te connais, Pierre, c'est vraiment la... Oui.
3: C'est ton Hey Jude.
5: OK, ben là...
0: Marie,
4: t'as enlevé ton veston pour jouer à ça?
5: Oui.
3: Veux-tu te lever debout, Marie?
5: Oui.
3: Vas-y.
5: Je t'en mange courte debout, je suis prête, OK?
4: Bien, parfait.
3: Ouf, ça sera pas facile. Mais Pierre est en forme.
5: OK.
3: On y va pour un Suspicious Mind. Vas-y, mon Pierre. 45 secondes.
0: Un petit peu.
3: C'est parti.
0: OK. Ça prend un moineau.
5: Badminton, raquette de badminton.
0: Bravo. Quand là, on était jeune, on allait jouer dans des arcades.
5: Les machines à boules.
0: Oui, bon, bravo. On met ça par terre. C'est des plaques grosses comme ça. Puis là, les gens avec une spatule.
5: C'est du pavé uni.
0: Non, ça, dans la maison.
5: Des dalles. C'est de la céramique.
0: Oui, bravo. Il anime tous les dimanches soirs depuis des années à Radio-Canada. Non, il y a un petit truc comme ça.
5: C'est Guy Lepage.
0: OK, parfait. un chien qui est picoté. On appelle ça...
5: Un dalmatien.
0: Absolument. Wow. Les gars sont souvent dans un...
5: Des bretelles du baseball.
0: Non, oui, mais attends un petit peu. Ils atteignent des feux.
5: C'est les pompiers.
0: Oui, mais qu'est-ce qu'ils prennent?
4: Camion de pompiers.
5: Une hose.
0: C'est 6,5, elle a dit pompier.
4: Non.
3: Là, faut que j'aille voir Marc-André, parce que le petit chat, moi, j'ai perdu le compte. J'étais tellement impressionné quand t'as fait Guillaume Lepage.
0: Ouais.
3: J'en ai perdu le compte.
4: Wow, une imitation incroyable.
3: C'est la famille slow-mo. Est-ce qu'on a égalité?
4: Oui.
0: On a égalité.
3: Ça serait égalité, mais là, il faut y aller au timing exact.
4: Limite à une, vite.
0: OK.
4: Qu'un monde nous l'a pas, le premier qui l'a.
0: OK, le premier qui l'a.
4: Let's go, Marie.
0: Bonsoir!
3: Marie, tes commentaires, Marie, après t'as quoi?
5: Non, écoute, c'est inespéré. Je veux dire, moi, je suis pas une performante dans la vie, tu sais, ni menteuse.
3: Non.
5: Je me connais très bien, en fait. Mais tout ça pour dire que c'est un rêve, je croyais, inatteignable. Et à force de persévérance, me voilà donc championne à midi fin.
4: Je vais dire une chose. Bon moment.
5: Ouais.
4: Bravo.
0: Écoute, je suis content pour Marie-Claude. C'est drôle que je dise que je suis content qu'elle ait gagné parce que moi, en tant que tel. Mais je suis content de ma performance.
5: Vraiment?
3: Pour vrai, oui.
5: mais c'est correct, ramène ça à toi.
0: Moi, je m'en fous. Moi, je ramène ça à moi.
5: J'aime ça, la belle amitié qu'on a. Wow. Et Peter qui prend juste un petit peu plus de temps pour me donner la victoire. Merci.
4: Ça fait plaisir, Marie, t'es belle.
0: Ah, non, t'es
4: belle,
0: Marie-Claude, t'es bonne. Bravo. Hey, OK, bon, ben, c'est Phil Branch, là? Oh, on va avoir du fun avec Phil.
3: Quand même.
0: Oui, on a du fun.
3: Oui, mais il n'y a pas de quiz, lui.
0: Il n'y a pas de quiz. Ben, j'espère.
3: Des gros joues, c'est un chérubin.
0: Oui, c'est ça. C'est un chérubin. Notre beau chérubin, sa mère, ici, sur Énergie, reste là.
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10: Je retexte les félicitations pour Marie-Claude Savard. Phil Branch, salut.
11: Bonjour.
10: Phil, je dois te dire qu'on a une semaine parfaite au niveau des quiz.
11: Oui.
10: Et c'est la première fois que ça arrive. Hein? Une semaine parfaite pour Marie-Claude Savard.
11: Incroyable.
10: Et il y a Marc Bouboul qui nous dit, on dirait le match du Canadien 4-0. Ah, hier, ils ont perdu 4-0. Donc, c'est un peu notre Hurricanes.
12: C'est pas positif. Non, mais c'est deux fois, là. Tu sais, je suis comme je suis célèbre, puis l'autre, il me dit, ah, je m'en fous de ta victoire. Après ça,
10: oui, mais...
12: oh, on souligne qu'elle est championne. Mais oui, c'est notre Hurricane. Voyons. Ouais.
11: C'est pas Pierre, les compliments, là, c'est vraiment.
12: Mais c'est correct. Garde, dans mon cœur, je suis heureux.
10: Au niveau du compliment, je pense.
11: Ouais, t'es bon là-dedans. Tu performes.
10: Mathieu Brand.
11: Ça va bien, ça va bien. On va avoir de la bonne musique cet après-midi.
10: Ben écoute, à chaque fois que je t'écoute, moi, tout le temps de la bonne musique.
12: Non, t'as présenté bien, il faut te le dire.
11: Vous êtes gentil.
10: Ouais.
11: André Blanchard là, qui me texte déjà, là, bon show, Phil, bon après-midi, on va la passer ensemble. J'amène The Offspring. Oui. Moi, cette chanson-là, à chaque fois que je la présente, je pense à Marie-Claude Savard avec You're Gonna Go Far.
12: Oh yeah!
11: Ce que t'avais tellement bien expliqué. D'ailleurs, je veux pas te prendre plate foot, mais sais-tu qu'est-ce que tu vas expliquer demain?
12: The show must go on.
11: Oh!
10: Avec Queen.
12: Et la difficulté à l'expliquer sans pleurer.
11: Ouais.
12: Puis je te le dis, là, tu vas avoir les yeux pleins d'eau.
11: Oui, ben à chaque fois, tu vas chercher de l'info. Pourtant, j'ai l'impression de connaître énormément la musique. Puis il y a toujours de quoi de plus.
13: Ah non, c'est un bijou, là, c'est un moment-là.
12: La musique nous surprend, mon ami.
10: Ouais, c'est une affaire, il est déjà, regarde, il commence à avoir les yeux pleins d'eau. On le croirait devant un Smash Burger. Ça lui arrive des fois.
11: C'est le cholestérol que j'ai dans les yeux.
12: Fais attention avec ça.
11: Ça sent la haute pression. Oui. Fait qu'on part de ça.
10: On part ça.
11: Il y aura des Foo Fighters, Eminem, Stevie Nicks et ça part immédiatement avec Alex Warren.
10: Wow.
11: Et Fever Dream.
10: C'est parti sur Énergie. Bon après-midi.

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0: Bon 28 mai, Phil Branch qui est là pour vous accompagner. Pierre vient de débarquer en studio. On vient d'apprendre une bien triste nouvelle, Pierre.
1: Oui, ben tout à fait. Écoutez, on vient d'apprendre à la surprise générale le décès de l'ancien joueur du Canadien de Montréal à l'âge de 60 ans. On parle de Claude Lemieux. Claude Lemieux qui a marqué, bien sûr, les années 80 avec les Canadiens de Montréal qui ne se souvient pas de son but victorieux contre les Whalers de Hartford ici au Forum de Montréal. Claude, donc âgé de 60 ans et qu'on a vu récemment ici au Centre Bell avec le fameux flambeau du Canadien de Montréal. Il est décédé, natif de Buckingham au Québec. Son frère avait déjà joué également avec lui, avec le Canadien de Montréal. Donc, c'est un bonhomme, c'est une bonne pièce d'homme à part ça. 6 pieds 1 pouce, 215 livres alors qu'il jouait. Et là, il vient de décéder à l'âge de 60 ans. Il va y avoir bien sûr d'autres détails à venir et bien sûr Énergie offre ses plus sincères condoléances aux parents et amis de Claude Lemieux, l'ancien porte-couleur du Canadien de Montréal.
0: Qui avait été repêché en 1983 au 26e rang par Montréal. Quand même, là, 786 buts dans sa carrière. Quand c'était même terminé au début des années 2000 avec les Sharks de San Jose. Donc, une belle grande carrière et bien sûr, toutes nos pensées vont avec
1: absolument
0: la famille.
1: Absolument.
0: Merci, Pierre.
1: Bye.
0: Les détails vont suivre, bien entendu, sans doute avec Mario Saint-Jean dans une trentaine de minutes. On poursuit ça en musique avec un petit peu de Linkin Park. On vous souhaite un bon jeudi après-midi.

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Bryan Adams, qui était en spectacle le week-end dernier dans le cadre des festivités du Grand Prix de Montréal, Grand Prix du Canada présenté par Bell. Vous l'avez manqué. La bonne nouvelle, c'est qu'il sera de retour au Québec le 24 août prochain à Trois-Rivières, à l'amphithéâtre Cogeco. Les billets qui sont déjà en vente. Et c'est tout un amphithéâtre. Pour vrai, c'est vraiment, vraiment trippant. Si jamais ça vous tente de passer une belle soirée, allez faire un tour là-bas. Bryan Adams, on retourne en 1996 sur l'album 18 Till I Die. Voici The Only Thing That Looks Good On Me Is You. C'est vraiment un très long titre. Mais la tune est bonne. La voici.

0: Merci d'avoir choisi Énergie partout à la grandeur du Québec. C'est ton chum Phil Branch qui est là, qui vous accompagne, bien entendu, jusqu'à l'arrivée de sa rentre au poste. Salut à Carlo, Sophie qui est à l'écoute, Hélène de Vaudreuil, Joe Lemay de Rouyn-Noranda. Merci pour ton texto, bien content. Il y a quelqu'un qui m'a appelé Shelly. Mais non, je ne suis pas Shelly, malheureusement. Mais merci quand même pour les bons mots, la musique est bonne. Bob de NMP Golf Construction, merci d'être là. Andrew également qui me demande de dire « Comment ça va? » Ça va bien. Merci de le demander. Ça va très, très bien. Bon, je vais vous parler de sa rentre au poste. Le coup de 16h20, célébrité. Vous savez que c'est maintenant disponible sur Crave en vidéo. Et le premier coup avec Sébastien Delorme vaut vraiment, mais vraiment la peine. C'est le fun de voir que Sébastien Delorme, c'est un fan du coup de 16h20. On le ressent tout de suite. Et de le voir embarquer avec Sébastien Trudel et Mario Tessier. Il a de l'air d'un enfant. C'est vraiment, vraiment, vraiment très, très bon. Ça vous tente d'écouter ça, de le regarder. C'est disponible sur Crave. Il y a plein, plein, plein de balados qui ont fait leur entrée dans les dernières heures. Vous le savez, on vous en parle en masse. C'est vraiment une belle, belle, belle façon de consommer du local. Au retour en musique, l'album est attendu dans 3 semaines. Oui, 3 semaines. On les verra cet été dans le cadre du Vans Warped Tour. C'est Sublime qui s'en vient.
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1: Nouveau info avec Mario Saint-Jean. On débute avec une triste nouvelle dans le monde du sport.
2: Ouais, l'ancien du Canadien Claude Lemieux est décédé à l'âge de 60 ans. Il portait pas plus tard que lundi dernier là, le flambeau avant le match numéro 3 de la série face aux Hurricanes. Lemieux a joué 21 saisons dans la Ligue nationale, dont 6 avec le Canadien entre 84 et 90. Il a gagné la Coupe Stanley à Montréal en 86. Il a en tout remporté 4 fois la Coupe Stanley. On ignore la cause de son décès. Les élus caquistes s'indignent qu'Éric Duhaime ait surnommé la première ministre ma tante Christine. Le chef conservateur a tenu ses propos hier lors du lancement de sa campagne dans Bellechasse. On écoute la réaction des ministres Martine Biron et Samuel Poulain.
3: Honnêtement, ça manque totalement d'élégance. Je ne l'ai pas entendu. Je ne connais pas le contexte, mais c'est inadmissible de traiter un premier ministre au Québec de cette façon-là.
4: C'est exactement pour ça que cet homme-là ne sera jamais premier ministre du Québec. Les propos qu'il a tenus envers les femmes sont inacceptables. Vraiment, très mauvais atterrissage en Chaudière-Appalaches.
2: 4 personnes ont été arrêtées à Montréal et à Québec pour une série de fraudes immobilières s'élevant à plus de 4,5 millions de dollars. Un des suspects, Michael Abraham Barchicha, 44 ans, doit comparaître cet après-midi au Palais de justice de Montréal. Les 3 autres individus impliqués ont été libérés sous promesse de comparaître. Et les États-Unis et l'Iran auraient convenu d'un accord qui viserait à prolonger le cessez-le-feu de 60 jours. De plus, on entamerait des négociations sur le programme nucléaire iranien, mais il reste à Donald Trump de donner l'aval à cet accord.
1: Et après ça, la suite, c'est qu'il faut pas que Donald change d'idée.
2: Exactement.
1: Tu sais, donc, quel dossier pas facile.
2: Il faut quelques langues dans le crayon aussi.
1: Ouais, c'est ça, ouais. Aussi, puis tout. Merci beaucoup, Mario. On se parle plus tard en musique. Hein, on va se faire sortir le soleil. C'est un des albums que j'attends le plus dans 3 semaines. 3 semaines, on pourra mettre la main sur le nouvel album de Sublime. 30 ans après la parution de leur album éponyme. Voici le premier extrait. Ensenada sur Énergie.

merci d'être là. Merci. Allô à Dorothée. Joyeux anniversaire. Merci pour ton message sur le 6-12-12. Pierre-Luc qui est à l'écoute comme à tous les jours. On m'a demandé des trois accords Stéphanie. Ça s'en vient dans les prochaines minutes. Les respectables seront là également, mais pour l'instant, c'est un Montréalais que j'ai vu il y a 20 ans en spectacle dans le cadre d'Oshiaga. Sam Roberts. Voici Brother Down sur Énergie.

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0: Salut Sébastien Trudel.
1: Salut Phil.
0: Comment vas-tu?
1: On écoutait le match hier, fait que ça va comme il faut.
0: J'ai entendu dire que vous aviez peut-être abandonné au milieu de la troisième.
1: Ouais, on contre ça en début d'émission.
0: Ouais, moi aussi, j'ai abandonné à un moment donné, là, parce que...
1: Ça faisait pitié, disons.
0: C'est tough,
1: oui. Ouais. On va se concentrer sur d'autres choses aujourd'hui, je pense. On a quand même André Barbeau de RDS pour nous en jaser. Mais on est rendu au numéro 7 du top 10 des coups de 16h20. Puis aujourd'hui, c'est un de mes préférés de l'année. C'est Mario qui fait son médecin. Tu sais, les fameuses pubs, parlez-en à votre médecin. Oui. Il arrête pas de mettre la personne en attente. Là, c'est une pub adressée spécifiquement à son patient. Fait qu'en tout cas, c'est bien drôle.
0: Parce que les mises en pause, là, ça fait, c'est comme le quatrième personnage des coups de 16h20.
1: Oui, les mises en attente.
0: Les mises en attente, c'est tellement, tellement bien fait. Là. J'ai hâte de l'entendre. Je me souviens de celui-là.
1: Ben merci. Puis écoute, le chef, lui, va être avec nous en plus. Alors, je pense qu'il se lance, il lance son propre camp d'été pour de jeunes chefs. Alors, ça va être bien le fun.
0: Bon, mais on est là. Ça débute dans une trentaine de minutes. Il y a la ligne très ouverte également où vous pourriez gagner un voyage.
1: Oui, absolument. Une croisière de rêve. Grâce à voyage, Simon Pelletier.
0: Très cool. Au retour, Avril Lavigne est la chanson qui nous a permis de la découvrir il y a de cela 22 ans.
1: Oh!
0: En fait, je suis pas bon en maths, c'est 24 ans.
1: 24 ans?
0: Ouais, c'est en 2002.
1: Caroline, ça fait longtemps.
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Merci d'avoir été là. Ça a été tout un après-midi. Ça rentre au poste débute dans les prochaines minutes. Manquez pas le début de l'émission. Et nous, ben, on se retrouve tantôt, 18h, pour le Rock Show. Salut les chums!

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0: 11h55, ben oui, bienvenue à l'émission. Ben, évidemment, on a tous regardé la game hier, hein?
1: Ouais, ouais. On s'est tous couchés tard et déçus.
0: Ah, oui, tard et déçus, c'est vraiment le bon terme. C'est ça, fait que...
2: Call in,
0: ben oui.
2: C'est pas fini, là, je le sais.
3: C'est pas fini tant que c'est pas fini.
2: Oui. Ça me fait penser, tu sais, dans le film Dumb and Dumber, quand Jim Carrey veut sortir avec la belle-fille, puis elle dit, garde, on sortira jamais ensemble. Une chance sur 1 million. Fait que là, il dit, donc, j'ai encore une chance.
0: Ouais. Exactement. C'est l'attitude qu'il faut avoir.
3: Faut y croire.
0: Ben, c'est déjà arrivé, une remontée de
2: le Canadien l'a déjà fait. C'était contre qui, hein? Alec, qu'on était revenu...
4: 3-1? Ah, contre les Maple Leafs.
2: Ah oui, c'est
0: ça,
2: vrai.
0: Ça, c'était le fun, en plus. Ça serait jouissif dans tous les cas. Bref, on aura à 17h30 pour les chums de sport, notre collègue Andréane Barbeau, à qui on va jaser. Donc, du match d'hier.
2: Et on va parler aussi du décès de Claude Lemieux, qui nous a quittés de façon subite. Puis en plus, il y a deux games? C'est lui qui portait le flambeau?
0: Il y a deux games, oui.
3: Je me demande si le Canadien savait qu'il était peut-être malade.
2: Non, il n'était pas malade du tout.
0: Non, je pense qu'il n'était pas malade. C'est
2: une crise cardiaque.
0: Ouais,
3: c'est un drôle d'hasard quand même.
2: Ben, c'est comme si
3: la vie est bien faite, hein?
2: Ben, c'est comme si les dieux du hockey, mettons, tu sais, on parle souvent des fantômes du forum.
3: Ouais.
2: C'est bizarre, pareil.
0: Hein? Ben, c'est, écoute, il est en pleine forme.
3: Il était jeune.
2: Ben oui, Mazan, il y a 60 ans.
0: 60 ans, c'est ça.
2: Il aurait eu droit une dernière fois se retrouver à l'endroit qu'il aime le plus, en fait.
0: Exactement ça, oui. Alors, non, c'est sûr qu'on en jase dans les prochaines minutes, en fait, à 17h30. Numéro 7 du top 10 des coûts de 16h20 à ne pas manquer, c'est parlez-en à votre médecin. Vous savez, les fameuses pubs.
3: C'est drôle.
0: Et là, Mario, tu fais ton personnage de médecin, puis tu mets la personne en attente, puis les pubs sont comme très ciblées, disons.
2: Ouais, puis là, on revient à chaque fois. Est-ce que vous avez quelque chose à me demander?
0: Oui, c'est ça.
2: OK, parfait. Bougez pas, je vous
0: m'en attends. Alors, ça, c'est un très bon coup. Et en plus, à 16h20, on vous présente encore une fois un extrait d'une minute des coups de 16h20 célébrités qui sont sur Crave. D'ailleurs, on est dans le top 5. Top 5, toute émission de
2: en
0: télévision.
2: Deux jours. Wow.
0: On parle de. Il y a beaucoup d'émissions là-dessus, là.
2: Il y a des émissions qui coûtent des millions à produire, mais on est dans le top 5.
0: On est dans le top 5. Fait qu'on est bien heureux. Puis on va vous présenter un extrait, donc, du coup, à 16h20, du coup, de F Côté.
2: Ah, c'est drôle, là, vous allez capoter.
0: Alors, il y a ça dans ma chronique. Ça va être un genre de quiz aujourd'hui.
3: Oui.
0: Un genre de retour vers le futur. Je vais vous nommer une année. En fait, dans les 100 dernières années, quel était, selon vous, l'objet le plus vendu cette année-là?
2: Oh, mon Dieu,
0: avec
2: c'est bon, ça.
0: Avec des indices, évidemment. Là,
2: sûr qu'il y a une année, c'était le Rubik's Cube.
0: Mm. Ah, 100%. Oui, c'est dans mes... C'est dans
2: 84.
0: Mes c'est avant ça, je pense.
3: Avant ça, sûrement. Ouais,
0: le Rubik's Cube. Attends, je vais te trouver.
3: Ça va être dans les années 70, début des années 70.
0: Mais là, attends, pour que vous voyez mes réponses.
2: 80, d'abord.
3: Avant ça.
0: En tout cas, je vais le trouver tantôt, là, mais le Rubik's Cube...
3: 72, moi, genre.
0: 74.
3: Ah! Colin, hein?
0: Il y en avait... Ça coûtait 2 piastres, ils l'ont vendu pour plus de 350 millions.
2: Ah, mon Dieu!
0: Pas pire quand même.
2: On n'a pas pensé à ça, nous.
0: C'est vrai. C'est
3: parce que vous avez pensé à faire des coups de téléphone sur Crave. C'est l'équivalent.
2: Ouais, mais avoir su.
3: Une affaire bien simple qui rend millionnaire.
2: J'aurais fait des cubes Rubik, ça a l'air plus facile.
0: Oui, c'est ça. Alors, ça va être le fun. Et dans le monde à Mario, ce sera le chef, lui.
5: Bonjour, mesdames.
0: Bonjour, chef, lui.
5: Je m'en viens vous présenter un camp de vacances pour des jeunes qui vont devenir cuistots.
3: C'est une bonne idée,
5: ça,
3: lui.
5: Ouais, vous voulez vous débarrasser de vos kids cet été?
3: Oui.
5: Amenez-les au camp du chef, lui. Ça va?
0: Oui, ça va.
3: J'aime ça, les bisous.
0: Mais oui. Ça va être quoi ton mot du jour, Mario?
2: Merci.
0: Merci. Ton mot du jour, toi, Cathy?
3: Chaton.
0: Chaton. Moi, c'est...
2: Oh, c'est un petit mot d'amour, ça?
3: Chaton.
0: Chaton. Moi, c'est le mot vol. Parce que là, hier, dans l'émission, on parlait du fait que les filles de sexe oral...
2: Le podcast
0: était venu sur l'émission du midi. Puis là, ils ont laissé traîner. Ils sont pas repartis avec, entre autres, une série de 3 buttplugs. Eros et compagnie, qui sont restés en studio. Puis nous, on les a fait tirer en ondes hier.
2: Exactement. Puis on avait amené ça dans le local, notre local de réunion. Ouais. Ça rentre au poste.
0: Oui, puis là, ben bizarre, hier soir, on a vérifié, et la boîte des buttplugs que j'ai ici dans les mains est toujours là, mais les 3 buttplugs ont disparu.
3: Quelqu'un
0: qui a volé 3 buttplugs.
2: Il a pris le temps, la personne a pris le temps de sortir les buttplugs de la boîte.
3: Ouais.
2: Oui, pourquoi il n'est pas parti avec la boîte?
3: Parce qu'elle rentrait pas dans son cul. J'ai de la misère à le dire, mais ça a sorti pareil.
0: Ça.
2: Mais, elle aussi avait de la misère à
3: le sortir. Elle rentrait pas dans ton cul.
2: Elle aussi avait de la misère à le sortir.
0: Fait qu'il y a une enquête de déclencher, là, parce qu'on soupçonne peut-être... moi, il y a un concierge qui marche drôle, je sais pas.
3: Ouais,
0: je sais pas. Je vais pas accuser personne.
3: Mais ta marionnette, t'aurais pas rentré ça dans ta marionnette, toi.
6: Non, du tout. C'est moi qui ai constaté le vol, là. Puis là, il y avait la boîte de butt plug, puis il y avait ma marionnette. Je suis un peu insulté qu'il n'est pas parti avec ma marionnette, qui vaut beaucoup plus cher que ça.
2: Ouais, mais ça en dit long quand même. Hein?
6: Mais tu sais, c'est pourquoi la boîte était là. On l'avait fait tirer. Puis c'est une madame de Quaticook qui a gagné. Puis elle m'a dit, je me déplacerai pas à Montréal, mais je cherche cette affaire-là. Je peux-tu avoir des billets pour Mario? Fait que t'étais préféré, Mario, à un butt plug.
2: Ah, bon. Ça me fait plaisir.
6: Mais là, on veut savoir c'est qui.
0: On veut savoir, seulement c'est qui. Fait que
3: Steve dit Cathy les voulait hier, mais je te jure, c'est pas moi qui est parti avec ça.
0: Attends, il y a Anto.
2: Il y a Anto qui veut dire quelque chose.
7: Je veux juste vous dire que j'ai des informations privilégiées.
3: Ah oui?
7: Je vais demander à Luc de vérifier dans ses poches de manteau, voir.
3: Non.
0: Attends, dans ses poches de manteau.
2: Regarde dans tes poches de manteau.
7: Mettons la droite,
4: Mettons la droite, ouais.
3: Attends. OK, c'est Luc.
4: Hey, tu l'as mis là, mon
0: gars! Ben là, on sait pas si qui l'a mis là.
7: Hey, ça fait 24 heures que tu l'as dans ta poche droite. À quel point tu fouilles pas dans tes poches de manteau, Luc?
6: Qui a mis ça là?
0: Ben, c'est Anto.
6: C'est toi!
0: C'est sûr que c'est ça.
6: Ben oui, mais t'as volé les bottes.
3: Ah, les deux autres.
6: T'as stagé ça?
7: Ah, ben, check aussi dans ton sac de marionnettes, là.
0: Il va en trouver là.
2: Il va peut-être trouver un autre butt plug.
0: Un autre, puis on ne dit pas c'est où le troisième pour créer la surprise.
7: Devine
3: pour le troisième. On dirait que ça me rassure que personne ne les a volés.
6: Il n'est pas dans mon sac.
0: Ah, ben, mais
3: quoi? On a faussement accusé le gars de ménage.
0: Ouais, je m'excuse.
6: Oui, il est dans la poche en avant. Mais on est pareil. Moi, je pensais qu'on s'était fait voler ça par un gars qui m'a drôle.
2: Puis le troisième, t'as pas senti cette nuit une petite fraîche dans ta chambre?
0: Bon, ben,
6: Léo,
0: voilà.
6: Tu l'as
0: mis? Non, mais on te le dit pas.
6: OK, à un moment donné, m'a le trouvé, c'est
0: oui,
6: ça?
0: Oui, exactement. Ouais. Ton mot de jour, Cathy, c'est chaton.
3: Oui, le père de ma fille, il a acheté un petit chat sibérien, là, comme les petits chats cotonnels, tu sais, blanc avec les yeux bleus.
2: Oh,
3: là,
2: c'est beau, ça.
3: Il pèse rien, là, son
2: léger. Oui, son fluffy.
3: Ah, il est tellement cute. Puis là, il est parti voir la game en Caroline, fait que là, il m'a demandé de garder le chat hier, puis là, je grinçais un peu. Si, moi, t'entends pas de garder ton foie, t'es allergique au chat.
2: T'es allergique au chat?
3: Oui.
0: Non, mais c'était une coche pire que ça. C'est moi, là, c'est la dernière fois. Je veux rien savoir de ce chat-là. C'était vraiment. C'était dit clairement, là.
3: Je savais, là, que ça allait arriver dans ma cour, puis c'est moi qui allais être pogné pour s'occuper du chat, puis ça me tente pas de garder ton chat, puis tatati, pis caca, pis caca. Fait que 10 minutes après, le chat est arrivé. Je me suis mal flatté, puis là, je disais. Puis il retrouvera plus jamais son chat.
0: C'est sûr.
3: Le chat, ah, il est cute!
0: Ah non, elle prenait des photos du chat ce matin. J'étais comme, OK, c'est passé de je veux rien savoir de cette affaire-là à prendre des photos de son chat.
3: Ah, il est tellement cute! Puis j'étais allergique, mais tu sais, je me le mets dans la face, puis il ronronne, puis il m'aime.
2: Mais tu viens les yeux puffy, mais il est tellement beau.
3: Mais pour vrai, il n'est pas allé vers toi, il n'est pas allé vers ma fille, il est venu vers moi, puis il sait en tabarouette que c'est moi qui ai le contrôle des cannes de poisson.
0: Oui, c'est ça.
3: Il est venu voir sa maman.
2: Oh.
3: Il sait c'est qui est on duty. Là,
2: comment il s'appelle?
3: Mimi Nou.
2: Ah! Minou!
0: Le brainstorm a pas été long.
3: Mais je pense que je vais le changer de nom. C'est moi qui le garde, je vais le changer de nom.
2: Okay. C'est la gang de Cossette ou de Boss qui a trouvé le nom.
3: C'est Sidley.
0: Ouais. Ton mot de jour, Mario, c'est merci.
2: Merci. Moi, hier, j'ai fait un sketch que j'ai fait à quelques reprises qui s'appelle Le Sachiez-vous.
0: Ben oui.
2: Tu sais, j'arrête pas de faire des erreurs de français en disant Le Sachiez-vous. Ouais. Je vais vous partager d'informations. Après ça, tout le monde va le sachoir.
0: Oui.
2: Tu sais, on fait volontairement des fautes de français. Hier, sur la page en dessous du sketch, en dessous du sketch, le sachiez-vous, il y a une madame qui s'appelle Henriette, je pense, je sais pas trop.
0: Déjà là.
2: Là elle vient et elle fait le saviez-vous. merci beaucoup, madame. Merci beaucoup.
0: Oui, parce que
3: c'est.
0: Parce que
3: sinon,
2: avant, je le savais pas, mais merci, madame, d'avoir pris le temps de venir écrire ça. On va faire plus attention.
0: Ben oui, ils vont faire attention.
2: Non, mais il me semble que tu écoutes le sketch, ça paraît qu'on niaise.
0: Oui, oui. Oui, faut vraiment.
3: Hey, le second degré est pas clair.
2: Tu sais, madame, je sais pas quand vous regardez la petite vie, là, quand vous regardiez la petite vie, quand il était debout, vous savez que c'est pas comme ça dans la vraie vie. Il dorme pas vraiment debout.
3: Ça.
2: Là.
3: Papa ne traite pas de temps que ça sur ses poubelles non plus.
0: Non, c'est ça. C'est des blagues.
3: Puis monsieur Anu, il existe pas vraiment.
2: Non. Simon le gros, c'est moi. Là.
0: Oui, c'est ça. Tout ça, là.
3: C'est des sketchs qu'il appelle.
2: C'est ça.
0: C'est en plein ça.
3: C'est ça, des parodies, là. C'est ça que vous faites, vous, monsieur Tessier.
2: R2D2, là, c'est un robot. Puis il est téléguidé, madame.
0: Non! Ah, là,
2: moi, je sais que ça fait mal.
0: Il y a beaucoup de choses qu'elle va réaliser. Bon, on la salue, Henriette, si elle nous écoute.
3: Henriette.
0: J'en doute, là, mais quand même.
3: Hey, Henriette, ça serait un bon nom pour le chat.
0: Ah, Henriette.
2: Ah, c'est mieux que Miminou.
3: Miminou. Ben, on l'appelle Mimi, là, c'est moi qui dis Miminou, mais.
2: Henriette la chatte.
0: Henriette la chatte.
3: Oui.
0: OK.
2: Bon. Ouais, ben, on devrait demander aux auditeurs.
3: Ouais, comment on pourrait l'appeler? Parce que moi non plus.
0: Le chat, ben oui.
3: Il est petit, là, il a juste, il répond pas encore à son nom, là, c'est un bébé, là.
0: Donc, c'est une femelle. Donc, 16-12-12, des ouais. suggestions de noms, pour
3: un nom de personne, j'aimerais ça.
2: Il y a Catimini, en Catiminou.
3: En Catiminou.
0: Catiminou.
3: Celle-là, on l'a déjà. OK. On l'a déjà. Je suis là qui se frotte ses sofas.
2: Bon. Ah, quelqu'un propose Cotonelle.
3: Ah, ouais.
2: Diva.
3: Ah, Diva, ben j'ai une petite nièce qui s'appelle Diva.
2: Mode plug. Mmh.
0: Écoute les noms.
3: Huguette, ça serait bon. Huguette, c'est le nom en plus de mon ancienne comptable que j'aime beaucoup.
0: Ah, mon Dieu, c'est bizarre comme hommage. Le nom de mon ancienne comptable m'a appelé mon chat comme ça.
3: Ah, oui. Ben, déjà en partant, le chat coûte 2000.
0: Hey, c'est temps de commencer à nous appeler pour la ligne très ouverte de Ça rentre au poste. Peu importe le sujet que vous voulez aborder, c'est votre moment. Alors, soyez juste originaux avec une question, un commentaire, peu importe. C'est au 790-094-3-1800-665-5440. Et parmi ceux qui m'ont appelé, ben, il y a quelqu'un qui va être finaliste pour une croisière de rêve qui se passe au mois de novembre prochain. C'est grâce au voyage Simon Pelletier, mais il faut téléphoner déjà maintenant. Oui, Luc Cochon, questionne.
6: Est-ce que tu vas pouvoir m'aider au téléphone parce que je cherche le Moses de troisième
0: bas de plug, là? Non, malheureusement.
6: Ah, j'ai peur.
0: Alors, appelez-nous, là, on attend donc vos appels 790-094-3. Là, ce qui s'en vient, donc dans les nouvelles, oh my God, ça va pas bien aux États-Unis. Il y a eu une fusillade, mais ça devient ridicule, puis ça devient drôle tellement c'est absurde.
2: OK.
0: C'est une fusillade, ça a déclenché, un déploiement policier incroyable. La femme va bien, parce qu'il y a une femme qui a reçu une balle. C'est juste, qu'est-ce qui est arrivé exactement? Et puis, ben là, ça va être découragé de la vie, où est-ce qu'on est rendu? Après avoir vendu des photos de pieds, il y a une nouvelle mode là, chez les influenceuses. Ça a rapport avec les pieds aussi, mais c'est juste une coche plus dégueulasse.
2: Ah, vendre des ongles d'orteil?
0: Non, c'est même pire que ça.
2: La mousse de bas.
0: Allez, tu t'approches, mais c'est pas ça.
3: Ouais, hein?
0: Alors, on vous révèle tout ça dans les nouvelles Oh My God qui s'en viennent après. Cette excellente chanson de Loco Locas, c'est Hymne à Québec, dans le retour à la maison le plus écouté au Québec. Ça rentre au poste jusqu'à 18h à Énergie.

0: nouvelles.
1: Ça se passe d'abord dans l'État du Nebraska aux États-Unis, ou alors sur la rue carrément, on entend un coup de feu. Y a une femme qui est atteinte, elle n'est pas blessée gravement, mais évidemment, il y a un déploiement policier incroyable, le SWAT, tout ça qui arrive, puis qui entoure une voiture, parce que le coup de feu est parti d'une voiture. Et là, c'est les haut-parleurs, et là, monsieur, sortez du véhicule, la personne qui est dans le véhicule doit sortir maintenant, les mains en l'air, tout ça. Il n'y a rien qui bouge dans le véhicule. Fait que là, ils comprennent pas parce que ils savent que la balle est partie de l'intérieur parce qu'il y a un trou de balle. Elle est passée à travers la voiture. Finalement, ben, c'est un chien qui a tiré.
2: Hein?
1: Oui. Il y a un chien qui. Il y a un gars qui, visiblement, aux États-Unis, il laisse traîner son
2: gun chargé.
1: Chargé sur la banquette arrière. Puis le chien sautait d'une banquette à l'autre. Il a pesé sa détente.
3: Oh mon Dieu.
1: Hein? Ouais. Fait que la femme est correcte, mais c'est ça. C'est juste aux États-Unis.
2: Elle était chanceuse quand même.
1: Oui, quand même.
2: Dans sa malchance.
3: Tu sais, qu'est-ce qu'il a mettons, le mécanisme pour tirer sur une arme, ça s'appelle un chien.
1: Ah, pour vrai?
2: Un chien. Le chien.
1: Mais le pire, c'est que ça se barre une arme, là, tu sais. T'es pas supposé se tirer comme ça.
3: Mais premièrement, pourquoi qu'elle est déjà chargée? Oui. Pourquoi elle était sur le banc d'à côté?
1: Sur le banc arrière, oui. Exactement.
3: Ben, c'est pas un policier, là.
1: Non, c'était un gars qui avait un pick-up, puis visiblement,
4: Un Ram!
1: Alors, c'est une drôle de nouvelle.
4: Avec des balles en aluminium de 20 pouces!
1: Oui. Hey, c'est des grosses balles.
4: La légende, la balle dans la cuisse!
1: La balle d'un
2: cul. C'est un chien policier, quelqu'un qui crie au 6-12-12.
1: Sinon, ben, je sais pas si vous êtes déjà découragé de ce que les influenceurs et influenceuses peuvent parfois faire. Oui. Ben, donc, après avoir vendu des photos de pieds, c'est supposément ce qui est le plus populaire, mettons, chez certaines influenceuses, surtout. Là, ils sont maintenant à vendre du jus de pied.
2: Ah!
3: Arc.
1: Ouais, ça veut dire qu'ils se trempent les pieds dans de l'eau, puis
2: ils mettent... Tu passes à vendre du jus de noun, ça serait payant.
1: Oui, c'est ça.
3: Ah oui. Puis il fait comme des sipsacs dans le temps. Des pérettes. Des
2: Ouais.
3: On rentre ta paille dans le milieu.
2: Ah oui. Un bon petit Mr. Freeze au jus de plat. Voyons. Et donc... Excuse-moi, c'est là.
1: Donc c'est ça, c'est au Fanny Mekon, c'est un genre de Comic-Con, mais pour les influenceurs.
3: Ouais. Donc elle se trempe les pieds dans l'eau, puis la met ça d'un petit Ziploc, puis avant ou d'un Tupperware, puis avant son jus d'eau de pied.
1: Oui, et là, ils ont fait un kiosque là-bas où c'était vendu de 10 à 15 $ pour du jus de pied.
3: Mmh. Et c'est quand même une belle aubaine.
1: C'est une belle aubaine et tout est parti en moins d'une heure.
2: Ah, ouais.
1: Fait qu'il y avait une grosse demande, puis là, ben on dit que là, les stands de jus de pied maintenant vont faire partie de toutes ces Comic-Con-là.
3: Pour vrai, là.
2: Ça monte pas bien. Mais
3: tu fais quoi avec ça, mettons, là, ton bac à
2: un drink? Tu fais un drink? Non, mais pour vrai, pour faire un dirty.

0: Je s'appelle maintenant vraiment Nicolas Cage parce que lui, comment c'est ça? Un Coppola. Il est dans la famille Coppola. Puis,
1: le Francis Ford Coppola.
0: Exactement. Ouais. Le réalisateur.
1: Oui, c'est dans sa famille.
0: Oui, son vrai nom, c'est Nicolas Kim Coppola. Puis il voulait pas prendre le nom pour justement pas être dans l'ombre de son célèbre réalisateur qui est son oncle. Alors, il s'appelle. Là, il a vraiment changé son nom pour Nicolas Cage. Fait que c'est ça.
1: Ça y fait bien. J'ai toujours connu sous le nom de Nicolas Cage.
0: Moi aussi. C'est un nom cool, Nicolas Cage.
1: Oui. Mettons, t'as un nom à choisir. Comment tu t'appellerais, toi?
0: Ben, j'ai pas Nicolas Cage, pour vrai. Ouais, quand je mets les cheveux en arrière, peut-être un peu, mais.
1: Sébastien Cage.
0: Cage. Je sais pas. Sinon, toi, mettons, si t'as changé de nom, puis tu peux prendre n'importe lequel, là.
1: Moi, j'arrivais à m'appeler Joshua.
2: Joshua Tree.
1: Parce que non, tu m'as fait appeler Josh.
2: Josh. Peux t'appeler Josh, si tu veux.
1: Pas vrai?
2: Dans l'intimité, on va t'appeler Josh.
1: Josh Monroe.
2: Josh, come here!
0: Ça, c'est bon. Josh Monroe, c'est très... Oui,
2: Josh Monroe.
0: Il y a ta clanche, toi, Josh Monroe.
1: Josh Monroe, si, tu sais, il fait pas des coups de téléphone.
0: Non.
2: Il raccroche.
0: C'est ça.
1: Toi, comment tu t'appellerais, Cathy, ton nom international? Tu peux garder Cathy. Il y a Kathy Bates aux États-Unis.
2: Moi, j'aime pas tant Cathy.
1: Non?
2: J'aurais mieux Catherine tant qu'à avoir un nom de danseuse. Pas donné le vrai nom original. Catherine, ça fait plus classe que Cathy. Cathy, ça fait... j'ai un salon de coiffure à Saint-Jean-sur-le-Richelieu, je trouve.
1: C'est vrai, mais il y a des très beaux salons de coiffure.
2: Chez Cathy.
1: Catherine, il y a Catherine Deneuve qui est très classe.
2: Zeta-Jones.
1: Oui, Catherine Zeta-Jones.
2: Mais je parle pas anglais, fait que ça serait étonnant que j'ai un nom anglais.
0: Catherine O'Hara, qui est... Oui, mais sinon...
1: Catherine de la Gautier.
0: De la Gautier, ça.
2: De la Gauchetière, tu sais.
1: Ah oui, oui, parce que là, t'as de l'air importante, puis en même temps, t'as un nom de boulevard, puis c'est le fun.
0: En même temps, t'as un nom de boulevard.
2: Un nom de boulevard, ça, un nom de boulevard.
0: Hey, c'est le temps de nous appeler pour la ligne très ouverte. Il y a deux lignes de libre, en fait, que si vous avez une question ou un sujet. Si vous voulez jouer aussi pour évidemment...
1: Mario Dorchester.
2: Mais il y a un bout, c'est René Lévesque.
0: Oui, il y a un bout, c'est Mario René Lévesque.
1: Cathy Pineuf.
2: Ah ouais.
0: Ah, Pineuf.
2: Papineau.
1: Luc, troisième lien.
2: Ah ouais.
0: Troisième lien.
2: Tu vois que ça se fera pas jamais.
1: Oui, Luc, il y a le doigt dans les airs.
3: Non, moi, ça serait Luc cul-de-sac. Quand j'étais petit,
0: moi,
3: le monde disait
0: cul-de-cochon.
3: C'est parce que
0: Luc
3: à l'envers, c'est
0: cul. C'est cul, parfait. Bon, les lignes sont pleines, donc pour la ligne très ouverte, alors Luc va s'occuper de répondre à ça. Et puis dans le monde à Mario, le chef, lui, vient nous visiter aujourd'hui.
4: Bonjour, mesdames. Je m'en viens parler, les vacances arrivent.
0: Oui.
4: Et pour vos enfants, je m'en viens vous parler du camp pour enfants chef, lui.
0: C'est bien.
4: Où ils vont apprendre à devenir des jeunes cuistots en herbe.
0: C'est bien, ça.
4: Ça va?
0: Oui, ça va. Alors, manquez pas le chef, lui, au retour et un peu de U2 avec Vertigo. 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
14: 15h23, c'est la ligne très ouverte de Ça rentre au poste. Il y a beaucoup de monde qui veut nous jaser et quelqu'un qui va jouer pour être finaliste pour une croisière de rêve grâce à Voyage Simon Pelletier. On va aller au téléphone et on va aller sur la 803. Allô, allô, Énergie.
15: Hey,
14: salut.
15: Salut.
14: Allô.
15: Moi, là, je comprends pas le monde qui choque après les Canadiens.
16: Ben non.
15: OK, ils perdent. Mm-hmm. Puis, ils vont être meilleurs l'année prochaine, d'habitude, là, voyons donc.
16: Ben, c'est pas okay, fini, là.
15: Les 15, ils ont pas de talent. Les Canadiens en ont. Mais c'est pas grave, ils vont pratiquer le talent.
14: Ben oui.
15: C'est comme ça que ça marche.
16: J'aime
15: c'est
16: ton optimisme.
15: Parce qu'après ça, il faut se défâcher.
17: Hey, oui. Ben écoute. Ben oui, puis t'as raison. Puis il reste seulement 4 équipes, là, puis on fait oui. partie ben oui. de ça. Soyons fiers au lieu Exactement. De chialer. Là.
14: Non, mais ça va.
15: Certain. C'est ça. Ils vont développer le talent l'année prochaine, puis ils vont se rendre encore plus loin. Puis si c'est pas cette année, puis ça sera l'année prochaine ou l'année d'après.
17: Non, l'année prochaine. Peut-être, écoute, c'est pas fini encore, non. mais on sait pas. 2 bonnes transactions cet été pour nous amener ce qui nous manque, puis après ça.
14: Ben oui. Ben oui, non, c'est saison.
15: La dernière pour Hurricane, c'est demain. Mais si les Canadiens gagnent, tant mieux, ils vont tirer la série plus longtemps.
14: Oui, 100%.
15: Ils vont être fatigués plus longtemps, puis Hurricane vont perdre.
17: Et voilà. En fait, j'ai dit 4, mais il reste 3 équipes. Il en reste 3, là.
14: Ah, ben
17: parce
14: oui,
17: qu'il reste juste les Golden Knights.
14: 100%, ben oui. T'as raison. Ouais. Écoute, ben bravo, t'es positif, puis ouais, c'est bon. On va aller sur la 802. Allô, Énergie.
17: Allô?
14: Allô? Allô?
17: Allô, une fois, allô, deux fois, trois fois, vas-y.
14: On viendra sur la 802. On va aller donc sur la ligne 2. Allô, Énergie.
18: Oui, salut, je suis là.
16: Allô, oui.
14: Salut.
16: T'es là.
18: Parfait, salut Sébastien, salut Mario, puis salut...
17: Cathy.
16: Cathy, on va t'aider un peu.
14: Oui, c'est ça.
16: L'autre, là.
18: Écoute, justement, je suis plus ou moins d'accord avec la première auditrice. Je pense qu'il faut un miracle pour qu'on réussisse à gagner la prochaine game, parce que ça va pas très bien, on va se le dire. Mm. C'est pour ça que je fais un grand rassemblement ce soir à 18h à l'Oratoire Saint-Joseph pour monter les marches à genoux.
17: Ah hey. Oh, ouais?
18: Ouais,
17: t'es sérieux,
18: tu fais
17: ça pour vrai?
18: Oui, je fais ça pour vrai.
14: Puis là, t'es pas tout seul là-dedans. J'imagine qu'il y a d'autres gens qui vont t'accompagner. Vous êtes combien à date?
18: Oui, à date, on est 3, moi, puis mes deux.
17: OK, ça commence, là.
14: Ça commence,
18: ça. J'ai besoin de vous autres, pour partager ça.
16: Ça va faire effet boule de neige.
14: Fait que, à l'oratoire, à 18h, pour les gens disponibles, on peut monter les marches à genoux avec, avec vous autres, là.
18: Ouais, on va faire une vidéo live de tout ça, fait que ça serait apprécié d'envoyer le support aux Canadiens. C'est pas
16: mais
18: une
16: oui.
18: question, c'est pas par rapport à moi, mais c'est par rapport à eux. Mm-hmm. Faut se mettre dans leurs souliers puis réaliser que c'est pas facile ce qu'ils font. À chaque game, c'est très difficile, puis on va leur envoyer une dose d'énergie là.
16: Ah, c'est bon ça. Tu vas aller prier sur la tombe du frère André rendu en haut.
18: Mm. Ouais, c'est ça qu'on va faire. On va essayer d'allumer des lampions aussi.
17: Ouais.
18: Là.
17: Ben oui, faites tout le rendu. Mettez-vous des genouillères aussi, parce qu'il y a quand même pas mal de marches.
14: C'est vrai.
18: Oui, je vais faire ça. Je travaille en construction, fait que j'ai des
17: points. Ben oui.
16: Enlèvera ta ceinture à clous, ça va être moins pesant.
14: Oui.
17: Il est à quelle heure le rassemblement s'il y a des gens qui veulent y aller avec vous autres?
18: À 18h.
14: 18h.
18: Dans le parking.
17: OK. Dans le parking, quel char? On se rejoint à quel char?
18: Toyota Tundra blanc. Moi, c'est pas un Ford, c'est juste un Toyota Tundra.
16: Si tu dis que tu viens prier, le parking est gratis.
14: Ah oui, hein?
18: Ouais, c'est ça.
17: C'est pas vrai?
16: Oui.
14: Je savais pas ça.
16: Ben oui.
17: Ah oui?
16: Sinon, c'est Saint-Pierre, monsieur.
17: Mais quelqu'un va dire qu'il n'est pas là pour prier.
14: Ben oui, il m'en vient prier.
16: Non, mais des fois, tu vas t'acheter une petite médaille de Saint-Joseph, là.
17: Hey, ça.
16: Moi, j'aime ça aller à l'oratoire, là, pour vrai.
14: Pour vrai?
16: Ah oui, j'adore ça.
14: OK, ben oui.
16: C'est un lieu très.
17: Ben c'est beau, là.
16: Relaxant,
17: c'est beau. Je trouve. Très, très beau, puis ça donne une très belle vue sur Montréal.
16: Mm-hmm. Puis je m'en achète des petites médailles de Saint-Joseph.
14: Là. OK.
16: Ah oui, je suis de même, moi. Je sais que j'ai pas l'air de ça, mais je suis proche du Seigneur.
14: Proche du Seigneur. Merci de ton appel.
17: Tu veux à te regarder? Seb, quand elle a dit ça.
14: Ah oui,
17: je suis rendu proche du Seigneur.
14: On commence pas.
16: Oui, oui, ça.
14: Loin de là.
16: C'est mon Dieu.
14: 802, on va le réessayer. Allô, Énergie.
0: Allô.
14: Allô.
17: Salut.
14: OK, on t'entend bien, là.
0: Ah, parfait. Non, ça, moi, je voulais avoir votre opinion, là, sur ce que vous pensez, dans le fond, des parents qui, soit qui menacent, crient après les refs, les coachs, ou même leurs enfants, là, dans les sports.
17: C'est pathétique. C'est pathétique. Ça donne une très, très mauvaise image à leur enfant. Mm. Quel message t'envoies? Puis on dirait qu'ils pensent tous que leur kid là, va jouer professionnel.
16: Ils sont là pour s'amuser. Oui. Là, c'est des enfants. Puis souvent, ils sont coachés par des enfants. Puis c'est les arbitres, c'est d'autres enfants. Fait que, tu sais, tu peux pas crier après un petit gars de 14 ans.
14: Il y a beaucoup de bénévoles là-dedans.
16: Ben oui.
14: C'est pathétique.
17: C'est inconcevable, en fait. Il devrait avoir des règlements très sévères envers ces parents-là. Hey, il y en a qui se battent dans les estrades. Dans des matchs, puis oui, 2C. Êtes-vous malade?
16: Hey, calme-toi, va chercher du Tim Hortons.
17: Ouais, c'est ça.
16: Va chercher une boîte de Timbit.
14: As-tu été témoin de quelque chose, toi, en particulier?
0: Ben moi j'étais un ancien entraîneur de baseball, puis oui, ça m'est arrivé d'avoir un parent assez désagréable, même m'appeler pendant mes vacances pour me chouter de la merde, là, parce que j'avais pas fait jouer son gars un match ou...
16: Franchement?
14: Wow!
17: C'était-tu une équipe, mettons, triplette?
0: Ben, non, c'était du 2B, là, juste pour le fun. Dans le fond, je traînais des jeunes de 10-11 ans, là.
16: Hey, imagine-tu, c'est des enfants qui veulent juste jouer, là. S'amuser.
0: Ben lui, il voulait plus ou moins jouer, là. Il nous disait tout le temps, ah, ça me tente pas de jouer aujourd'hui, je suis fatigué. Puis là, on disait, ben, gars, si tu veux pas jouer, reste sur le banc. Puis il voulait toujours rester sur le banc. Mais là, ses parents, ils ont commencé à
16: chialer,
0: des plaintes aux associations, puis tout. Ben, là, je l'ai même appelé. J'ai dit, ton kid veut pas jouer, tu sais.
16: Il est fatigué. Couche-le le soir.
14: Oh, tu bloques son numéro, rendu là, si t'es un parent de même, là. Merci de ton appel. Merci beaucoup. C'est un très bon point. On va aller sur la ligne 2. Allô, Énergie.
19: Hey, salut. En fait, je suis allé voir un show de Electric Cowboy il n'y a pas si longtemps.
17: Electric Cowboy?
16: Je connais pas ça.
19: Oui. C'est comme du metal de party. Je sais pas.
14: OK.
19: Alex peut vous faire jouer ça, c'est écœurant. Mais...
14: On va aller fouiller.
17: On va chercher ça. Electric Cowboy, je connais pas ça.
19: Oui. En fait, ben c'est pas pour ça que je vous appelle réellement. C'est pour les rappels. Tu sais, on a eu un show écœurant. Là, on est le band, il s'en va. La foule, elle acclame le band, ils reviennent, ils jouent une autre tourne, ils repartent, ils acclament le band, les bons vieux rappels qu'on avait.
16: Ouais.
19: À la fin de leur dernière tourne, le monde s'en va tout. Mais là, ce que j'ai remarqué, c'est que le playlist, dans le fond, il avait ressorti sur Internet, puis tout le monde savait exactement quelle tourne allait jouer. Là, je me suis questionné, ça fait longtemps, je me rappelle pas qu'il y a eu un rappel. Tu sais, dans le temps, on rappelait les bandes, puis on rappelait jusqu'à temps qu'ils viennent plus sur scène. C'est comme exclusif, mais maintenant, on dirait que c'est tout planifié d'avance, puis il n'y a plus de rappel exclusif.
16: Non, c'est sûr qu'ils ont un pacing, puis ils savent exactement ce qu'ils vont faire en rappel.
17: Surtout des artistes internationaux, j'imagine. Tu sais, tu vas dans une plus petite salle, puis j'ai l'impression que les groupes vont revenir tant que tu as le goût d'entendre de la musique.
14: Oui.
17: Mais quand tu deviens plus gros, j'imagine, dans ces, tu sais, quand t'es rendu dans les grosses ligues, là. Moi, j'avais vu Charles Aznavour à un moment donné, tu vas me dire, ça n'a rien à voir avec du rock, là. Mais il avait dit, ce soir, je vais vous faire toutes les chansons que vous voulez.
14: Oui.
17: Et je vous le dis tout de suite, il n'y aura pas de rappel.
14: Ah, bon, ben, c'est clair.
17: Je ne ferai pas semblant de sortir de scène, d'attendre que vous applaudissiez très fort pour revenir. Je sais les chansons que vous voulez entendre, je vais toutes les chanter.
14: Ça, c'est bien.
17: Je suis trop vieux pour sortir la scène et me retaper un autre 150 pas pour revenir au micro.
16: Wow.
17: Il y avait ça, ça m'avait fait rire au bout.
14: On a un extrait du groupe dont on parlait, c'est Electric. Electric Cowboy.
16: Cowboy.
14: Oh, c'est Call. Electric Cowboy, pas Cowboy.
16: Ouais.
14: Hey, ben, écoute,
16: non, pas de cheval.
14: Merci de ton appel. Merci beaucoup. Oh, non, ah. Raccroche pas.
17: Ah. Vois-tu, moi, j'aurais pas crié trop fort pour qu'il revienne.
19: Non, mais ils ont deux sections. C'est comme métal, puis on est à dire à dance, c'est spécial. Il n'y a aucun autre show que tu as trashé, puis danser dans la même,
17: okay.
19: Dans même chanson.
16: Tu viens de voir Aznavo, tu sais.
17: Ouais, ouais. Non, je fais des blagues, mais c'est quand même bien fait pour ceux qui aiment ça. Oh, oui.
14: Est-ce que ça tente de jouer pour gagner une croisière de rêve de plus de 6 000 $ grâce à Voyage Simon Pelletier?
19: Ben, c'est sûr.
14: Comment tu t'appelles?
19: Gabriel.
14: Gabriel, t'as le choix entre deux quiz. Ville d'Amérique du Sud ou d'Europe, carrément. Ou maladie ou champignon.
19: On va y aller avec maladie ou champignon.
14: Maladie ou champignon, je pense que ça se fait bien. On commence avec clavaire. Clavaire, est-ce une maladie ou un champignon?
19: Champignon.
14: C'est une bonne réponse.
17: Ah oui, je connais pas ça.
16: Saint-Pierre Clavaire.
14: Ah, je connais pas ça non plus. OK.
17: Des bons clavaires sautés dans le bar.
14: Roséole, est-ce que c'est une maladie ou un champignon? C'est une maladie, effectivement.
17: Ah oui, qu'est-ce que c'est, le roséole?
14: Je l'ai pas googlé.
16: Ça a l'air d'être parenté avec la rougeole.
14: La rougeole,
16: ouais. Mais moins rouge, plus rose. Ça pique moins.
14: Ça pique
16: comme
14: moins.
16: La rougeole, mais ça pique pas, ça chauffe.
17: C'est rose.
16: C'est rose.
14: Roséole. C'est dans la famille de l'herpès. Est-ce qu'on me souffle à l'oreille?
17: Super.
16: C'est quand même rose.
14: Des petits. Alors, t'as besoin d'une autre bonne réponse. Trémel, est-ce que c'est une maladie ou un champignon?
19: Un champignon.
14: Et voilà, tabarnouche.
17: Bon, hey, t'es bien bon. Ouais.
19: J'avais
17: jamais entendu ça. Je connais
19: mes champignons.
14: Ah
16: ouais.
14: Mais,
17: hein?
14: Félicitations. Alors, t'es finaliste, donc reste en ligne. On va prendre tes coordonnées pour cette magnifique croisière qu'on va faire tirer dans les prochaines semaines. On attend un autre appel, là. Sur la 801, quelqu'un qui a une joke sur le Canadien.
17: Ah,
14: on
17: OK.
14: On peut l'essayer, alors. Allons voir. Allô, Énergie.
20: Salut, ça va bien?
16: Allô.
17: Ça va, toi?
20: Ah oui. Hey, moi, je voudrais savoir la différence entre le joueur du Canadien et puis... un mathématicien qui est atteint d'amnésie.
14: Oui, OK.
17: Je sais pas.
16: Putain, ah, okay.
20: Les deux ne savent plus compter.
17: Oh! Oh! Oh!
16: Ah, ben moi, je me cherche un scripteur là, pour mon prochain film.
20: Ouais, j'ai l'âme d'un writer. Il y a aussi un restaurant que les Canadiens ont décidé d'arrêter de fréquenter.
17: Ah, ouais. Je sais pas lequel.
20: Le score.
14: Le score. C'est très bon. Très bon.
17: Okay. Tu as un autre?
20: Je vais vous envoyer mon CV pour être writer.
16: C'est parfait.
14: Oui, parfait. Oui. Parfait.
17: T'envoies ça à Luc Cochon.
14: Oui. Luc Cochon. À bellemedia.ca. On a-tu le temps d'en prendre un dernier? Vite, OK. Allons-y pour... écoute, il y a plein de monde en ligne, là. 803, quelqu'un qui a besoin d'un avis. Ah, il est plus là. Bon, on a plus de temps. Écoute, les gens qui sont là, on se reprend demain pour une autre ligne très ouverte de sa rentre au poste. Le chef, lui, s'en vient nous rendre visite.
21: Bonjour, madame. Je suis déjà rendu.
16: Oui.
21: Je m'en viens vous parler d'un camp de vacances pour vos enfants cet été.
14: Oui.
21: C'est pour les enfants qui aiment ça, faire de la cuisine. Mm. Alors, on va leur donner plein de trucs.
16: Ouais.
21: Ça va?
14: Ben oui, ça va. Mm. Alors, des trucs. Parfait. Le chef, lui, s'en vient dans le monde à Mario. Après, YouTube, on monte le son pour Vertigo dans sa rentre au poste d'énergie.

0: chef, lui.
1: Oh, je l'aime.
2: Bonjour, madame. Bonjour. Ici votre chef, lui, qui s'est fait un petit moteur électrique pour aller à la pêche avec une mixette et un manche à balai.
1: Ah.
3: Ça va?
0: Oui, ça va.
2: Wow, Cathy, t'es resplendissante.
1: Merci.
2: Quelle sorte de crème tu utilises pour avoir une si belle peau? C'est de la 35% ou de la champêtre?
1: C'est la crème à Seb.
2: Ah. T'as tellement le teint crémeux que t'es fouettable.
3: Oh!
2: Ça va?
0: Oui, ça va.
2: En passant, Cathy, j'ai vu aussi que t'es venue avec ton chum Sébastien.
1: Ouais, vraiment partout.
2: Avoir su, j'ai ramené ma blonde Patricia pour qu'il jase entre nos bodies pendant que nous deux, on parle de nos grosses carrières.
0: Oui, oui, oui.
2: Prochaine fois.
1: Prochaine fois.
2: Bon, ben, truffe de plaisanterie.
1: Oh!
2: Chef, lui, est venu ici pour vous parler de son camp d'été.
1: Mm-hmm. Ah oui?
2: Ouais, on le vend aux enfants en disant que c'est un camp de vacances, mais on fait notre argent en disant aux parents que c'est un camp de débarrassage.
1: Ah ouais.
3: Ça va?
0: Oui, ça va.
2: En plus, pour un temps limité, ça, c'est important, les gourmandes, si vous entrez le code promo orphelin, on ne dit pas à votre enfant qu'il a le droit d'avoir des visites la fin de semaine.
1: Ah, OK.
0: Ben oui.
2: Au camp d'été du chef, lui, vos jeunes vont vivre une véritable immersion culinaire en forêt. Mm-hmm. Je te dirais, à mi-chemin entre être abandonné dans le bois puis vivre comme un Français sur le plateau Mont-Royal.
3: Ça va?
0: Oui, ça va.
2: Nos jeunes campeurs arrivent tous ta gang là au camp du chef lui à bord d'un food truck.
3: Ah, wow!
2: Oui, on aurait pu prendre un autobus, mais est-ce que les jeunes auraient pu se faire des tacos en route? Ben, c'est ça.
0: C'est ça.
2: Dès qu'ils débarquent du food truck, on leur présente leur moniteur pour la semaine.
0: Okay.
2: Il y a goulash.
0: Ouais. Goulash.
2: Carbonara.
1: Ouais.
2: Michoui, wasabi,
0: oui.
2: Les jumeaux, grumeaux et pesto, et paprika.
0: Ah, ben oui!
2: Vous l'aurez deviné, paprika, c'est ma blonde Patricia.
0: Ah, c'est ça.
2: Ouais, elle cherchait une job d'été. Puis comme elle dit, dormir dans un lit superposé, ben, ça y rappelle l'époque de chambre en ville.
1: Ah, oui.
3: Ça va?
0: Oui, ça va.
2: En arrivant, chaque campeur reçoit un kit pour survivre en forêt. Soit un de mes livres de recettes, un wok, deux bracelets de cuir, puis une poignée de... Une poignée de coriandre.
0: Oh, wow!
2: Alors moi, tu me perds dans le bois avec ça, puis je m'ouvre un restaurant.
0: Ben oui.
3: Ça va?
0: Oui, ça va.
2: Parlant de survie, on leur apprend plein de trucs, comme comment partir un feu en frottant deux branches de brocoli ensemble. Comment faire un nœud coulant pour attacher deux réglisses ensemble pour te faire une plus longue réglisse.
0: C'est tellement calme.
2: Et comment faire une cabane dans le bois avec des baguettes à sushi, de la corde à rôti puis des pâtes de lasagne pour le toit.
1: Ah oui, okay.
2: Ça va. Il y a aussi mon chum, le cuisinier rebelle, qui vient faire un tour.
1: Ah oui?
2: Oui, pour montrer aux enfants la différence entre un bœuf braisé et baiser un bœuf. Ils vont voir que ça n'a pas le même goût.
0: Non.
3: Ça va?
0: Oui, ça va.
2: Non, il y a vraiment des activités pour tous les goûts au camp du chef, lui.
0: Ah oui?
2: Comme le soir, ça, j'avais hâte de vous en parler, les gourmands. Le soir, au feu de camp, je leur raconte des histoires de peur.
1: Oh.
2: Comme la fois que mon gâteau des anges avait collé au fond d'un moule.
1: Ah, ouais, hein?
2: Ou encore la terrifiante histoire du fantôme de Ricardo, qui apparaît le soir, qui sort du bois pour nous vendre des chaudrons.
1: Oh.
2: C'est peurant, n'est-ce pas?
1: Oui.
2: En prime, à la fin du séjour, il y a un autre de mes amis, Martin Picard, qui vient tuer et dépecer la chèvre, qui a servi de mascotte pendant toute la semaine. Et finalement, ben, comme tous les camps d'été, on a une chanson thème. Chantez-la avec moi. Nous autres, on est épicés, eux autres sont pas épicés.
0: Ah oui.
2: Nous autres, on est épicés, eux autres sont pas épicés. Hey! Sur ça, ben, bon été, les gourmands.
0: Bon été!
1: Ah,
0: wow!
1: Ça, c'était très bon.
0: Les gens adorés au 6-12-12. Bob, j'abrête ma vie, chef, lui. C'est Bob de NMP Golf Construction. Mario Tellemeyer avec ton camp, attaché de réglisse pour en avoir une plus longue. J'adore.
1: Ouais, ça,
0: c'était cave. Carlo, le carolin, malade Mario. J'adore, chef, lui.
4: Ça sert à quoi, mettons? Ça sert à
1: une plus longue réglisse.
0: Une longue réglisse, oui.
1: Ah, j'adore ce personnage.
0: Mario, t'es en show ce soir à Terrebonne?
4: Oui.
0: À Mont-Laurier, le 30 mai, à Saint-Hyacinthe.
4: Ben, ça, c'est en fin de semaine.
0: C'est
4: le Mont-Laurier, c'est samedi, il reste quelques places à Mont-Laurier.
0: À Saint-Hyacinthe, le 4 juin.
4: Oui, ça, il reste la place à Saint-Hyacinthe. Je ne vais pas souvent vous voir. Il faut que ça soit plein. matin. Ça va être malade, ça vous tente. C'est une belle salle en plus.
1: Oui,
4: une des salles préférées de Cathy, la Juliette Lassonde.
0: À Québec, le 18 juin et 3 jours à Magog, 31 juillet, 1er août et 2 août.
4: Oui, puis j'ai vu dans mon horaire que, tu sais, je te parlais du Nouveau-Brunswick.
0: Oui.
4: Il y a deux dates de sortie, Edmundston puis la Mecque.
1: Ah, oui.
4: C'est déjà en vente si vous voulez vos billets, mariotessier.ca.
0: C'est en lien avec une nouvelle. Au Japon, il y a un homme qui a décidé de proférer une fausse alerte à la bombe parce qu'il voulait pas assister à sa propre fête de départ du travail. Tu sais, quand t'aimes ta job, là, il a téléphoné.
1: Ça, il a fait
4: quelle mauvaise idée!
0: Très mauvaise idée, parce que c'est évidemment illégal. On s'inspire de ça pour la pire excuse que t'as entendue dans ta vie. Tout domaine confondu. Ça peut être une excuse des fois pour mettre fin à un couple. Là. Ça peut être une excuse, mettons, pour pas rentrer à job comme il l'a fait ou pour
4: vraiment... pas aller à un party.
1: Ou se remettre à boire, genre.
4: Ah oui,
1: ouais, c'est ça, parce que c'est la fête de la liqueur. J'ai pas eu le choix.
0: Ben oui. Alors, la pire excuse que t'as entendue dans ta vie, on a un forfait à l'hôtel Château-Laurier à Québec, plus une carte de 100 $ chez Meubles RD à donner. On veut juste connaître la pire excuse. C'est ça que vous avez entendu ou qu'on vous a donné. 790-094-3 1-800-665-5440 et le 612 et Lenny Kravitz s'en vient en plus.
4: Ah oui!
1: Oh, c'est bon ça!
0: On reste branchés jusqu'à 18h. Ça rentre au poste, juste à Énergie.
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6: 15h50 à l'avenir, on est rendu au numéro 7 du top des coups de 16h20 et on vous présente aussi en primeur, en exclusivité, un extrait du coup de 16h20 célébrité. Aujourd'hui, ça va être celui avec Eve Côté qui est disponible sur Crave et d'ailleurs, on est dans le top 5 de toutes les choses.
7: Félicitations, les gars.
2: Merci aux auditeurs. Puis c'est gratuit, hein. Si vous voulez aller voir de quoi c'est fait, en fait, et ce qu'on propose, allez-y en grand nombre, totalement gratuit.
6: Totalement gratuit et ça va demeurer gratuit. Fait qu'il faut juste avoir un email pour se créer un compte et télécharger Crave, soit sur votre téléphone, tablette, télévision. Notre sujet aujourd'hui, ben, c'est la pire excuse que tu as entendue dans ta vie pour peu importe le sujet. Mmh. Ça peut être pour finir une relation de couple, pour pas se pointer à un événement, pour rater la job. Tant que c'est une excuse qui a pas de bon sens. Mmh.
2: Moi, les enfants m'ont beaucoup aidé quand ils étaient plus jeunes. Oui. Tu sais, la gastro me servit. Ouais. Je pense que ça sert à tous les parents.
6: C'est sûr.
7: La gastro, après ça, c'est devenu la COVID. Je peux pas parce que je suis peut-être...
2: J'ai des symptômes. Je voudrais pas contaminer personne.
7: Ouais, c'est ça, là.
6: Alors, on a un forfait à l'hôtel Château Laurier à vous donner plus 100$ chez Meubles RD. Donc, la pire excuse que tu as entendue dans ta vie. Il y a trois lignes de libre au 790-094-3. On commence avec Pascal d'Ottoburn Park. Salut, Pascal.
8: Hey, salut.
7: Allô?
2: Ça va, toi?
8: Hey, ça va bien, merci. Moi, je pense que Luc vous l'a dit, je travaille dans la construction, je suis superviseur.
6: Oui.
8: Ben, tu sais, j'en ai entendu des vertes puis des pommeuses.
7: Oui.
8: J'en ai deux bonnes pour vous autres.
6: Okay.
8: La première, le gars, il est rentré en retard, 4 heures en retard. Puis quand j'ai demandé pourquoi t'es arrivé en retard, il m'a dit, tu sais, moi, j'ai une coloc. Puis moi, chez nous, je suis dans le sous-sol.
6: Ouais.
8: OK. Ben, elle a barré la porte du sous-sol, fait que je pouvais pas sortir du sous-sol.
6: Mais là, OK.
7: Bon. Elle l'avait barré là.
6: Mais c'est...
8: Fait que là, j'ai fait, OK. Ben, tu sais, j'en ai entendu des solides, là. Mais là, je me suis dit, elle est originale, celle-là.
6: Au moins,
7: une chance que le feu avait pas pogné.
8: Comment?
7: Une chance que le feu avait pas pogné, il était barré dans le sous-sol,
6: ben oui.
7: Pauvre gars.
8: Une chance, oui. Mais la dernière, les deux bras m'ont tombé en terre.
6: OK.
8: Ouais, boss, je peux pas rentrer à matin. Tu peux te savoir pourquoi? Mon linge est pas sèche.
7: T'as l'air séché sur le dos.
6: Oh, wow.
2: Oh, mon Dieu.
7: Mon linge est pas sèche.
6: Ah, OK.
7: Mais ça, j'aime ça.
2: Tu fais quoi dans ce temps-là? Tu ris parce qu'il vous manque de personnel et t'as pas le choix de le garder ou?
8: Ben, c'est un peu ça, tu sais. Mais d'un autre côté, ben, je suis quand même une figure autoritaire, fait que je peux pas trouver ça drôle.
6: Ben non.
8: Fait que t'attends de raccrocher et tu pars à rire.
7: Ben oui.
6: Ouais, c'est ça, je comprends. Merci, Pascal. Très bon. On va aller à Daphné de Whedon. Salut, Daphné.
9: Allô.
7: Salut, Daphné.
6: D'un client pour pas participer à une dégustation que tu faisais.
9: Ouais, ben c'est parce que moi je fais des dégustations parce que je fais la transformation de produits. En fait, on a une aspergerie puis on fait de l'ail. Puis je vais dans des marchés puis tout ça puis je fais déguster mes produits puis j'en ai eu deux récemment qui m'ont quand même assez fait rire. Il y en a une elle m'a dit j'ai trop déjeuné ce matin, j'ai assez mangé là, je suis pleine. Là.
6: Ouais.
9: Mais tu sais, je donne une mini-bouchée.
6: Ah oui.
9: C'est une cuillère de bois, là, c'est genre, mais pas grande, c'est rien. Là.
6: Ouais.
9: Puis l'autre qui m'a fait très, très rire, c'est, elle m'a dit, il fait trop chaud dehors. Je suis restée bouchée, là, j'ai fait comme,
6: wow.
9: OK, mais ça, c'est la meilleure que j'ai jamais eue, là. Il fait trop chaud dehors.
7: Fait trop chaud, trop chaud manger de l'ail.
2: Hey, dis-moi, tu fais pousser des asperges, tu produis des asperges, c'est ça?
9: Oui.
2: Ah, mon Dieu.
9: T'es venu à Whedon, Mario. On est allé le voir deux fois. Puis, Cathy, toi, tu t'en viens. J'ai bien hâte d'aller
2: voir. Oui, tu m'avais donné de l'ail noir.
9: Oui, c'est ça.
2: Écoute, ton ail, là, pour vrai, les produits que vous faites, ton chum et toi, c'est malade. J'en ai mis partout. Vous m'aviez donné plein de petits sachets. Il y en avait en poudre, de l'ail noir moulu. Y a-tu quelque chose de fumé aussi? Y avait-tu un truc fumé, c'est ça, hein?
9: Non, pas de ce que je m'en rappelle, c'était de l'ail, puis ouais, je me rappelle plus ce que je t'avais donné. Mais
2: tu m'en as donné plein, puis je peux te jurer une chose, c'est que je m'en ai servi au complet. C'est tellement bon. Plug ta compagnie.
6: Ben oui, c'est ça.
2: Plug ta compagnie.
9: c'est la ferme au fond du deux, aspergerie de Whedon. Fait qu'on fait des asperges bio, de l'ail, on fait de l'ail noir, de la relish de fleur d'ail, on fait plein d'affaires. C'est vraiment bon. J'en avais même envoyé une boîte pour Sébastien.
6: Ah, ben oui, ben là, OK, là, je viens de te replacer. Ben oui, moi, je l'ai utilisé aussi. Oui, il y avait toutes sortes de soit des poudres d'ail, de l'ail noir. Ben oui, ben écoute, t'es super gentil, Daphné.
2: Puis c'est le temps des asperges,
7: oui,
2: en plus.
7: Elles sont tellement bonnes,
9: non? Oui, puis l'année passée, je vous ai même invité à venir faire une petite cueillette d'asperges, puis voir comment ça fonctionne, puis vous n'êtes pas venu, mais l'appel est déjà
7: relancé. J'étais pas là, moi.
9: Si jamais ça vous a...
7: Oui, okay. Là, je vais venir.
9: Non, t'étais pas là. Mais si jamais ça vous dit, je vous invite, ça va nous faire plaisir de vous accueillir.
6: On va regarder tes coordonnées. Au pire, Luc, en fait, Daphné, reste en ligne. Vanessa de Saguenay, salut.
0: Salut,
2: ça va? Ça va, toi?
0: Oui, hey, merci pour votre bel job. Hein. Vous me faites rire à tous les jours.
7: Ah, t'es fait.
6: C'est super gentil. C'est toi qui as donné une excuse.
0: Ben là, j'espère que c'est moi qui vais vous faire rire. Là. Dans le fond, c'est moi qui ai donné l'excuse. Hein? C'est encore plus drôle. Dans le fond, moi, j'avais fait un retour aux études dans ma trentaine.
7: Oui.
0: Puis j'étais dans un DEP. Donc, les DEP, c'est bien sévère. Il faut pas que tu manques d'école. Il faut pas que tu arrives en retard. Sinon, t'es out, tu sais. Moi... je suis arrivée en retard parce que mon melon d'eau avait explosé.
7: Hein? Comment?
6: C'est ça que t'as dit.
0: Ben, dans le fond, je l'avais pas coupé tout de suite.
6: Ouais.
0: Fait que il avait tellement fermenté que ça a fait...
6: Ça a sauté.
0: Partout dans ma cuisine, je vous le dis.
6: Ah,
0: là,
6: oui?
0: J'ai ramassé du melon d'eau pendant une semaine.
7: Ben voyons donc.
6: Mais on t'a pas cru, c'est ça, j'imagine. Là.
0: Ben non, ils m'ont pas cru.
6: Non, c'est ça.
0: Mais voyons, comment voulez-vous que j'invente une histoire de même?
6: Ben oui.
0: Voulez-vous me le dire? Puis ils ne croyaient pas. Mais en tout cas, c'est ça. Là, fait que c'est
7: mon je savais pas que ça peut exploser.
2: Mais t'as raison, des fois, tu sais, quand c'est trop tiré par les cheveux, tu te dis, ça doit être vrai.
6: Ben oui.
2: Qui invente ça?
6: Ben oui. Ça a explosé.
7: C'est une émission de ça, le vrai du faux.
2: Ben oui, c'est exactement.
6: On va aller à Annie. De la Visitation. Salut, Annie.
10: Salut, ça va bien?
6: Oui, oui. C'est une de tes amies, hein, c'est ça?
10: Oui, c'est ça, exactement. La fille, c'est la pire affaire que j'ai entendue, je vous le dis.
6: OK.
10: En passant, j'adore ce que vous faites. Vous me faites rire à chaque
6: merci
10: jour.
6: Beaucoup.
10: C'est vraiment
2: merci, mon ami.
10: Dans le fond, c'est qu'elle voulait se faire réduire les seins afin d'être mieux dans sa peau.
6: Mm-hmm.
10: Tout simplement parce qu'elle avait genre du DD. Elle voulait juste être comme plus normal, là, du D.
6: OK.
10: Puis son chum, il a dit que si elle se faisait enlever des seins, que la relation se finissait.
7: Oh!
6: Ah,
10: puis
6: ben oui.
10: C'est arrivé, là, parce que nous autres, on y a parlé, voyons donc.
6: Mais c'est pas fort.
7: Un peu triste, maintenant.
10: C'est pour ça, là, ça n'a pas comme de bon sens. Mais sérieusement...
7: elle s'est débarrassée d'un autre tonton.
6: Ah ouais?
10: elle s'est débarrassée d'un tonton, exactement.
6: Ouais. C'est...
2: Mais ce qu'elle aurait pu faire, c'est se faire rapetisser les mains, tu sais.
6: Ah, brillant.
7: Mais ben non, mais c'est parce que, tu sais, pauvre femme, là, c'est parce que ça donne mal dans le dos, là,
6: des
7: gros seins. Quand tu te fais enlever des seins, c'est pas par plaisir, c'est parce que c'est pour ta
2: sais,
7: santé.
2: Luc Cochon m'avait dit la même chose.
7: Ouais.
2: Quand il s'en est fait enlever.
6: Il avait bien mal au dos, là.
2: Je raconte, Luc, quand tu t'es fait enlever des seins parce que t'as trop lourd par en avant, là.
11: J'entendais pas ce que tu dis, puis je suis en train. Tu me parles de quoi? De ma réduction?
6: Non,
11: ma mère.
6: Exactement. OK. C'est ça? Oui, c'est ça, mais on a.
11: Non, mais en fait, présentement,
7: Ozempic,
11: est-ce que ça marche partout,
6: sauf
11: que j'ai des petits
6: tatons
11: de sucre.
6: Bon, mais ça, c'est beaucoup d'informations.
7: Ben,
6: quand même.
7: Je sais,
11: mais je pourrais les faire tirer au
6: 6-12-2.
7: Non,
6: garde.
7: Non,
6: ça va être correct. Ça va être correct. On va aller à Marc de l'Assomption. Marc, la pire excuse que
12: tu as entendue? La pire, est un peu tirée par les cheveux. Écoute, moi, j'étais à mon compte là, dans la construction, puis. À un moment donné, il y a un employé qui dit « Ah, ma grand-mère est morte. » Moi, je comprends ça. Écoute, prends congé, rentre pas, puis tout. Mais 4-5 mois plus tard, il me dit encore la même affaire. Ah. « Ma grand-mère est morte. » Ben, voyons donc, encore!
7: La grand-mère de l'autre bord.
12: Deux fois.
6: Mm. Ben, ça, c'est un classique à l'école aussi. Oui. Là. C'est « Ma grand-mère est morte. » T'oublies que t'as utilisé l'excuse une fois, puis là, un moment donné, deux fois peut-être.
2: Mais c'est parce que t'as deux
6: grand-mères. Oui, ça se peut.
7: Sa grand-mère de l'autre bord.
6: C'est peut-être ça. Merci de ton appel. Les lignes sont pleines. Alors, on veut entendre la pire excuse que vous avez entendue de votre vie, peu importe la situation. Il y en a une qu'on va lire au 6-12-12 aussi. C'est quelqu'un qui a donné une excuse, mais qui s'est calé et qui a perdu sa job à cause de son excuse parce qu'il a empiré la vraie situation. Alors, manquez pas ça. On continue à prendre vos appelez vos textos 612-12-790-094-3, 1-800-665-5440. Après Lenny Kravitz, c'est American Woman à Énergie.

0: 16h03, la pire excuse que vous avez entendue dans votre vie. On va aller au 6-12-12, Cathy.
1: Oui, il y a quelqu'un qui a dit, moi, j'avais invité ma belle-mère à souper, mais elle ne pouvait pas venir parce qu'il fallait qu'elle lise les instructions de son frigidaire. Tu sais, quand tu as un frigidaire neuf, tu veux savoir comment il fonctionne.
0: Ben
1: là.
0: Oui.
2: Hey, ça dit à quel point elle sac de toi.
0: Ah, pas mal, oui.
1: Mon dépliant de frigidaire.
0: Sinon, ben, y a un gars qui venait de commencer à travailler au gouvernement. Il avait décroché un contrat, puis un jeudi soir, il a trop bu. Il s'est réveillé passé midi. Fait que s'est dit, moi, il faut que je trouve une bonne raison. Là, je viens de commencer. Fait qu'en rentrant le lundi matin, il a dit qu'il avait passé la journée du vendredi et le week-end en prison parce que la bataille avait pogné dans un bar puis qu'il avait été impliqué. Fait qu'il a perdu son contrat au gouvernement.
2: Ben oui, c'est sûr, il travaille pour le gouvernement.
0: C'est ça. C'était pas... juste dire la vérité, ça aurait été...
2: Passer la fin de semaine en prison.
1: Ouais, c'est ça.
0: C'est comme si ça arrivait souvent. Jean-Luc de la Chine. Salut, Jean-Luc.
3: Yes, sir.
1: Allô.
0: Jean-Luc, toi, la pire excuse que t'as entendue?
3: Ben, moi, tout, je suis intendant de chantier comme l'autre 2-3 chutes d'avant. Mm-hmm. Moi, la pire, j'ai entendu, c'est un jeune qui voulait pas venir parce que son speedometer de char était brisé puis il pouvait pas pogner de ticket pour perdre des points.
0: Ah, ben oui. OK, il peut pas savoir à quelle vitesse il roulait.
3: T'en plais ça.
0: Ah, c'est très bon.
1: Il reste pas de l'autobus.
0: Ben oui, aussi.
2: Mais quand ils te disent ça, est-ce que tu leur dis que tu les crois pas ou comment tu fais?
3: Ben, on peut pas vraiment le dire, on n'a pas de main-d'œuvre.
1: Ouais, c'est ça.
3: Comme tu disais l'autre, là, tu fais très sérieux, puis tu fais ton choqué, puis après, tu pars à rire.
0: Ben oui. Hey, merci Jean-Luc. On va aller à Michel de l'Épiphanie. Salut Michel.
4: Salut, ça va bien?
0: Ben oui,
1: Michel.
0: Toi aussi, t'es dans le domaine de la construction.
4: Oui. Écoute, moi, c'était un gars, il se débouquait souvent. Puis à un moment donné, il n'y avait plus d'excuses. Fait que, il appelait le dispatch, puis il disait, écoute, je pourrais pas rentrer un matin. Il dit, ma pomme de douche, elle coule.
1: Ah!
2: Bon. Ben, c'est pas ça le job d'une pomme de douche de couler.
1: Elle coule dans la douche, papa.
4: Non, je sais bien, non, mais lui, il avait plus d'excuses, il savait plus quoi dire.
0: Moi, quand t'es rendu à parler de ta pomme de douche, ça va pas être très bien. Merci.
2: Mais pourquoi tu travailles là? Fais juste d'autres choses.
1: Ben oui.
0: Oui, ça, oui, c'est effectivement. Mario de Québec. Salut, Mario.
5: Salut.
2: Allô?
0: Toi, c'est en mécanique.
5: Oui, ben en fait, je travaillais dans une cour à scrap, puis on avait un démanteleur qui arrivait jamais à l'heure, puis on se demandait pourquoi. Fait que le boss, il demande, pourquoi c'était pas ici à 8h comme tout le monde? Ben, je peux pas rentrer, mon chien, il faut qu'il chie à 8h15.
1: Oh mon Dieu!
0: Ça,
1: c'est bon, ça.
5: J'avais jamais entendu un enfant de même.
0: Ben, puis le pire, c'est que c'est peut-être vrai là, que son chien est régulier à cette heure-là,
2: mais je comprends, mais là...
0: Ouais. Tu peux pas manquer un job, en tout cas, arriver en retard pour ça. Merci, Mario. Wow. Alors, on va aller à Marie-Claude de Trois-Rivières, je crois, c'est ça?
6: Oui, c'est ça.
0: Mm. Alors, toi, c'est une excuse ridicule par rapport du bingo? Hein?
6: Oui, bingo. Je fais des bingos en ligne pour la compagnie Tupperware, pour pas la nommer. Je suis représentante conseillère. La pire excuse, là, je travaille. Mais t'as pas besoin d'être présent, on surveille les lignes pour toi, toutes les lignes sont surveillées, t'as pas besoin d'être... Non, je travaille.
2: Attends, on n'a pas compris.
1: Ouais, je suis pas sûr de saisir.
0: L'excuse pour manquer, c'était quoi exactement de travailler?
6: Oui, je travaille, mais c'est des bingos en ligne, puis les lignes sont surveillées.
2: OK.
6: Pas besoin d'être présent. On va te le dire si tu gagnes.
0: Je comprends. Ah, OK. Ben bon. Merci, Marie-Claude. On va aller à Serge de Saint-Tite. Salut, Serge.
7: Hey, salut, la gang.
1: Hey, salut, Serge.
0: Serge est en forme, on aime ça.
2: Salut, c'est Serge de Saint-Tite.
0: Alors,
7: oui, bon, OK. Hey, moi, je travaillais dans une aluminerie, puis quand un gars, il rentre pas, il nous appelait. Fait que téléphone sonne, il dit, hey, je peux pas rentrer. Il dit, comment ça? Ben, il dit, ma blonde a laissé son tampax à terre, puis chien l'a mangé. Pis là, ben, il dit, la verte me dit de checker le chien.
0: Ben, c'est drôle.
1: T'as juste à tirer sa corde.
0: C'est ça.
2: Un peu de feu, un vœu. Ouais, mais ça a l'air que c'est vrai, par exemple.
0: Ça peut être dangereux.
2: C'est très dangereux.
0: OK. Ouais.
1: J'imagine.
0: D'accord, ben, je peux pas inventer ça, quand même. Merci beaucoup, Serge. On va aller sur la 2, je pense, avec Tammy. Salut, Tammy.
8: Allô, ça va bien?
2: Ben oui, toi.
8: Ben oui, félicitations, Cathy, pour ton nouveau couple.
1: Ah, merci. Ah,
0: merci.
8: Ça fait plaisir. J'appelle parce que moi, à l'époque, j'avais 2 enfants de 3 et 5 ans, donc j'appelais, je manquais souvent de travail. Et puis, c'est beau vendredi matin, on met les poubelles dans la poubelle et puis il y a une moufette qui est là.
1: Oui.
8: Donc, on se fait asperger toute la famille au complet.
2: Ah non.
8: J'appelle mon patron, puis à l'époque, c'était vraiment un bon rien. Mm-hmm. Il m'a forcé à rentrer. Et puis, une heure plus tard, je suis assis, puis il vient me voir, il me dit, on a vraiment beaucoup de plaintes, ça sent trop fort.
0: C'est sûr.
8: On te demande de quitter.
0: Ben oui.
2: Ah oui, puis sur ta peau, quand c'est toi, t'es arrosé, c'est-tu comme le chien, faut-tu te laver avec du jus de tomate? Comment ça marche?
8: Écoute, il a fallu qu'on fasse venir un externe, quelqu'un qui vient à la maison pour tout désinfecter nos manteaux. Il a fallu que je rase la tête de mes enfants.
0: Hein? Ah oui. Oui.
1: Voyons donc.
8: Non, ça partait pas, puis mon mari, sa mère, l'a senti pendant 3 mois.
1: Hein?
2: Ah non, oui, c'est fort, là.
0: OK. Oh, oui.
8: Fait que mon patron, il était tellement méchant. Puis quand je suis arrivée, il m'a dit, ouais, on a vraiment beaucoup de plaintes. Je suis comme, ben. C'est comme,
1: ouais, c'est pas de ta faute.
2: Tu l'avais dit, innocent.
0: Ben oui, c'est sûr, c'est pas arrosé par une moufette. Merci beaucoup, Tammy.
2: J'en avais croisé une avec mon pick-up, moi, un moment donné, là, juste sur le bord de l'autoroute. Mm-hmm. Écoute, j'ai pas mis mon camion dans mon garage pendant 4 mois.
1: Ah, je comprends. Ouais,
2: c'est pas ah, non, c'était épouvantable. Je l'ai fait laver, je l'ai fait des services spéciaux et y a rien qui marchait. Rien.
0: C'est, au 6-12-12, j'ai déjà entendu qu'un gars a dit à son boss qu'il pouvait pas rentrer parce qu'il s'était coupé les ongles d'orteil trop courts. Ouais. Il avait de la misère à marcher dans ses bottes.
1: C'est vrai que ça fait mal.
0: Ça fait mal. On va revenir avec Seb de Sherbrooke. Salut, Seb.
9: Salut, ça va?
0: Ben oui, la pire excuse que t'as entendue, toi?
9: Ben moi, dans le domaine de la livraison, je formais un gars. Ça faisait la sixième semaine que je le formais. Puis quand il est tombé tout seul la première semaine, un vendredi matin, il décide de pas rentrer. Il pouvait pas rentrer parce qu'il avait pas son cellulaire. Mm. Fait qu'il avait pas de GPS pour faire le service.
0: Ben oui, c'est ça. Il a pas son cellulaire. Ah ouais. Wow. Merci beaucoup, Seb. Ben, ça fait le tour des pires excuses.
2: Les gens ont remarqué que lorsque la demoiselle a appelé pour te dire bravo pour ton couple, Cathy, elle l'a pas dit bravo à Sébastien.
1: Non, peut-être qu'elle sait pas que c'est lui.
0: Ça se peut. OK, on va faire une chronique quiz aujourd'hui. Ça va être le fun, oui.
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0: Je vais vous donner des années puis des indices, évidemment, puis on doit deviner, dans le fond, le produit le plus vendu cette année-là.
2: Oui, fait nous aider au 6-12-12.
0: Alors, on va partir en 1929. En 1929, il y a quelque chose qui a changé. On a eu une version électrique de quelque chose que tout le monde a à la maison, mais on devait se faire livrer des blocs de glace avant.
2: Ah, le frigidaire.
0: Frigidaire.
2: Oui, les fameux blocs de glace.
1: Imagine.
2: Oui. Les premiers, tu te souviens-tu des premiers réfrigérateurs où tu devais enlever la glace, je sais pas combien de fois par année?
0: J'en ai encore un chez nous. Moi, j'ai un vieux des années 50. Puis
2: il fonctionne, là.
0: Il fonctionne, mais il faut que je le débranche pour faire déglacer le congélateur, puis à peu près une fois par 2-3 mois, là.
2: Mais écoute, il fonctionne très bien, je suis convaincu.
1: Oui, parce que dans le temps-là, il faisait pour pas qu'il brise.
2: Non, mais
1: bon
2: aujourd'hui,
1: mariage,
2: tu l'achètes un flambant neuf, là, puis 2 ans plus tard, il est fini.
0: Non, c'est écoute, non seulement il fonctionne bien, mais il fonctionne mieux que mon nouveau, là. C'est à ce point-là. Alors, ça se vendait 300$ un frigidaire quand même. C'est pour 1929, là,
2: C'est cher, pareil.
0: Ouais, puis les unités vendues plus de 1 million à 300$, ça a été un grand succès. Puis après ça, tranquillement, ça c'est devenu plus abordable.
1: Mm-hmm. Il y avait plus de monde qui avait de l'électricité aussi pour le brancher. Là,
0: oui. L'objet le plus vendu en 1932. Ça coûtait 1,95. Puis même les gens, mettons, qui ne fument pas la cigarette,
2: un briquet.
1: Un lighter, oui.
0: Plus précis, pour avoir l'air vraiment cool, là.
2: Un zippo.
0: Un zippo.
1: Oh, ça a été ça.
0: Ils en ont vendu 600 millions en 1932.
1: Ah, ouais. Wow.
0: C'est encore là aujourd'hui. On s'en va en 1934.
2: Je me rappelle.
0: Ah oui. ça coûtait 25$ à l'époque, et ça a remplacé, dans le fond, ce qu'on faisait, comme on dit, à la pioche.
2: Ah, le rasoir.
0: Électrique.
1: Ah ouais? Ouais,
0: 25$, ils en ont vendu des centaines de milliers.
2: C'était
0: même
2: qui
0: ça.
2: Les premiers? C'était-tu Philips?
0: Remington. Remington, oui. Remington.
2: C'était pas eux autres, Ross Josie Pregan Lamb, sinon on faisait Rambush.
0: Oui, puis il avait acheté la compagnie tellement il avait aimé.
2: J'ai acheté la compagnie.
0: C'est une marque de. Ils font-tu des guns, Remington? Ouais. J'ai déjà entendu ça.
1: Oui, je pense que
2: il y a des fusées aussi, mais je pense pas que c'est la même compagnie. Là.
0: On s'en va en 1935. Un jeu qui coûtait 2$ et qui a été vendu.
2: En quelle année?
0: 1935. C'est un jeu donc qui a remporté plus de 275 millions d'unités vendues cette année-là. Mm. Et il y a des gens qui jouent encore la même partie.
1: Hein?
2: Ah, Monopoly.
0: Monopoly. Oui, ça a été vraiment la fascination.
1: En quelle année, ça?
2: 1935.
0: Ah, ouais. En 43, quel est l'objet le plus vendu?
2: Les gens l'avaient trouvé au 6-12-12.
0: Ah oui, hein? 1943, un des jouets les plus inutiles de l'histoire, mais plus de 300 millions d'unités vendues.
2: Sure, je le sais.
1: C'est quoi?
2: Le Slinky.
0: Ouais. C'est la bonne réponse, le Slinky.
2: Aujourd'hui, tu veux le savoir, un kid. Tout tes Wi-Fi arrivent, il y a un Slinky d'une boîte, mettons.
1: Non, mais mettons que t'en trouves un qui remonte l'escalier, là, il va pogner de quoi.
0: Oui, c'est ça.
1: Il descend, mais check, il remonte aussi.
2: J'en avais un, moi, plus jeune.
0: Ben oui, moi aussi. Ben oui.
1: J'haïssais ça. Pas de fun avec ça pantoute.
2: Ben c'est parce que tu restais pas dans un troisième.
1: Ben, on n'avait pas d'escalier, c'est ça.
0: Ça manque un peu.
1: Ça prend plus qu'une marche.
2: C'est sûr que c'est, mettons, juste un plancher.
1: Sur le prélard, c'est ordinaire.
0: 1948, l'objet le plus vendu, ça a révolutionné, disons, le monde de la photo. Puis ça, encore une fois, c'est revenu à la mode aujourd'hui. Ça,
1: les appareils jetables?
0: Polaroid. Ah non. Polaroid. Hein? Ça coûtait 89,75 en 1948 quand même. Ils en ont vendu des centaines de milliers. Puis là, ben, là les gens capotaient d'avoir une photo instantanée.
2: Mais les jeunes, c'est raison. Oui, mes filles, ils avaient demandé ça maintenant à Noël. Oui,
1: puis c'est pas longtemps. Là, j'en ai acheté un, là, peut-être 2-3 ans, ma fille. Là.
0: C'est ça. 1958, l'objet le plus vendu, ben un petit indice, c'est la poupée la plus vendue de l'histoire, Barbie. Mettons. Barbie. Trois piastres, ils ont vendu plus d'un milliard de Barbie. Un milliard de ventes, là, quand même.
1: J'ai joué avec des Barbie, moi, j'adorais ça.
2: Moi aussi, j'ai joué avec ça.
0: Ah, oui.
1: J'avais pas d'argent pour avoir, mettons, la Corvette, ça, fait que je m'en fabriquais dans des boîtes de Kleenex. <C'est ça>. J'avais fait une maison moi-même.
2: Oh, wow, la Corvette, c'était une boîte de Kleenex. Ouais.
1: Okay. Ça marchait super bien. Ouais.
0: 1974, on a parlé tantôt, 1974, tu l'avais deviné, c'est
1: le cube.
0: Oui, le cube Rubik, donc ça coûtait 2$. Ils en ont vendu combien? 350 millions.
2: Des Rubik cubes?
0: Oui, cette année-là seulement, là, évidemment.
2: Ça a été, est-ce que ça vient des États-Unis? C'est asiatique?
0: États-Unis.
2: Est-ce
0: que j'ai ici? Oui, oui. 79. Sur 79, ça coûtait $150 en 79. Ils en ont vendu 385 millions et Raymond, 57 ans, en a toujours
1: c'est
0: un.
1: C'est Walkman jaune.
2: Un Walkman jaune.
0: Ben, c'est le Walkman Sony.
1: C'est le jaune, là. Hey, tu voulais le jaune.
0: Oui.
2: Tu sais que si tu l'avais en bonne condition aujourd'hui, ça vaut très cher.
1: Ah, hein? J'en avais un il n'y a pas longtemps puis je l'ai donné.
2: Non, ça vaut cher.
0: Ah oui.
1: Un Walkman jaune?
2: Oui, s'il est en bonne condition, oui. Mm. Oui.
0: Ah, le cube Rubik, on me souffle que c'est hongrois. D'ailleurs, le cube Rubik, après 79, après le Walkman, a fait un retour comme objet le plus vendu en 1980. OK, 1982. Ça a commencé... Bon, évidemment, il y avait des...
2: Hey, ça a l'air que le Slinky est illégal maintenant.
1: Hein?
2: À cause des étranglements pour les enfants.
0: Ah oui.
1: Ben voyons.
0: Et là, quand même, ça dépend ce que tu fais avec, là, mais je... OK.
2: Peut-être ton enfant, c'est pas le plus brillant. Ouais, c'est ça. Essaie de se le mettre autour du cou.
1: C'est pas un collier, là.
0: C'est la sélection naturelle. En 82, donc, on est encore à l'époque des vinyles. Là, il y a une nouvelle technologie qui commence. Les

0: insiste, ouais, que ça coûtait 1500$ à l'époque, puis là, ça, évidemment, ça a transformé la vidéo domestique dans les années 80. Un dernier.
1: Dis, Caster, tout ça est dans ton iPhone.
0: Ouais. Exactement. Et j'arrive en 2007, justement, l'objet en 2007 le plus vendu.
1: Le iPhone.
0: Mmh.
1: Combien de copies en ont vendu?
0: Ils en ont vendu 2,3 milliards. C'est quelque chose, là. Fait qu'il coûtait 499 à l'époque, et puis ça a tout révolutionné, évidemment, le marché, là.
1: Il y a quelqu'un qui vient d'en googler une. En 1866, le yo-yo a été inventé.
0: Wow, le yo-yo.
1: Quel jeu plat.
0: Ah. Ouais, c'est pas...
2: Mais c'est pas si facile.
0: Non, c'est pas facile.
1: Mais c'est parce que c'est pas le fun non plus.
0: Non.
2: Ouais.
0: Non, il n'y a rien de particulièrement
1: excitant. Mon pouce, mais à l'envers, je reviens. Mais à l'envers...
0: C'est pas mal ça, oui. Ouais. Est-ce qu'il s'en vient? Ben, on est rendu au numéro 7 du top 10 des coups de 16h20. Et c'est vraiment un coup à ne pas manquer. C'est Mario qui fait son médecin. Mm. Et c'est les fameuses pubs. Parlez-en à votre médecin. Là, on va pousser ça un peu plus loin, mettons. Là. Puis aussi, on vous présente un extrait des coups de 16h20 célébrités. C'est disponible maintenant sur Crave. D'ailleurs, on est numéro 5 parmi toutes les shows de télé.
2: Bravo,
0: c'est très hot.
1: Devant des shows qui ont coûté 2 millions à produire. Là.
0: Oui, on est bien heureux, mettons. Alors, on vous fait entendre l'extrait de Eve Côté qui a joué un rôle très particulier.
1: Était bonne.
0: Vraiment.
1: Bonne.
0: Tout ça s'en vient. Donc, le coup de 16h20 numéro 7 plus l'extrait du coup de 16h20 célébrité après Émile Bilodeau, j'en ai plein mon casque, c'est branché. 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

0: Allô?
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0: où on nous dit qu'on est présentement quatrième sur toutes les émissions. Là.
1: C'est malade.
0: C'est complètement fou.
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0: 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Après ça, ça va être aux deux semaines. Un nouveau coup de 16h20 avec une célébrité jusqu'à... Écoute.
2: Hier, on a passé un extrait avec Sébastien Delorme.
0: Oui.
2: Avant hier, c'était Marc Hervieux. Et l'extrait de ce soir...
0: C'est Eve Côté. Et dans le fond, ce qui se passe, c'est que c'est une dame qui avait commandé, je pense, une dizaine d'homards pour la fête des mères. Puis nous, on fait croire qu'elle a mal coché son enfant. Puis écoute, elle en a pour genre 200 caisses. Son enfant n'a même aucun bon sens. Là.
2: Et là, elle est obligée d'annoncer la mauvaise nouvelle aux gens qui ont pêché le homard en Gaspésie. Mmh. Et c'est joué par Eve Côté, qui est magistrale.
0: Exactement. On écoute donc un extrait.
3: C'est la Gaspésie au grand complet qui a dû s'unir et se mobiliser pour vous livrer, dis-je bien, ces 10 caisses de homards, madame.
4: Oh, attendez, monsieur, moi, c'est 10 homards que je veux avoir, là.
3: Madame, laissez-moi vous expliquer. Cette dame, nouvellement mère monoparentale, suite au décès tragique de son mari, monsieur Cousteau, harponné par accident en haute mer alors qu'il pêchait votre commande, madame.
4: Mon nom, c'est Sandra, là,
5: Béliveau. Sandra
4: Béliveau? Oui.
5: De Longueuil?
4: Oui.
5: Si vous saviez, là, grâce à vous, mes 7 enfants vont pouvoir manger à leur faim. Ça a été un printemps, madame, je vous dis pas.
4: Madame, mes sympathies, mes
5: amis. Ah, ben merci, mais c'est au petit nom.
4: Je dois annuler ma commande.
5: Ben, monsieur, pardon?
4: Je dois vraiment annuler ma commande.
5: Mais qu'est-ce que vous me dites là?
4: C'est une erreur.
5: Ben non, mais là, c'est le petit Napoléon, puis mes jumelles Phénomène, puis Évangeline, puis Blanche, puis Honoré, puis Ovila, puis l'autre, là, mon petit Caleb, là, qui. On a perdu les deux dans la tempête. Vous pouvez. Qu'est-ce que vous me dites l'autre, là?
4: Ah, je suis vraiment mal à l'aise de ce qui s'est passé, madame, mais...
5: Mais non, mais avec la commande, on va être correct. Ma petite madame, c'est ça que je veux vous dire, vous nous sauvez la vie, on va avoir non, de quoi mettre ça en table pour la prochaine année. C'est M-E-E-R-C-I, comment je vous dirais bien ça? Merci grandement, je peux pas vous dire à quel point c'est pas possible.
2: Alors, okay, là, son accent ben est ouais. Parfait. Ben, il faut dire qu'elle vient de nous.
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0: 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Là, c'est le numéro 7 du top 10 des coups de l'année, et ça, c'est Mario qui est un médecin un peu louche, des fois, là, dans l'émission.
2: Ouais, alors, celui qui est rare là, un peu comme ça. Et là, tu sais, les fameuses publicités, parlez-en à votre médecin.
0: Oui, oui.
2: Ben, on s'est servi de ça pour se rendre très loin dans le coup.
0: On écoute.
6: Allô?
2: Bonjour, est-ce que je parle à M. Frédéric Lalonde?
6: Oui, monsieur.
2: Ouais, bonjour, M. Lalonde. Me présente Dr. Pfizer de la clinique médicale. Bon.
6: Bonjour,
2: ça va bien? Oui, ça va bien. Est-ce que c'est un bon moment pour vous?
6: Oui, absolument.
2: OK, c'est pas un bon moment pour moi, mais comme vous insistez, on va faire ça maintenant. Là. Laissez-moi juste là, trouver votre dossier là, avec moi. Où j'ai pas un instant. Là, mon bureau est plein. Francoeur, encore, la moine. Non, Rachel Berry, non, Susie Shearer, c'est pas ça non plus. Ouais, qui c'est qui a mis le Bob Dylan là-dedans? Lalonde, c'est ça, hein?
6: Lalonde.
2: Bingo, bingo. OK, vous, là, vous avez fait je me trompe pas, vous avez fait un test sanguin. C'est la prise du sang du 22 janvier que vous avez faite avec l'infirmière Sylvie Thibault, là.
6: Pour mon assurance-vie, oui.
2: Ouais, 22 janvier. Je me rappelle, c'était une journée, c'est quand même moins 14, genre nuage, un petit peu, petite accumulation de neige.
6: Vous avez de la mémoire?
2: Ouais, mais vous avez des pneus d'hiver, vous, de toute façon? Vous avez des pneus d'hiver, vous?
6: Oui, OK, oui.
2: De toute façon, ben écoutez, je ne veux pas vous interrompre, là, mais on est plus là pour parler des résultats sanguins.
6: Moi, j'ai hâte d'avoir mon résultat, là.
2: Oui, j'analyse ça. Ne bougez pas, là, je vous mets en entente. Il faut que je regarde les thèmes médicaux. Là, puis je vous reviens dans quelques secondes. Bougez pas. Merci d'être là.
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2: Bonjour, M. Lalonde, je suis votre médecin. Avez-vous des questions pour moi?
6: Ben, avez-vous mon résultat, là? J'ai hâte d'avoir mon résultat.
2: Non, vous n'avez pas de question, parfait. Donc, au niveau de votre prise de sang, là...
6: Oui, j'ai une question, je veux voir mon résultat.
2: Oui, oui, je comprends, M. Lalonde, je suis médecin, là. Donc, je vois dans vos prises de sang, là, que vous avez un très bas taux de testostérone. Est-ce que... Non, mais c'est sérieux, ça, M. Lalonde. Est-ce que ça affecte votre libido? Avez-vous senti une baisse de désir? Problème de performance,
6: c'est personnel, là. Ça n'a pas rapport à mes assurances.
2: Non, mais c'est parce qu'on voit tout ça. En termes médical, êtes-vous plus paille en métal, vous, ou paille en carton imbibé, là?
6: Je comprends pas, là, mais paille en... Je sais pas. Non, avez-vous une autre question?
2: OK, je comprends. Non, mais je comprends, ça nous met mal à l'aise. Bougez pas, je vous mène. Attends, je vous reviens, là. Bougez pas.
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2: Bonjour, M. Lalonde, je suis votre médecin. Avez-vous quelque chose à me parler, non?
6: Ben là, écoute, avez-vous fait une espèce de je sais pas trop de quoi vous dire, là, mais avez-vous fait une enquête sur moi, quelque chose?
2: Non, je comprends pas votre question, non, pas du tout, ben pourquoi?
6: Non, c'est parce que dans votre message d'attente, des fois, en ce cas, on dirait que ça me concerne.
2: Quel message d'attente, monsieur?
6: Ben, ça deux fois, vous mettez en attente.
2: Je sais pas ce que joue, moi, monsieur, je suis médecin, là. Je n'écoute pas un message en attente, là.
6: Ben, écoutez, mon résultat, s'il vous plaît.
2: Oui, on va poursuivre avec votre test sanguin, là. Je suis médecin. Au niveau de votre glande thyroïde, là. Bon, bonne nouvelle, monsieur Lalonde. Très beau, votre glande thyroïde. Très, très beau.
6: Bonne nouvelle.
2: Ouais. Par contre, au niveau du B12, c'est quand même bien au niveau du B12, mais pour être honnête, en tant que médecin, là, je serais plus rassuré de voir plus de B, moins de 12. OK?
6: Okay, mais
2: faire attention, on n'a pas trop de doses.
6: Si il est positif pour mes assurances, en réalité. Là.
2: Ouais, je comprends. Non, je comprends, mais c'est ça que je vous dis. Là, ben, plus de B, moins de 12, travaillez ça un petit peu la prochaine fois. Puis ici, je vois qu'un taux élevé de houblon dans votre foie.
6: Bon.
2: Oh boy. OK, ben bougez pas, là, je vous reviens là, pour des détails. Là. Bougez pas.
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2: Bonjour, monsieur Lalonde. Je suis encore votre médecin. Puis quoi de neuf? Est-ce quelque chose que vous voulez me parler, vous?
6: J'aimerais avoir mon résultat. Votre message d'attente, il me fait bizarre. Je suis mêlé. On dirait que...
2: Comme je vous dis, j'ai jamais appelé ici pour un médecin. Je suis médecin, moi.
6: J'avais mon dossier à quelque part. Parce que votre message d'attente, c'est rien des pubs.
2: Je comprends. On poursuit avec la fin de votre test sanguin. Là. Je pense que c'est pour ça qu'on appelle. Écoutez. Non, M. Lalonde, je ne sais pas trop comment vous dire ça. C'est la première fois que je vois ça dans ma carrière. Vous avez le sang salin, vous.
6: Ah
2: ouais. Oui, et en plus, là, on a trouvé, je sais pas comment c'est possible, là, quand même une bonne quantité, là, on parle d'un plusieurs milligrammes, là, ça me semble des milligrammes. On a trouvé une bonne quantité de jus de palourde, monsieur Lalonde. Monsieur Lalonde, j'ai les résultats devant moi, là. Ici, là, c'est comme si votre sang était du clamato. Vous seriez pas allergique aux fruits de mer, vous?
6: Si je suis pas bon, dites-moi les suites, là.
2: Mais est-ce que vous êtes allergique aux fruits de mer, vous?
6: Non, là, je commence à être allergique.
2: Monsieur Lalonde, c'est une vraie question, parce que si on trouve du jus de palourde, c'est peut-être parce que, ça arrive des fois. Est-ce que vous êtes allergique aux fruits de mer?
6: Oui.
2: Bon, bingo. Bougez pas, là, je vous mets en attente, je vous reviens avec les résultats finaux, là. Bougez pas, là.
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2: Bonjour, M. Lalonde, je suis votre médecin, c'est votre dernière chance. Là. Avez-vous quelque chose à me parler?
6: Vous faites une pub à mon nom, là.
2: J'ai rien compris. Qu'est-ce que vous êtes, là?
1: Vous me faites une pub à mon nom, là. C'est votre message d'attente. Si tout le monde attend ça, là, monsieur, on vient vous parler de moi. Je peux savoir mon résultat, s'il vous plaît?
2: Avez-vous commencé à faire de la démarche? J'ai aucune idée de quoi vous parlez, là. Non, écoutez, là, monsieur Lalonde, il n'y a pas de problème majeur avec ce que je vois, là, de vos tests sanguins, mais j'ai quand même une prescription. J'ai une prescription pour vous. Avez-vous un papier crayon, là? Je vais vous donner la prescription.
1: Je vois,
2: OK. Bon. Beaucoup. Non, écoutez-moi, là, c'est important, monsieur Lalonde. OK. Prescription donnée par le médecin, là, le docteur Pfizer. Beaucoup de liquide autre que la Coors Light. OK. Boire beaucoup de liquide autre que la Coors Light. Et beaucoup de repos en écoutant ça rentre au poste à énergie, là, pour vous entendre dans le coup de téléphone de 16h20. C'est bon?
1: Non.
0: T'es en monde à la radio, Frédéric. C'est grâce à ta blonde. Caroline Villeneuve, c'est ta blonde, ça?
1: Je sais plus.
8: Ça, c'était drôle, c'est un de mes préférés, ça.
2: Oui, c'était tellement.
0: Ben oui. Puis c'est grâce
8: à. Pas quelque chose à me dire, là.
0: À notre complice, évidemment, sa blonde, on avait toutes ses infos, comme vous avez entendu.
2: Puis là, il disait, hey, pourquoi vous faites des pubs sur moi?
0: Ouais. C'est ça, ça devenait précis.
8: Une Dodge Caravan 2001, j'ai une tache de naissance.
2: Je vois de la Coors Light. Ouais.
0: Frank Etier dit, maudit que c'est drôle. Avez-vous commencé à faire de la démence? J'ai trouvé ça très drôle. Ça n'a aucun sens, je suis tellement crampé. Wow, le médecin Mario, tu es excellent. C'est toujours aussi drôle. Ça n'a pas de bon sens, ce coup-là. Incroyable, ce coup. Ben voilà, c'est.
2: Michel dit, ça me fait toujours halluciner le nombre de personnes qui se parlent à elles-mêmes pendant qu'ils sont en attente.
8: Oui.
2: Mais moi aussi, je fais ça.
0: Oui, moi aussi.
8: Ben, ça n'a pas de sens, ça, le message d'attente.
2: Ouais, puis tu sais, quand c'est trop long, là, écoute, il n'y a rien que je dis pas.
0: Mm. Oh, oui. Puis ça a l'air qu'ils peuvent t'écouter pendant ce temps-là.
8: Ah,
0: hein.
8: Oui.
0: Oui, fait qu'ils t'entendent.
8: Ça fait des beaux parce
0: qu'ils disent, ils disent maintenant tout le moment d'attente aussi va être enregistré.
8: Wow. Fait que,
2: ben, de base, s'ils ont le temps de m'écouter, pourquoi ils répondent pas?
8: Non, c'est ça,
0: bonne question. Ouais, c'est une bonne question.
8: Tu dis que mon appel est important.
2: Réponds.
0: Fait qu'il existe des enregistrements avec plusieurs sacs, là, c'est sûr.
2: Ben, c'est clair.
0: Probablement. OK, on va jouer à un de nos jeux préférés. C'est un nouveau jeu qui s'appelle Joue, passe ou encore.
2: Ah, c'est le fun, ça. Toune,
0: ouais. C'est difficile. Ouais, vous avez trois tounes. Il y en a une que vous allez jouer une fois. Il y en a une que vous allez passer et mettre au vidange, puis ça sera pas facile. Et il y en a une que vous voulez jouer encore et encore. Et c'est un spécial années 80-90. Fait qu'on va dans différents styles musicaux. Oui, le cochon, vas-y.
9: Ce sont tous des chansons qui ont marqué ma vie.
0: C'est tout le temps ça. C'est tout le temps des chansons qui ont marqué sa vie. Alors, manquez pas ce jeu-là et les actualités s'en viennent. Au retour dans Ça rentre au poste.
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20: Saint-Jean, Nouveau Info, Mario, triste nouvelle, Claude Lemieux est décédé.
21: Ouais, l'ancien du Canadien qui est décédé à l'âge de 60 ans, qui ne se souvient pas de son fameux but contre les Oilers de Hartford en 1986. Il a été le héros avec Patrick Roy là, de cette coupe surprise. Et pas plus tard que lundi dernier, il portait le flambeau avant le match numéro 3 de la série face aux Hurricanes. Il a joué 21 saisons, 6 avec le Canadien. En tout, il a remporté 4 fois la Coupe Stanley. On va écouter les témoignages de Marc Denis et de Enrico Ciccone.
22: Il était en fait mon co-chambreur lorsque j'ai joué mon tout premier match dans la Ligue nationale de hockey dans un voyage à Los Angeles. Le cœur un peu chaviré et nos pensées qui accompagnent la famille. C'était un athlète, un compétiteur hors pair, prêt à tout pour gagner.
23: Claude a peut-être été un des plus grands compétiteurs que la Ligue nationale n'a jamais connu. C'était le gars que tout le monde voulait avoir dans son équipe parce que quand c'était payant, Claude était présent.
21: D'autres réactions, Jeff Molson a indiqué qu'il s'agissait d'une journée sombre pour la famille des Canadiens et sur X, la première ministre Christine Fréchette a mentionné que le Québec vivait une grande perte aujourd'hui et que Claude Lemieux, c'était sa génération, dit-il. dit-elle. Le commissaire Gary Bettman a indiqué que la Ligue nationale pleurait le départ d'un quadruple champion de la Coupe Stanley. Et je termine avec Mark Carney, qui était de passage à New York aujourd'hui. Il a souligné l'importance des relations commerciales entre le Canada et les États-Unis. Il a déclaré qu'un Canada fort est un meilleur allié. Il a rappelé les investissements sans précédent afin de diversifier l'économie canadienne.
0: Nous mobilisons 1 milliards de dollars d'investissement au Canada au cours des 5 prochaines années dans l'énergie, les transports, les données et la défense. Les investissements qui permettront de bâtir une économie canadienne plus forte, plus concurrentielle.
21: Mark Carney est à New York pour attirer de nouveaux investisseurs.
8: Merci beaucoup, Mario.
9: Oui, et puis ça a l'air qu'il va aller voir Wicked aussi.
8: Ah oui, hein? Ouais. C'est... Fait un tripeux de ça, là. Oui, oui, Mark Carney. On va jaser dans les chums de sport avec Andréane Barbeau. On va évidemment parler de la partie d'hier du Canadien.
18: Imaginez que c'est Bodyguard pour aller voir Wicked.
8: Wicked. c'est ça, on va en jaser.
18: Dans ma tête, excusez-moi.
8: Mais non, mais non, mais non. Là, d'ailleurs, préparez-vous mentalement, ouais. Parce que ça va être des choix difficiles. Ça va être comme choisir entre deux enfants. Joue, passe ou encore. Donc, trois chansons. Il y en a une que vous jouez une fois. Il y en a une que vous passez pour toujours dans les vidanges. Et l'autre que vous écoutez encore et encore. Et on joue en même temps que vous autres au 6-12-12. Donc, ça va dans tous les styles musicaux, mais ça sera vraiment des choix difficiles. Alors, manquez pas le jeu. Joue, passe ou encore. Après Sarah Dufour et dans le temps. Quand ça rentre au poste, on est là jusqu'à 18h à Énergie.

0: OK. Le thème a l'air niaiseux, mais le jeu est difficile.
1: Non, je l'aime, le thème, moi.
0: Ah oui, ben non, mais c'est...
2: C'est son meilleur. En fait.
0: C'est son meilleur, ouais. C'est vrai. Ouais. Et on vous invite à jouer au 6-12-12. Il y a trois tunes, je vous en fais jouer un extrait. Il y en a une que vous jouez une fois, l'autre que vous pensez, en fait, pour toujours. Oui, d'ange, et l'autre encore et encore.
2: OK.
0: OK, on commence avec Whitesnake, Here I Go Again.
2: Ah, j'adore ça.
0: Idol, Rebel Yell.
1: Ah, ça, c'est bon.
2: Excellent.
0: ZZ Top, Sharp Dressed Man.
2: Mais là,
0: ça va être tough.
2: C'est tough.
0: Oh.
2: OK.
0: Mario,
1: Ouais.
0: Ouais?
2: Je vais... Ah, tabarouette. Je vais jouer une fois Sharp Dressed Man.
0: OK.
2: Encore et encore, je sais que c'est Keten, mais j'adore Whitesnake, Here I Go Again. Et c'est pas ma préférée de Billy Idol, Rebel Yell. Je vais passer, je vais jeter celle-là.
1: Ah, oui. Moi, c'est celle-là, je garde.
0: OK.
1: Billy Idol. La troisième, c'était quoi, ZZ Top?
0: Sharp Dressed Man,
1: ouais. Celle-là, je l'écoute une fois, puis je flush la première.
2: Flush Whitesnake?
1: J'aime pas ça.
2: Ça, le Jésus va te peiner.
1: Ouais, je fais de la peine à Jésus.
0: OK,
2: Il y en a plein qui jettent ZZ Top.
1: Ah, ouais.
0: OK. Ben, c'est parfait. On vous invite, c'est ça, à nous envoyer les choix au 6-12-12. On change de style musical un peu. On y va avec George Michael et Fate.
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0: New Order, Bizarre Love Triangle.
1: Ah, ça, c'est bon, ça.
0: Oh, Mario n'est pas sûr.
1: J'aime ça.
0: Et la troisième, Soft Cell, Tainted Love.
1: Ah, ben là.
2: Ça, j'aime ça.
1: Ben oui.
2: Tainted Love.
1: Ben oui, ça, c'est Tainted Love.
0: OK.
1: Tainted Love. J'ai pu commencer. Tainted Love for Forever.
0: Forever, OK. Ouais. Je suis d'accord.
1: La deuxième, une fois, puis je flusherai George Michael.
0: George Michael.
2: Ouais, ah non. On va jouer une fois Fate.
0: Oui.
2: Parce que j'aime beaucoup George puis Michael aussi.
0: Oh, les deux.
2: J'aime les deux. Il y a un autre mot qui a failli sortir de ma bouche. fait qu'on va jouer une fois et Soft Cell encore et encore puis New Order, ça c'est...
0: C'est non?
2: Non, ça c'est, c'est non. C'est ça.
0: Moi, je l'ai
2: pas.
0: Bon.
2: Bon.
1: Non,
2: Tainted Love, c'est bon. Soft Cell, c'est bon. Mais New Order, ouais.
4: Ben oui.
2: Oh,
0: ben
4: meilleur que George Michael.
2: Oh. Non, je suis pas d'accord.
4: Oh, ben lourd.
2: Pas d'accord.
0: Ben, c'est ça le but du jeu, là. C'est
2: de quelqu'un dit débats. Je flush les deux premiers.
0: Ah, ouais, ben
4: c'est
0: là,
4: pas
0: mon Dieu.
4: C'est
0: pas ça le jeu. Il faut quand même en garder.
1: Tu vois, Tainted Love. C'est pas ça.
3: 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Oh,
1: j'aime pas ça.
2: Moyen.
1: Ah, moi j'aime ça. Ça me rappelle plein de souvenirs de quand j'étais au secondaire.
2: Ouais, c'est l'époque où les gars, on se mettait des toupettes crêpées avec du mascara. Là.
0: Oui.
1: Ton veston blanc.
2: Oui, avec des épaulettes. Avec des épaulettes.
0: Oui. OK, on y va encore dans le style musical des années 90, plus pop. Delight, Groove is in the Heart.
1: Ah, c'est bon.
2: Le vidéo était bon.
1: Ouais, c'est bon. Aussi.
0: Criss Cross avec Jump.
2: Oh mon Dieu.
0: Jump. Et finalement, CC Music Factory, Gonna Make You Sweat.
2: Ah, ça, j'aimais ça.
0: Ben oui, c'est...
1: Ah, oui, ben là,
0: c'est ils vont venir twerker sur moi, là. Ça tourne de twerk. Oh, pareil, ils vont virer la chaise d'abord. Et oui, et ça se fait, là.
1: Ah, Mario.
0: Mario twerk sur moi.
1: Mon Dieu, j'ai jamais twerké de même dessus.
0: OK. Donc, OK, laquelle...
1: Je les aime les trois, je peux pas faire de choix.
0: T'as pas le choix.
1: C'est
0: pas le choix.
1: Je flusherais Jump.
0: Oh!
1: Groove, ouais. Groove's in the World, mettons.
2: Non, Groove's in the Heart.
1: Groove's in the Heart, ouais. The World, tout ça. Mon anglais s'améliore, là. Laisse-moi aller.
0: Ça, c'est une fois?
1: Ouais, puis je garde la troisième pour toujours.
0: Gonna Make You Sweat, OK, Mario?
2: Je suis d'accord avec encore et encore Gonna Make You Sweat.
0: Oui.
2: Moi, je flush Delight, j'aime pas ça. J'aimais le vidéo.
1: Ting, ting, ting, Groove's in the Heart.
2: La fille qui dansait sur un cube avec des couleurs fluo.
0: Ah, oui.
2: Ça, j'aimais ça. Mais je vais jouer au moins une fois Criss Cross. J'aimais ça, moi. Jump.
0: Dans un bar. Ouais. OK, on y va directement dans le dance des années 90 cette fois-ci avec Snap, Rhythm is a Dancer.
1: Oh mon Dieu! Ça va être dur à battre, là.
0: Attends. Ça, moi, je pourrais pas faire de choix, je pense.
2: J'étais serveur au Ice Club.
1: Ah mon Dieu, je travaillais au Tools.
0: La deuxième, Out of Way, What is Love?
2: Oh mon Dieu!
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0: Et la troisième, Culture Beat, Mr. Vain.
2: Ah, tabarouette!
0: Ça, je serais pas capable de choisir, je pense.
2: C'était quelle la première?
0: Rhythm is a Dancer.
1: Ah, mais moi, je garde Rhythm. Rhythm is a Dancer. Ah. C'est ma préférée. Je la joue tout le temps. Je joue une fois la deuxième, puis là, je flasherai la troisième. Ah.
0: Mr. Vain! Oh non, tu peux pas faire ça, Mr. Vain.
1: Ben, gars, Mr. Vain.
2: Qu'est-ce qui t'a fait?
1: Bien, justement.
2: Moi, je vais flusher Rhythm as a Dancer.
1: Ah! Mm-hmm.
2: Ouais, je suis...
1: Are you crazy?
2: Are you crazy in the head, man?
0: Mais oui.
1: Are you crazy in the head, man?
2: Tu viens-tu, ça, c'est Georges Saint-Pierre qui avait dit ça?
0: Oui.
2: Are you crazy in the head, man?
0: Dans son
2: you
0: rôle.
2: You think I'm scared of you, man? Oui. Are you crazy in the head? Fait que... Je vais flusher Rhythm as a Dancer.
0: OK.
2: Mr. Vain, au moins une fois, puis Hathaway pour toujours.
0: Oui, Hathaway pour toujours. OK, on s'en va dans...
2: Les gens disent What is Love. C'était bon, What is Love.
0: Ah, oui, oui, tu peux pas
2: faire. C'était pas dans le film Nuit à Roxbury.
0: Oh, oui, avec la fameuse danse de la tête. OK, on est.
2: No hurt me.
0: Dans
2: no more.
0: C'est tellement bon. Dans les années 80, Frankie Goes to Hollywood avec Relax.
2: Ah, c'est bon, ça.
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0: John Mellencamp, Hurt So Good.
2: Ah, là. Mes culottes sont courtes, qui dit.
0: Ben oui.
2: Bébé, mes culottes sont courtes.
0: Et Baltimora, Tarzan Boy.
2: Ah! Ça, j'aimais ça.
0: Moi aussi, j'aime ça.
2: Mais moi, mets le bout où il dit Tarzan Boy. C'est le début. Non, le début.
1: On en profite pour saluer Tarzan Boy, un de nos auditeurs, ben oui. Chouchou.
2: Moi, je vais entendre le bout. Like Tarzan Boy.
1: Il est content, il est semi-craquant. Il a entendu Tarzan.
0: Fait, qu'est-ce qu'on fait avec ces tunes-là? Okay. On flash quoi?
2: Il y a Relax de Frankie Goes to Hollywood, Hurt So Good. Oh mon Dieu.
1: Moi, j'aime juste la première. Les deux autres, je m'en fous un peu. Ouais.
2: Tu vas flasher John Mellencamp? C'est une légende.
1: Ouais. Ouais. Je le connais pas, ce gars-là.
2: Okay.
1: J'ai jamais vu chez nous.
2: Moi, Relax, j'haïs pas ça, mais ça me fait moins de peine de m'en débarrasser.
0: Je comprends.
2: Tu sais, c'est ton cousin que tu vois pas souvent dans le temps.
0: Ouais,
2: c'est correct, ça fait 20 ans que je l'ai pas vu, puis je m'ennuie pas tant que ça. Je vais jouer au moins une fois Hurt So Good, puis juste pour entendre Like Tarzan Boy. Ouais. Je vais prendre celle-là à toujours.
0: Tarzan Boy.
2: On peut se la mettre une autre fois?
4: C'est plus de manipulation qu'on pense,
1: ce petit
4: job-là.
1: Hey, gars, t'es jeune, on n'a pas le temps.
2: Non, le début.
3: Ça.
0: Ben voilà. OK, il nous en reste deux.
2: Ça faisait pas super viril, ça.
0: Non, oui, non, c'est pas grave.
2: All right, j'ai mis ma toune dans un boy!
1: C'est sûr qu'un homme qui crie sur Tarzan, c'est pas super viril.
0: OK.
1: Ah, Tarzan, je l'aime avec sa grosse liasse.
2: Ça va pas ta liane, ça te sert.
1: La liasse, qu'est-ce que j'ai dit?
2: Ah, c'est ça, le soir de poids mort. Peux-tu nous jouer dans un boy?
0: OK, IMF, Unbelievable.
3: You're so unbelievable.
0: Les Spin Doctors, Two Princes.
2: Ah,
0: et Roxette, The Look.
1: She's got the look. J'avais fait ma danse au secondaire là-dessus. She's got a look.
2: Tu souviens-tu des moves?
1: Ouais, c'était pas compliqué.
0: OK. Tu me fais... Ah, c'est des bras qui tournent d'un bord et de l'autre, là, c'est ça.
1: On est allé avec la facilité.
0: Alors,
1: le jazz.
0: Qu'est-ce qu'on garde? Qu'est-ce qu'on flush?
1: Ah, je les aime aucune.
0: T'en aimes aucune?
1: Non. Ah. Les flushs, les trous.
0: Ah bon?
2: Okay. Ben, en fait, She's Got the Look, je la déteste.
0: Ah. OK, bon.
2: La meilleure là-dedans, je pense, c'est Two Princes. C'est des One It Wonder,
0: eux autres. Oui, oui,
2: je vais
0: y
2: aller avec celle-là pour toujours. Puis, parce qu'on avait fait dans le temps des Grandes Gueules une parodie sur Unbelievable, c'était-il rouge. Là, quand c'est arrivé à ça, c'est « Légumes, c'est vegetable!
0: » Légumes, c'est vegetable! C'est très drôle. OK, donc, une dernière...
2: Les gens sont d'accord avec Unbelievable.
0: Mm. OK. Dernière catégorie. Unskinny Bob de Poison.
1: Ah, j'aime ça, ça.
0: Motley Crue, Dr. Feelgood.
2: Ben là.
0: Et les Beastie Boys, Fight for Your Right.
1: Ouais, ça c'est bon.
2: Facile,
0: ah oui. Vas-y, Mario.
2: Ben, Unskinny Bob, bye-bye.
0: OK, oui.
2: On va mettre Dr. Feelgood au moins une fois.
0: Oui, oui, oui.
2: Puis Fight for Your Right, ben c'est good, c'est un classique.
1: Ouais, mais j'ai le même choix que toi.
0: Le même choix, ben voilà.
2: Là, on fait un vœu.
0: Bravo. Ah oui, c'est beau, ils font un vœu, et c'est fait.
1: Ben non,
0: c'est tout le temps le fun, puis les gens jouent aussi au 16-12-12, ça crée des beaux débats. Oui, Luc, vas-y vite.
5: Le 14 septembre prochain, pour les gens qui aiment ça, She's Got the Look, Roxette sera en spectacle le pour vrai au Centre Bell.
0: Bon, ben, merci. Oui, une information pertinente, c'est le fond.
5: C'est la première fois.
0: Ben oui.
5: Une fois par année, j'en ai
0: laissé. Son.
1: Puis okay. La compagnie Créole, ils reviennent-tu cet hiver pour dire qu'ils amènent le soleil dans nos cœurs?
2: Non, la compagnie Créole a fait faillite.
1: Non?
2: Ouais. Ben, oui, ça repart sur le nom des deux frères.
0: Ben, il y a le fait que le chanteur est décédé ou ça aide pas, là.
1: Ah, je savais pas. Ben,
2: ouais, mais il était une couple, il y avait.
1: Ah, ouais, ça va.
2: Il y avait Florentine. Comment qu'elle s'appelait?
0: Joséphine, il y avait une Joséphine, il me semble, en tout cas dans une des tounes.
1: Elle était dans la toune, Joséphine, Joséphine. Joséphine.
2: Oui. Je te l'ai déjà raconté.
0: Oui, mais tu peux le dire, là.
2: Non, je peux pas.
1: Ben oui,
2: j'ai déjà dit. OK. Moi, je les ai déjà eu à. On connaît la chanson.
1: Okay.
2: Il était arrivé dans la journée, puis c'était pour le spécial de Noël. Il était blasé, là, comme. Il avait pas. C'était pas ça, là. Il avait pas de l'air sur le party, pantoute.
1: Il apportait pas le soleil dans leur cœur.
2: Non. Puis on s'est dit, ça va être un flop total. Puis il y a quelqu'un de l'équipe qui nous a dit, sois pas inquiète. Ils vont prendre quelque chose tantôt, ils vont être super corrects.
1: Ah ouais, hein, ils ont.
2: Là, ils sont arrivés, là. Je sais pas ce qu'ils ont pris dans la loge, mais ils sont en train.
1: Ils ont sûrement pris une petite liqueur.
0: Oui.
1: Ils se sont pris un coke.
0: Oui. Non, il y avait une paille, mais pas dans la bouche.
1: Ah, ben, c'est ça, je dis. Ils ont pris un coke.
2: Je chantais, il y avait la lèvre collée sur la gencive.
1: Ah oui, il y avait plus de bouche. C'était transformé en refant des neiges.
0: On a besoin de quelqu'un pour jouer au.
2: Ça a l'air que Roxette est décédé, Luc. Comment qu'elle va être en spectacle?
0: Hein?
5: Alors, j'ai l'information.
1: Bon.
5: C'est son nom, j'ai de la misère à le dire, là, le guitariste, là, c'est Pearl Gessler.
1: Dur à dire.
5: Ouais, ben, oui, mais c'est vrai, c'est Pearl Gessler.
0: Il va être là tout seul, ça?
5: Non, il va être là avec une chanteuse qui est sa chum, là, puis il va se promener avec, là, puis j'ai son nom ici, là, c'est Lina Philipson.
0: Parfait, bon, c'est...
5: Garde, toi, bonne information, est brûlée jusqu'à...
0: C'est bon. Parfait. Ça prend quelqu'un pour jouer au mini-jeu. Faut deviner la toune qu'on chante avec des doudous. Il y a juste des doudous, puis il n'y a pas de parole. Fait que 790-0-80-14-3, 1-800-665-54-40. On aura un suivi de révélations qui nous a été demandé. C'est révélations données au suivant. Comment dire, ça s'était pas exactement passé comme on voulait, mais on va jaser avec quelqu'un, puis vous allez voir que ça continue à faire son bout de chemin par la suite.
2: Mieux.
0: Alors, c'est des bonnes nouvelles. Et en musique, c'est Miles Smith, Niall Horan. 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
0: Ah, ben c'est le mini-jeu qui s'en vient.
37: C'est l'heure du...
1: Mini-jeu! Et voilà.
0: Ça.
1: Mini-jeu! Y a juste une question, tu vas voir, ce sera pas long. Mini-jeu! Mini-jeu! Le voilà!
0: Faut deviner la toune où on fait que des doudous pour remplacer les instruments. Donc, c'est ça. C'est les doudous Bee Brothers qu'on avait fait à un moment donné. Et c'est Dominique de Saint-Hubert qui va jouer. Dominique, t'es prête?
38: Ouais.
1: Allô?
0: On écoute. Est-ce que tu l'as, Dominique?
38: Bien sûr. Chez Rick Astley,
1: oui.
38: Never Gonna Give You Up.
0: Bon, voilà! Oh!
37: C'était
1: bravo! Mini-jeu, mini-jeu, il y avait juste une question. T'as vu, c'était pas long. Mini-jeu, mini-jeu,
0: c'était du sang! Manquez pas à 17h30 des chums de sport avec Andréane Barbeau, notre collègue de RDS, qui va être là pour jaser de la game d'hier, parce qu'il faut quand même en parler. Hein.
1: Ouais.
0: Ça n'a pas été comme on voulait, mais
1: on
0: va...
1: On veut l'oublier.
2: Ouais, puis on va aussi parler, malheureusement, du décès de Claude Lemieux. Ouais. Andréane a travaillé avec son frère.
0: Oui, tout à fait. Donc, 17h30, manquez pas ça. Suivi de révélations données au suivant, vous allez vivre pour la première fois une histoire qui était très belle. Et là, on aura vraiment une suite, parce que en Londres, on n'avait pas eu la conclusion, disons. Ouais. On va dire ça comme ça. Après Miles Smith et Niall Horan, Drive Safe Energy.

0: Il est 17h07, dans 30 secondes pile, un suivi de révélations qui nous a été beaucoup demandé.
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0: Alors, on a fait ça tous les jeudis, puis faut faire un suivi sur celle-ci. C'est Anouk Berthiaume qui nous avait écrit une belle lettre et qui nous avait contacté pour nous parler d'une petite fille dans son entourage avec un handicap qui voulait juste une chose, c'est de travailler.
6: Oui.
0: Alors, on va écouter ce qui est arrivé. Après ça, on va jaser avec la petite fille en question qui s'appelle Frédéric. Vous envoyez un beau courriel. T'es une amie de la famille dont tu vas nous parler.
7: Oui, en fait, c'est la fille de ma meilleure amie. C'est son ado. Elle a 16 ans et elle a un handicap physique. Et comme tous les ados de 16 ans, elle souhaite travailler, elle souhaite se lever le matin pour avoir un objectif, contribuer à avoir une vie un peu là, comme les jeunes de son âge. Mm-hmm. Et sa mère l'a accompagnée. Ils sont allés porter plusieurs CV à différents endroits. Sa mère a même fait des posts Facebook là, pour essayer de voir si quelqu'un connaît quelqu'un. Mmh. Et vraiment, il n'y a eu aucun retour de ces demandes-là. Et je suis une habituée avec mes enfants de l'émission et je sais à quel point vous avez une super communauté qui fait des miracles. Puis je me suis dit, peut-être qu'on peut l'aider à se trouver un emploi tout simplement qui la permette de sortir de chez elle. Mmh. Elle n'a aucun handicap intellectuel, donc c'est vraiment juste physique.
8: Elle est en fauteuil roulant? Oui, c'est ça, excuse-moi,
7: je t'ai coupé. Elle est en fauteuil roulant, elle a une marchette aussi qui est possible, là, électrique.
6: Okay.
7: Ses bras sont fonctionnels, elle ne peut pas lever des grandes charges, mais elle peut, elle a accès quand même à la mobilité de ses bras.
6: Mm-hmm.
7: Fait que c'est ça qu'elle souhaite, sortir de chez eux. C'est une ado super motivée, mais c'est ça, ses efforts sont restés vains. Mm-hmm. Donc, je me demandais si on pouvait l'aider, puis en même temps, ça permet de parler de. Il y en a d'autres au Québec aussi.
8: T'as raison, il y en a partout au Québec.
7: Allô?
0: Est-ce que c'est Élise?
9: Oui, c'est moi.
8: Bonjour, Élise.
0: Salut, Élise.
6: Allô?
0: Élise. Donc, ton amie, ta meilleure amie, Anouk, nous a contacté. Bon, t'es au courant, donc, pour ta petite fille, Frédéric.
9: Oui.
0: Écoute, est-ce que... parle-nous de ta fille, puis là, elle sait pas qu'on se parle pour ça, là, hein?
9: C'est ça. Dans le fond, ma fille, elle a 16 ans. Elle a une paralysie cérébrale, mais c'est ça. C'est une fille qui est enjouée, qui aime les animaux. C'est une fille de 16 ans, une fille qui est une adolescente de son âge qui va avoir un emploi comme... Toutes les ados de son âge, là.
6: Ben oui, sortir votre monde.
9: Comme les autres.
8: Ben absolument.
6: Elle comme les autres.
8: C'est en plein ça, je m'en allais dire. Ben oui.
9: C'est ça. Elle va être comme toutes les autres ados qui ont des emplois et tout ça. Fait que si on a été à plusieurs places, on s'est fait revirer de bord. C'était désolant pour elle. Puis moi, je suis quand même connue ici à Granby. Fait que j'ai fait des trucs sur Facebook. Ça a été partagé 200-300 fois, mais sans... C'est que les gens viennent me voir. Hey, Élise, ta fille, as-tu trouvé un emploi? Non, pas encore. Je peux pas croire qu'on n'en a pas trouvé une. Fait qu'à nous, ça m'est arrivé avec cette idée-là. Puis...
6: Bonne idée, Anouk.
8: Ben, on va tout faire pour l'aider, je te le promets. Puis déjà là, il y a plein de gens qui vont de propositions. On a parlé qu'elle adore les animaux, mais il y a des gens qui proposent peut-être à l'accueil chez Walmart. Tu sais, il y a toujours des gens qui sont là pour accueillir les gens qui arrivent.
6: Il y a quelqu'un aussi qui propose le Canadian Tire. La personne dit qu'elle connaît Madame Drolet, qui est une super bonne patronne, qu'elle la connaît personnellement. Puis à l'accueil, à la caisse, ça pourrait être bon.
8: Ben, c'est le temps de l'appeler, parce que là, on est là pour trouver quelque chose pour la petite. Là.
0: Fait que je vais vous répéter les numéros de téléphone encore une fois. Il y a des gens qui appellent déjà, mais 790-080-14-3, 1-800-665-5440 et le 6-12-12. Bon, on aimerait bien ça vous parler au téléphone. Est-ce que tu penses qu'on peut jaser avec ta petite fille? Ben, 16 ans quand même, pas si petite que ça.
9: 16 ans, c'est ça, c'est un ado.
0: OK. Es-tu à l'aise? Tu peux nous la passer? Est-ce que là, sais-tu que tu parles à la radio? Hein?
9: Là, oui.
0: Là, oui.
8: On veut parler.
9: C'est parfait, je vous la passe.
0: Merci.
9: Oui, allô?
6: Allô, Frédéric?
9: Allô?
8: Allô, Fred?
9: Allô?
8: Fait que comme ça, toi, tu te cherches un emploi. T'as le goût de travailler, hein?
9: Oui, beaucoup. J'ai le goût d'être comme le monde de mon âge, avoir un job, de me lever le matin, de... Mais,
6: non, tu me donnes. Ben oui, puis avoir de l'argent de poche pour subvenir à tes besoins. Là, tu sais, t'acheter des affaires que t'as envie pour toi. C'est bien, ça, d'avoir une autonomie comme ça.
9: Ouais.
8: Puis là, tu vas à l'école, mais tu cherches, mettons, un emploi pour les fins de semaine, puis pour cet été, peut-être.
9: Oui, mais je fais l'école à la maison, donc la journée aussi, je suis pas mal libre.
8: Okay. Ah, ben c'est parfait, ça.
0: En plus, OK. Okay. Et puis là, tu t'aimerais idéalement que ça soit avec des animaux. Ça serait ton... Oui. OK. Mais t'es ouverte à n'importe quel emploi?
9: Oui, pas mal.
0: Pas mal. OK. Il y a des gens qui sont en ligne. Écoute, il y a... Est-ce qu'on peut aller à Stéphane? Vous jasez avec Stéphane?
8: Oui, on a sur Stéphane la en ligne. OK, sur la 4.
0: Allô, Stéphane?
5: Hey, salut, vous autres, ça va bien?
8: Ben, ça va bien, Stéphane? Toi?
5: Oui, regarde, moi, juste pour aider la petite famille, là, c'est que moi, j'ai travaillé pendant 12 ans de temps dans un centre de travail adapté.
8: OK.
5: Qui s'appelle les Ateliers Flèches de Fer Incorporés. Donc, elle pourrait appeler là pour avoir des ressources, pour se trouver un travail. Puis, ils ont toutes sortes de gens. Ils ont des physiques, ils ont des sourds et muets, semi-voyants. Il y a toutes sortes de personnes qui travaillent là.
6: Comment ça s'appelle le nom, hein?
5: Ça s'appelle AFI. Dans le fond, c'est Atelier Flèche de Fer Incorporé. Ils sont situés sur le boulevard Eiffel, là, à Boucherville.
8: OK. Puis, ils ont des tentacules partout au Québec, là. Donc, ils peuvent aider les gens partout au Québec, là.
5: Ouais, mais c'est parce que j'ai attendu l'autre personne, là, un petit peu plus tôt, qui parlait de Simo, là.
6: Ouais.
5: Mais je pense que Sophie aussi, S-O-S-I.
6: OK.
5: Que c'est des organismes qui vont placer des gens avec un handicap pour le travail.
6: OK.
0: OK, parfait, parfait. Et est-ce que tu serais ouverte peut-être aussi, Frédéric, parce que c'est suggéré beaucoup, ces zozos, de garder des animaux chez les gens. Tu sais, tu vas chez les gens, puis tu gardes leur animal pour la journée ou quelque chose comme ça.
9: Ouais, mais ce serait vraiment compliqué de marcher ou non, parce que les maisons...
0: Ouais, c'est pas tout ça.
6: Ouais, c'est pas adapté.
9: Ils ont souvent des essais, mais ouais, j'aimerais ça, mais malheureusement, c'est pas vraiment possible.
10: Mais on peut les garder ici à la maison.
9: Oui, mais j'ai quand même beaucoup d'animaux chez moi, donc...
8: Ah oui? Déjà? Okay. Parle-nous de tes animaux. Qu'est-ce que t'as comme animaux à la maison?
9: J'ai trois chiens.
0: Oh, wow!
8: Ah, c'est bien.
9: J'ai un chat.
8: Wow!
9: Un lézard. des poissons.
8: Mon Dieu, c'est un pet shop.
9: Ben oui. J'ai deux rats.
6: T'aimes vraiment les animaux.
9: Et un lapin.
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0: Bonne idée, ben mon ami. C'est vrai que c'est... Hey, Luc, on devrait essayer d'appeler Mira si on est capable. S'il y a des gens de Mira qui sont à l'écoute, c'est une tabarouette de bonne idée.
1: Je leur donne les numéros de téléphone 790-094-3, 800-665-5440 et le 612-12. On va prendre des appels. Il y a plein d'idées.
2: Il y a l'association de baseball mineur aussi. Peut-être que dans ta région, on pourrait l'engager comme marqueur durant les matchs. Puis,
0: c'est fun, ça. J'ai déjà
2: moi, le fils à Stéphane Fallu, Arthur, il joue au baseball, puis il marque les matchs, puis c'est super payant. Genre, marquer une game, là, c'est il fait pas mal d'argent l'été. Là. C'est assez étonnant comment c'est payant de marquer au baseball.
0: Ah oui? Ouais. OK. Et dis-moi, Frédéric, es-tu toujours en bout de ligne?
3: Oui, oui.
0: Frédéric, mettons là que tu commences à faire des sous là cet été, puis tu mets ça de côté. La première chose que tu vas t'acheter avec ces sous-là, ça va être quoi?
3: Je sais pas, j'avais peut-être un iPad pour faire des modèles 3D.
0: Des modèles 3D? Mmh. Bon,
3: mais...
0: Mais c'est du quoi, en attendant, mettons, d'avoir la job, nous autres, ici, à Ça rentre au poste, on va te l'offrir, le iPad. On va t'offrir un iPad, puis tu vas déjà pouvoir commencer à faire ça.
3: Non. Oui, non.
0: Oui, je te le promets. Oui, oui, on va... Oh. Oui, ma puce, tu vas l'avoir, ton iPad. Oui, je te le promets. Bon, oui, je te le promets. Oui. On va se mettre là-dessus, puis tu vas avoir ton iPad. Je te le... Oui, oui. Oui.
2: Bon, c'est de trouver une job, là. Faut pas que tu commences à jouer au iPad, t'as pas envie d'aller travailler, là.
1: Ouais, c'est ça. Alors, on va faire un suivi de cette belle histoire. On rejase avec Frédéric Morin, 16 ans. Salut, Frédéric.
2: Allô?
3: Hello.
0: Allô, ça Fred?
2: Va? Comment ça va, ma belle Frédéric?
3: Ça va bien, vous?
2: Oui,
0: ça va très bien. Ça a l'air que depuis cette révélation-là, tu as eu des bonnes nouvelles?
3: Oui, j'ai trouvé un emploi.
0: Qu'est-ce que tu fais?
3: Je travaille dans une compagnie de distributeurs de produits bio.
1: Produits bio, OK.
3: Mm-hmm. Et je fais le site web et je fais la boutique en ligne.
2: Wow, c'est fun.
0: C'est bien hot, ça.
1: Comment ça s'appelle, l'entreprise?
3: Groupe Saja,
2: S-A-J-A. Saja, oui.
1: Saja, Groupe Saja. Ben, bravo à Groupe Saja d'avoir, de t'avoir embauché.
0: Puis ils vont te trouver bonne, t'es en train de dépluguer à radio en plus.
2: Oui, en plus.
1: Oui, c'est ça.
2: Ouais.
1: Puis t'as, ouais. Puis t'as eu ton iPad aussi?
3: Ouais, puis je fais le site web avec.
2: C'est bien le fun. Oui, puis quelqu'un va faire aussi le crayon parce qu'elle avait demandé, je veux le crayon.
0: Oui.
1: Fait que t'es contente, Frédéric, t'es contente de travailler parce qu'il y a beaucoup de gens dans la vie qui veulent pas travailler, mais toi, c'était le contraire. Pis,
0: toi, ça te tentait.
3: Très contente, j'aime beaucoup ma job, je me sens très valorisée, j'aime beaucoup ma patronne, les personnes avec qui je travaille, on est une belle équipe, très familiale.
1: Wow!
2: Hey, on est vraiment content pour toi. Puis t'es tellement inspirante, ma belle Frédéric. Là, tu donnes envie à bien des jeunes, je pense, de se relever les manches puis de faire quelque chose.
0: T'es extraordinaire, ma puce. T'es vraiment bonne.
3: Merci beaucoup.
2: Lâche pas.
1: Merci. Puis tu salueras ta maman aussi, Élise, qui je pense qui est à côté de toi en ce moment, qui nous avait parlé.
2: Puis c'est l'ami Anouk aussi qui nous avait mis en communication avec elle.
0: Ben oui.
1: Élise, t'es là?
4: À toute la gang, hein, c'est vraiment. Merci beaucoup.
0: Ben, plaisir.
1: C'est un grand plaisir.
0: Puis vous êtes à Grimbay, hein, c'est ça?
4: Oui.
0: Si jamais ça vous tente, là, je retourne au Palace dans pas grand temps, en fait, à l'automne prochain. Fait que si ça vous tente de venir voir mon spectacle, puis Frédéric, il y a des endroits aussi pour les fauteuils roulants. Mm-hmm. Fait que t'aurais une place juste pour toi. Si ça te tente, je t'invite avec ta mère puis ta famille.
4: Ouais. Hey, merci beaucoup. On va être là, c'est sûr et certain.
0: Mais là, amène pas ton iPad. Faut que tu regardes le show, là.
2: Puis d'ici là, ben, passez un bel été.
0: Oui.
4: Ben, merci beaucoup.
2: Bye.
0: On vous embrasse.
1: Restez en ligne, puis le cochon va vous
0: passer. Cette fille-là?
1: Ben oui.
2: Si chaud.
1: Puis elle parle, j'ai une belle équipe, tu sais, elle est déjà très mature
2: j'aime
1: dans
2: ma patronne,
1: son... C'est ça, j'aime ma patronne, on est une belle famille, une belle équipe, elle parle comme quelqu'un de plus vieux, mettons, que son âge.
0: Mais tu sais, quand tu traverses des épreuves, des fois, ça te fait vieillir plus vite.
2: Oui, absolument.
1: Il y a encore plein de réactions. Je suis un homme de 40 ans, nouvellement papa, je pleure en ce moment, vous êtes incroyable. Nancy dit, c'est tellement touchant, lâchez pas la gang. Merci surtout à à Frédéric d'être autant rayonnante. C'est vrai qu'on
0: l'entend.
1: Ben oui, c'est très hot. Ben voilà, donc c'était le suivi de cette révélation. Donnez-nous suivant. Ça fait toujours du bien. Tout à fait. Ce qui s'en vient dans les

0: De sport au retour avec Andréanne Barbeau de RDS. On va évidemment revenir sur la partie d'hier du Canadien. On a beaucoup de questions. Si vous en avez 6-12-12, comme par exemple, mettons, comme qu'est-ce qui est arrivé, là, des affaires même de base.
1: Pourquoi quand t'allais se coucher, non?
0: Oui. Et puis, évidemment.
2: Pourquoi j'ai regardé ça?
0: Pourquoi j'ai regardé ça? Des questions de même, mais évidemment, on va revenir sur ce décès tragique de Claude Lemieux qu'on a appris à l'âge de seulement 60 ans. Donc, Andréanne travaille avec son frère régulièrement. Fait que, comme tout le monde du hockey, je pense qu'elle a été touchée par cette nouvelle-là. Donc, restez bien branchés. Ça rentre au poste, énergie.
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9: Oui, tout le monde a à peu près un souvenir hein, de la carrière de Claude Lemieux, notamment son but contre les Oilers de Hartford en série en 86. Les réactions sont fort nombreuses. On va écouter Guy Carbonneau avec qui il a gagné la Coupe en 86 et Marc Denis qui l'a côtoyé au Colorado. On les écoute.
10: Je l'ai rencontré, Claude, lundi soir au Centre Bell. Il ne semblait pas avoir de problème. Alors, c'est une surprise pour tout le monde, mais c'était un compétiteur extraordinaire.
11: Il était en fait mon co-chambreur lorsque j'ai joué mon tout premier match dans la Ligue nationale de hockey dans un voyage à Los Angeles. Le cœur un peu chaviré. C'est un athlète, un compétiteur hors pair, prêt à tout pour gagner.
9: 21 saisons dans la Ligue nationale, 6 avec le Canadien. Il a gagné 4 Coupes Stanley. Il est un des seuls, d'ailleurs, de l'histoire à avoir gagné la Coupe avec 3 équipes différentes. Mmh. Ça a été toute une carrière.
12: Oui, mais absolument.
9: Les élus caquistes se sont indignés après qu'Éric Duhaime ait surnommé la première ministre ma tante Christine lors du lancement de sa campagne hier dans Bellechasse. Pour plusieurs, ce genre de propos n'aide pas à attirer des femmes en politique et sont inacceptables. Le député solidaire Alexandre Leduc s'est joint d'ailleurs au concert de critiques caquistes et croit que le chef conservateur devrait s'excuser.
13: Venant d'un petit monon, c'est pas super.
9: Ouais. Le 68e bon congrès de la CSN se déroule cette semaine à Québec. La centrale syndicale aimerait remettre à jour sa position sur l'avenir du Québec, mais en vertu de ses statuts, elle ne peut pas prendre position pour un parti politique. On va écouter le président de la CSN, Caroline Senneville.
14: C'est lors des deux derniers référendums, la position de la CSN était pro-souverainiste. Là. Notre nom, on n'appuie pas un parti politique, ça c'est la politique partisane, mais l'avenir du Québec, c'est une question qui transcende les partis puis pour lesquels on veut prendre position.
9: Et on travaille actuellement sur une série qui retracerait l'enfance de Céline Dion et sa famille. Selon le site de Deadline Hollywood, le projet, dont le titre provisoire est Growing Up Dion, serait le premier à bénéficier du soutien officiel de la famille pour une adaptation télévisée de l'enfance de Céline Dion. Faut dire que c'est le frère de Céline qui va produire et c'est son neveu qui a écrit, en fait, le livre. Donc, là, la famille approuve.
13: Ils ont détruit la maison de Céline. Ça, c'est
15: au
13: lieu d'en faire un site historique.
15: Un musée
13: comme genre Elvis, parce qu'on s'entend que Céline, c'est
15: comme Graceland. C'est notre Graceland.
13: Ben oui. Fait que non, ils ont débattu à la maison.
15: J'espère que pour cette série-là, ils vont prendre une comédienne qui n'a pas 45 ans pour jouer Céline enfant. Là.
16: Oui, comme dans le film. Valérie
13: Lemercier.
16: C'était quelque chose. Merci beaucoup,
13: Mario.
16: Ils n'ont
13: pas aimé ça, d'ailleurs, les Dion.
15: Avec raison, ça a l'air d'une parodie.
16: Je sais pas si faut que tu ris ou juste c'est malaisant. Ça s'appelle Aline. C'est
15: ça. Mais quand ils font Céline jeune, là, mais écoute, la fille qui la joue, c'est une très bonne comédienne. comédienne, mais à 40 ans, là. Ben oui. Puis là, ils mettent la caméra par en haut, puis comme par en... Écoute, ça a l'air d'un sketch de RBO.
16: Oui, ouais. Non, c'est 100%, 100%.
13: Non, c'est triste.
16: Donc, c'est Aline Dieu, son nom dans la série?
15: Oui,
16: Aline Dieu, moi, je pense.
15: Il l'appelle Adélard.
16: Ah oui, c'est ça. Ouais. C'est subtil, là, quand même. Les chums de sport avec Andréane Barbeau, ça s'en vient. On va revenir sur la partie d'hier, évidemment, puis là, mettons qu'il va falloir gagner la prochaine, ou ouais, ouais, sinon, ben, ça aurait été une très belle run, on va dire ça comme ça.
13: Ben, ils vont gagner, je te dis. C'est, je te le dis.
15: Combien tu mettrais là-dessus?
16: Moi, ouais, mettons.
13: 100 piastres.
16: Parce qu'il faut qu'il y en...
15: Oh, quand même.
16: Parce qu'il faut, mais... faut qu'il gagne...
15: Ben, 100 piastres, c'est 100 piastres.
16: Il faut qu'il gagne 3 de suite. En tout cas, on va y poser la question, puis on va bien sûr jaser de cette triste nouvelle, le décès de Claude Lemieux, parce qu'Andréane, en plus, travaille avec son frère du côté de la RDS. Mm. Donc, on fait ça après Caen et la bonne franquette dans sa rentre au poste.

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2: On rejoint notre collègue de RDS, Andréanne Barbeau. Salut, Andréanne.
3: Salut la gang!
4: Allô, Andréanne!
2: Avant de revenir sur le match d'hier, on a appris dans les dernières heures le décès de Claude Lemieux, seulement quelques jours après avoir porté le flambeau au Centre Bell. Toi, t'as travaillé avec son frère Jocelyn. Tes souvenirs de ce grand joueur-là?
3: Ben écoute, je travaille encore avec Jocelyn. Oui. Ça fait 6 ans qu'on est partenaire sur les Sénateurs. Moi, j'ai pas beaucoup de souvenirs de Claude comme joueur parce que j'étais trop jeune là, dans les années dans ces années avec le Canadien, évidemment, la Coupe de 86, là, j'avais 1 an.
2: Oui.
3: Et c'est sûr que je l'ai connu à travers la légende, puis je l'ai connu à travers les yeux de son frère, Jocelyn, parce que c'est un clan serré, la famille Lemieux. Ce sont des gens qui sont très proches. Là, j'ai plein de pensées puis de sympathie pour la famille Lemieux parce que les parents sont encore vivants, ils sont encore au Québec, tu sais. Fait que ça doit être excessivement difficile. Puis Jocelyn, chaque fois qu'il me parlait de Claude, il avait toujours la fierté du frère dans ses yeux. Ça se paraissait, tu sais. Donc, puis ça fesse encore plus fort en sachant qu'on l'a vu lundi, souriant, fier, puis j'étais contente de voir la réaction des gens aussi, parce que Claude Lemieux, c'est pas le plus grand joueur de l'histoire des Canadiens. Mais
4: on l'aimait en tabarouette.
3: Oui, oui. Puis j'ai entendu beaucoup dans les derniers jours, puis lu beaucoup dans les derniers jours que, hey, c'est un gars comme ça que ça nous manque, que ça nous prendrait contre les Hurricanes. En ce moment, on aurait besoin de son énergie. Puis de.
4: Tu veux dire Gallagher, hein, André?
3: Ben, écoute.
4: C'est un peu ça, hein?
3: Ah, mais c'est un peu ça, puis je sais qu'il y a des gens qui s'attendaient à le voir entrer dans la formation hier. Est-ce que ça va être le cas dans le prochain match contre la Caroline? Est-ce que c'est vraiment ça que ça prend au Canadien? Ça prend de l'émotion, ça prend de l'énergie, ça c'est bien certain.
4: Ça prend quelque chose, en tout cas.
3: Ça prend quelque chose, ça prend une étincelle. Gallagher, c'est pas mal synonyme d'étincelle, mais est-ce que c'est lui que ça prend pour être capable d'avoir le dessus sur le fameux système qui étouffe là, des Hurricanes? Ça, je suis un peu moins sûr. Mais en termes d'énergie et d'émotion, ça, c'est sûr qu'il en apporterait.
4: Écoute, Andréanne, nos sympathies, tu feras le message aussi à la famille. Je pense que tous les auditeurs de Ça rentre au poste offrent leur sympathie au clan Lemieux. Mm-hmm. Pour ce qui est du match d'hier, écoute, on parlait du jeu hermétique, si tu veux, de la Caroline. Ils ont 44 tirs hier, la Caroline. Ouais. Nous autres, on en a 43 en 3 matchs.
3: Oui. Puis ça, c'est juste les tirs cadrés, hein, parce que hier, c'est 44 tirs, mais c'est 95 tentatives de tirs. Donc, des tirs qui ont raté la cible ou qui ont été bloqués par le Canadien, parce qu'il faut donner ça au Canadien, il se sacrifie dans cette
4: série-là. Ah oui, ça, c'est clair, là.
3: Il n'y a aucun doute, mais le problème, c'est pas défensivement, c'est vraiment au niveau de l'attaque, puis je dis pas défensivement. Ça a pris 10 secondes hier avant qu'il y ait un premier tir au but qu'on a fait au balai. Ça, je pourrais que la soirée soit longue. C'est difficile de jouer contre le système de jeu des Hurricanes, mais c'est ça qu'ils font de mieux. Puis ce qu'on avait vu dans le premier match, c'était vraiment pas représentatif de ce qu'ils peuvent donner. Ce matin, moi, je suis allée à la disponibilité média des Hurricanes, puis Jordan a dit, je pense qu'on a joué notre meilleur match depuis longtemps. Fait que là, ben, vous avez le choix, ou bien vous acquiescez, ou bien vous dites que c'est une bonne nouvelle, ils pourront pas jouer mieux que ça.
2: Il y a ça.
3: Pas un match, mais ils sont en mission. Ils sont en mission, les Hurricanes. Il n'y a aucun doute là-dessus. Puis, je sais pas si le Canadien va être capable de trouver les solutions d'ici au prochain match, mais je pense que le principal élément, là, c'est le gaz qui reste dans le réservoir tricolore. Parce que ça a été des séries éprouvantes pendant que les Hurricanes avaient les deux pieds sur le pouf pendant 11 jours.
4: Puis là, tu te retrouves
3: à jouer contre un système de jeu qui est excessivement drainant. Parce que c'est vrai que c'était quand même serré, mais les deux matchs en prolongation, ça fait mal aussi quand tu vas perdre des matchs comme ça. Puis c'est sûr qu'il y a des gars qui sont pas à 100%. Là, on le voit là, sur la patinoire, qu'il y a des gars qui sont pas confortables. Fait qu'il va vraiment falloir qu'ils aient épuisé dans le maximum de résilience qui peut leur rester pour rester en vie, parce que la série n'est pas terminée.
2: Mais non,
5: c'est ça.
3: La série nous a habitués à rebondir après
4: les défaites.
3: C'est pas fini, mais ce sera pas facile. C'est pas non plus fleuré.
4: Moi, j'avais dit Canadien en 7, c'est encore possible.
5: Mais toute l'équipe contribue depuis le début des séries, mais hier, on dirait que c'est juste Hudson et Debeige qui jouaient, là.
3: Ben oui, un peu ça. Tu sais, Hudson, même si lui aussi, il y a de la misère, puis on le voit là, que c'est difficile parce qu'évidemment, il est
2: plaqué sans arrêt.
3: Je veux dire, on peut pas les blâmer là. C'est normal. Mais Jakub Dobesh, là, faut y donner. Non seulement il fait les arrêts, mais il se bat. Moi, c'est ça que j'ai aimé. Même en troisième période, on voyait qu'il se battait.
2: Ouais.
3: Ça, c'est sûr que ça peut être inspirant pour le reste de l'équipe de voir ça, de se dire. hey, notre gardien nous lâche pas, puis il nous garde dans le match malgré tout. Là. Si ce n'était pas d'un gardien combatif comme lui, ce match-là aurait pu se terminer en massacre. Là,
2: ah, c'est
3: 4-0
2: clair.
3: Dans les circonstances.
5: Ça a déjà fait mal, 4-0.
3: Non, ben, ça fait quand même mal, mais ça aurait pu vraiment être pire. Fait que c'est sûr que Dobesh, encore une fois, c'est le meilleur joueur des Canadiens depuis le début des séries, puis il continue de le prouver. Mm-hmm. Mais est-ce que ce sera suffisant? C'est dommage parce que autant le Canadien peut se fier sur un gardien solide comme Dobesh, puis autant de l'autre côté, les Hurricanes, c'est Frédéric Anderson, je veux rien y enlever, mais c'est un gardien ordinaire.
2: Oui.
3: Mais on le teste pas,
2: on n'est pas capable de lancer. On ne sait pas. Mais justement, est-ce que c'est le temps de faire des mouvements désespérés, là?
4: Comme quoi, mettons?
2: Mettons, démanteler le premier trio, ramener Patrick Laine, rendu là, tu sais, il a pas joué de l'année, puis il tire, là. Je sais pas.
4: Jack High, en tout cas.
3: C'est vraiment un mouvement désespéré.
2: Oui, c'est ça.
4: Je ramènerais Jack High, en tout cas. Moi, Jack High Gallagher ferait partie de la formation, c'est sûr.
3: Ben, c'est pas impossible, dans le sens où, tu sais, j'en reviens au niveau d'énergie, tu sais. Est-ce que Struble t'en donne vraiment plus que ce que Jack High peut
4: jouer
3: dans cette série-là?
4: Non.
3: Au moins, il va avoir des jambes, tu sais. Comme je dis, est-ce que Gallagher, Gallagher serait pas mon premier candidat pour jouer contre ce système de jeu-là, mais en ce moment, t'as des gars qui avancent plus.
4: Mais Andréane, mettons qu'il te donne 10 minutes parce qu'il y a à peu près ça dans le réservoir, Gallagher. Tu sais, mettons, ils disent qu'il peut jouer 10 minutes. Mais ce 10 minutes-là, au moins, il va être intense puis il va aller devant le but puis il a pas peur d'avoir mal puis on dirait qu'il va générer quelque chose. On dirait
3: qu'il va les déranger.
4: S'il
3: embarque, c'est sûr qu'il dérange les Hurricanes. Puis si tu les déranges, t'as peut-être une chance qu'il y ait une petite coche mal taillée dans ce système-là qui est si bien rodé, tu sais. Mais moi aussi, j'aimerais ça quand même qu'on essaie quelque chose. Tu sais, le premier trio, hier, déjà, pendant le match, Martin, à partir de la deuxième période, Martin Saint-Louis, il a commencé à jongler avec ses lignes. Mais, tu sais, hier, en envoyant la même formation, ça veut dire que le coach, lui, il disait, moi, je pense que mes solutions sont dans ma formation. Ce qui est tout à fait légitime, hein. Il perdait par un but, là, les deux dernières games, là,
4: C'est vrai.
3: Pas comme s'il se faisait ramasser, mais là, t'as le dos au mur, là.
2: Oui.
3: Fait que qu'est-ce que ça prend pour être capable de vaincre ce système-là? Moi, je m'attends à des changements. J'ai hâte de voir lesquels. Puis c'est là aussi qu'on va voir le vrai caractère de certains joueurs. Là. On le sait, là, ce que Suzuki peut te donner dans la saison. On sait ce que Caulfield et Tsitsipas peut se donner pendant la saison, mais il y a des joueurs qu'on se dit encore, tu sais, Alexandre Texier, peux-tu t'en donner un petit peu plus? Parce que là, pour l'instant, c'est, il ne donne pas grand-chose. Puis Kirby Dack, on l'a haï puis on l'a aimé contre le Lightning. Puis là, je me dis, ben, il me semble qu'ils t'en donnent pas beaucoup, là.
2: Okay.
3: Fait que j'ai hâte de voir, mais il va falloir essayer quelque chose, pas le choix. Ils ont pas le choix, là. Peut être le match de la dernière chance demain.
4: C'est clair.
3: Il faut qu'il y aille en ligne.
2: Hey, un gros merci, Andréane. Ça a été bien le fun de jaser aujourd'hui, encore une fois.
3: Ben, merci à vous autres, puis ben, bon match demain.
4: Merci, mon
2: bon
4: ami.
2: Match, merci beaucoup. Bye. À venir, ben, c'est le monde à Mario qui s'en vient et c'est le chef lui qui va
6: nous. Bonjour, mesdames.
2: Bonjour, bonjour.
6: Je m'en viens vous parler de mon camp d'été pour jeunes cuisiniers.
2: Ah, bonne idée.
6: Ça va?
2: Oui, ça va, oui, ça va.
5: Ah, petit bisou.
2: Alors, on manque pas ça au retour.
4: Pourquoi qu'il nous donne des becs?
5: Je sais pas, mais j'aime ça.
2: Ben oui. Alors, on jase avec le chef lui. Au retour dans Ça rentre au poste.
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9: Et on se dirige dans la salle des nouvelles de RDS.
10: Le monde du hockey pleure le départ soudain de Claude Lemieux, ancien du Canadien de Montréal et vainqueur de 4 Coupes Stanley à travers la LNH. Lemieux s'est éteint à l'âge de 60 ans, seulement quelques jours après avoir soulevé le flambeau au Centre Bell en amont du match numéro 3 de la série canadien Hurricanes. Claude Lemieux a amassé 786 points en 1215 parties en saison régulière dans la LNH, mais c'est surtout par son style taillé sur mesure pour les séries qu'il s'est démarqué. Le natif de Buckingham au Québec a d'ailleurs remporté le trophée Conn Smythe remis au meilleur joueur des séries avec les Devils en 1995. Un passionné de hockey, Claude Lemieux avait tenté un retour au jeu. En 2008, 5 ans après sa retraite de la LNH, il avait alors 43 ans. Après avoir accroché ses patins, il était notamment devenu agent de joueur. Il représentait entre autres Frédéric Andersen et Timo Meyer dans la LNH. C'était Raphaël Guillemette dans la salle de nouvelles de RDS.
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6: C'est le monde à Mario, à Mario Tessier.
7: Oh ben, le chef, lui.
8: Oh, je l'aime.
9: Bonjour, madame. Bonjour. Ici votre chef, lui, qui s'est fait un petit moteur électrique pour aller à la pêche avec une mixette et un manche à balai.
8: Ah.
7: Ça va?
10: Oui, ça, ça va.
9: Wow, Cathy, t'es resplendissante.
8: Merci.
9: Quelle sorte de crème tu utilises pour avoir une si belle peau? C'est de la 35% ou de la champêtre?
8: C'est la crème à Seb.
9: Wow. T'as tellement le teint crémeux que t'es fouettable.
10: Oh!
7: Ça va?
10: Oui, ça va.
9: En passant, Cathy, j'ai vu aussi que t'es venue avec ton chum Sébastien.
8: Ouais, j'avais partout.
9: Avoir su, j'ai ramené ma blonde Patricia pour qu'il jase entre nos bodies pendant que nous deux, on parle de nos grosses carrières.
10: Oui, oui, oui.
9: Prochaine fois.
10: Prochaine fois.
8: Prochaine fois.
9: Bon, ben, truffe de plaisanterie.
8: Oh.
9: Chef, lui, est venu ici pour vous parler de son camp d'été.
8: Mm-hmm. Ah oui?
9: Ouais, on le vend aux enfants en disant que c'est un camp de vacances, mais on fait notre argent en disant aux parents que c'est un camp de débarrassage.
8: Ah, ouais.
7: Ça va?
10: Oui, ça va.
9: En plus, pour un temps limité, ça, c'est important, les gourmandes. Si vous entrez le code promo orphelin, on ne dit pas à votre enfant qu'il a droit d'avoir des visites la fin de semaine.
8: Ah, OK.
9: Faites vite. Au camp d'été du chef lui, vos jeunes vont vivre une véritable immersion culinaire en forêt.
8: Mm-hmm.
9: Je te dirais, à mi-chemin entre être abandonné dans le bois puis vivre comme un Français sur le plateau Mont-Royal.
8: Ah.
7: Ça va?
10: Oui, ça va.
9: Nos jeunes campeurs arrivent tous ta gang là au camp du chef lui à bord d'un food truck.
7: Ah, wow!
9: Oui, on aurait pu prendre un autobus, mais est-ce que les jeunes auraient pu se faire des tacos en route? Ben, c'est ça.
10: C'est ça.
9: C'est ça. Dès qu'ils débarquent du food truck, on leur présente leur moniteur pour la semaine.
10: Okay.
9: Il y a goulash.
10: Ouais. Goulash.
9: Carbonara.
8: Ouais.
9: Michoui, wasabi.
10: Ben oui.
9: Les jumeaux, grumeaux et pesto. Et paprika.
10: Ah, ben oui.
9: Vous l'aurez deviné, paprika, c'est ma blonde Patricia.
10: Ah, ah c'est ça.
9: Ouais, chercher une job d'été. Puis comme a dit, dormir dans un lit superposé, ben, ça y rappelle l'époque de chambre en ville.
8: Ah, oui, oui. Ah, ben oui.
7: Ça va?
10: Oui, ça va.
9: En arrivant, chaque campeur reçoit un kit pour survivre en forêt. Soit un de mes livres de recettes, un wok, deux bracelets de cuir, puis une poignée de...
8: Une poignée de quoi?
9: Une poignée de coriandre.
10: Oh, wow!
9: Alors moi, tu me perds dans le bois avec ça, puis je m'ouvre un restaurant.
10: Ben oui!
7: Ça va?
10: Ah oui, ça va.
9: Parlant de survie, on leur apprend plein de trucs, comme comment partir un feu en frottant deux branches de brocoli ensemble. Comment faire un nœud coulant pour attacher deux réglisses ensemble pour te faire une plus longue réglisse.
10: C'est tellement calme.
9: Et comment faire une cabane dans le bois avec des baguettes à sushi, la corde à rôti puis des pâtes de lasagne pour le toit.
8: Ah oui,
9: ça va. Il y a aussi mon chum, le cuisinier rebelle, qui vient faire un tour.
8: Ah oui?
9: Oui, pour montrer aux enfants la différence entre un bœuf braisé et baiser un bœuf. Ils vont voir que ça n'a pas le même goût.
10: Non, non, non.
7: Ça va?
10: Oui, ça va.
9: Non, il y a vraiment des activités pour tous les goûts au camp du chef lui.
10: Ah oui.
9: Comme le soir, ça, j'avais hâte de vous en parler, les gourmandes. Le soir, au feu de camp, je leur raconte des histoires de peur.
8: Oh.
9: Comme la fois que mon gâteau des anges avait collé au fond d'un moule.
8: Ah, ouais, hein?
9: Ou encore la terrifiante histoire du fantôme de Ricardo qui apparaît le soir, qui sort du bois pour nous vendre des chaudrons.
8: Oh.
9: C'est peurant, n'est-ce pas?
8: Oui,
10: ben oui, ben oui.
9: En prime, à la fin du séjour, il y a un autre de mes amis, Martin Picard, qui vient tuer et dépecer la chèvre, qui a servi de mascotte pendant toute la semaine. Et finalement, ben, comme tous les camps d'été, on a une chanson thème. Chantez-la avec moi. Nous autres, on est épicés, épicés, eux autres sont pas épicés.
10: Oh oui.
9: Nous autres, on est épicés, épicés, eux autres sont pas épicés. Hey! Sur ça, ben, bon été, les gourmands.
10: Bon été.
9: Mouah.
8: J'aime les bisous.
9: Ouais, c'est une belle chanson de ralliement quand même.
10: Ben oui, c'est le fun.
3: Non, les enfants déçus en train de chanter
10: ça. Ah ben voilà, c'est déjà tout pour nous.
9: Non,
10: Phil Branch. Phil Branch va s'amener avec son rock show, donc textez-lui vos demandes spéciales au 16 12 12 évidemment. Puis ben nous autres, on va se dire à demain 14h55 à Énergie. Salut.
11: À demain.

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1: Comment ça va? Content de vous retrouver, les chums. Bienvenue dans le Rock Show. Cette édition du 28 mai, la dernière avant mes vacances. Ouais, je suis content. On a eu du fun. On a rocké ça et pas rien qu'à peu près. Et on va avoir de la bonne musique ce soir. OK, Avril Lavigne sera là. Yellow Card et Good Charlotte, du Shinedown, Weezer, les Foo Fighters, Sum 41. Ça vous tente d'entendre une toune dans le TEPA Game, c'est le temps de me texter maintenant sur le 6-12-12. Et on va commencer ça immédiatement avec un band qui va venir faire un tour au Québec cet été. Et le seul arrêt est prévu le 15 juillet prochain au Centre Vidéotron à Québec pour faire la promotion de leur plus récent album qui sort dans les prochains jours. Je parle bien sûr de Cedar. On retourne en 2005 avec Remedy partout au Québec dans le Rock Show sur Énergie.

0: game, Phil.
1: Bonne chance, mon vieux.
2: C'est le moment, ce jeudi soir, de faire votre demande. T'es pas game, Phil. Textez-moi sur la messagerie texte au 6-12-12. Salut à Martin Jonquière. Merci pour ton texto qui est rentré tantôt sur la messagerie texte. The Pretty Reckless s'en viennent dans les prochaines minutes avec Evan Knows. Mais pour l'instant, j'adore ce duo improbable de Yellow Card aux côtés The Good Charlotte et l'excellent banger Bedroom Posters dans le Rock Show sur Énergie.

0: pas game, Phil.
1: Bonne chance, mon vieux.
2: Salutations à Anto, qui m'a pas texté, qui est juste à côté de moi depuis tantôt, puisque Anto, ben, travaille à faire les vidéos, les réseaux sociaux de Ça rentre au poste.
3: Allô?
2: C'est lui, d'ailleurs, qui met l'émission de Ça rentre au poste sur YouTube. Vous savez que c'est disponible. Vous pouvez voir le show également sur YouTube, sur les réseaux sociaux. Anto, lâche pas. On va finir encore une fois à soir. En même temps.
3: Yeah!
2: Yes! Après ça, on s'en va au bar. David m'a texté de Montréal. Il dit, Phil, j'aimerais ça une petite tune de Kings of Leon. On va aller en 2004. C'est quand même assez récent. C'est sorti il y a 2 ans sur l'album Can We Please Have Fun? C'est la question que je me pose toujours. Est-ce qu'on pourrait, s'il vous plaît, avoir du plaisir? Mustang, Kings of Leon, dans le Rock Show sur Énergie.

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1: Vous êtes dans le Rock Show partout à la grandeur du Québec sur Énergie. Merci d'être là. Merci Sabrina. Merci André. Drew également qui m'a texté. Richard qui est là comme à tous les soirs. Merci pour ton beau texto. C'est bien, bien le fun d'être avec vous autres, de faire rocker le Québec en entier, puis même plus que le Québec parce qu'on est diffusé partout à travers le monde grâce à l'application iHeartRadio. Dans les prochaines minutes, il y aura un petit peu de Sum 41, du Blink 182 et les Foo Fighters également. Vous savez qu'ils ont lancé au mois d'avril dernier un nouvel album qui s'appelle Your Favorite Toy. J'adore cet album-là, puisque bon, Dave Grohl, c'est la musique, la distorsion. Tu sais, on sait que Dave, c'est un maniaque de musique, c'est un maniaque de studio de musique également. Et celui-là, il a décidé, cet album-là, il allait être dans la distorsion totale et ça fonctionne. Je trouve que ça fonctionne très, très bien. Donc, au retour, c'est une nouveauté Foo Fighters. Your Favorite Toy, ça s'en vient. Vous l'entendez, distorsion?

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0: voilà, c'est terminé pour l'édition de ce soir. C'était mon dernier rock show avant mes vacances. Demain, je serai là, mais on se fait un petit tailgate avant le match du Canadien de Montréal. Match crucial. Match qu'il faut absolument pas perdre demain. Moi, j'ai les doigts croisés depuis hier soir. Puis je pense qu'on est capable de revenir dans cette série-là. Mais il va falloir shooter au net. Ça, c'est le mot d'ordre. Tout le monde dit ça au bureau. Fait que si tout le monde l'a dit, elle dit, moi ici, il va falloir shooter au net. Au retour, mon last count, c'est Three Doors Down avec When I'm Gone. Passez une excellente soirée, les chums. Salut!
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